Le tournant dans la carrière musicale de Haydn se situe en 1761, date à laquelle il fut nommé adjoint au maître de chapelle du prince Paul Anton Esterházy, avant de devenir lui-même maître de chapelle en 1762. Haydn se trouvera ainsi au service de trois princes successifs de la famille Esterházy. Le second d'entre eux, le prince Nicolas et Joseph Esterházy, dit le Magnifique, frère de Paul Anton, fut un grand amateur de musique, fort cultivé. À Esterháza, en Hongrie, sa vaste résidence d'été, le prince Nicolas pouvait se vanter de disposer d'un établissement musical sans égal. Outre les symphonies, opéras, opérettes pour le théâtre de marionnettes, messes, pièces de musique de chambre et musique de bal qu'Haydn dut composer pour les divertissements du prince, il fut également chargé d'organiser les répétitions et représentations de ses propres œuvres et celles de ses collègues, de faire travailler les chanteurs, de surveiller les instruments et les partitions, d'intervenir en tant qu'organiste et violoniste chaque fois que nécessaire. Bien qu'il déplora fréquemment la lourdeur de sa charge et son isolement à Esterházy, Haydn occupa une position enviable dans le contexte du XVIIIe siècle. L'un des aspects les plus remarquables de son contrat, à partir de 1779, fut la possibilité pour lui de vendre sa musique à des éditeurs et d'accepter des commissions. C'est ainsi qu'une grande partie de son œuvre des années 1780 put toucher une audience beaucoup plus large, contribuant ainsi à sa réputation. Vous allez maintenant entendre un extrait de la symphonie numéro 92, dite Oxford.

Joseph Haydn, toujours maître de chapelle, se trouva par la suite libre de voyager au-delà des environs de Vienne. L'audacieux violoniste et impresario britannique Johann Peter Salomon ne tarda pas à l'engager comme compositeur pour une série de concerts à Londres. Au cours de ses dernières années à Vienne, Haydn écrivit des messes et composa ses grands oratorios, comme la Création en 1798 et les Saisons en 1801. S'appuyant sur un poème du même nom du poète écossais James Dawson, il composa les sept dernières paroles du Christ sur la croix, que vous pourrez écouter en toute fin d'émission. C'est également à cette époque qu'il composa son hymne de l'empereur, qui deviendra plus tard l'hymne national autrichien. Haydn s'éteignit à Vienne le 31 mai 1809, dans la célébrité et la richesse.

Vous venez d'apprécier la symphonie numéro 44, dite funèbre. Haydn fut prolifique dans presque tous les genres, vocaux et instrumentaux, sacrés et profanes. Une grande partie de ses œuvres ne sortit jamais du château d'Esterházy. De même, la plupart des 19 opéras et opérettes pour marionnettes de Haydn furent écrits pour accommoder les talents de la compagnie d'Esterházy. Haydn reconnaissait ouvertement la supériorité des opéras de son jeune ami Wolfgang Amadeus Mozart. Toutefois, dans d'autres genres musicaux, ses œuvres furent largement diffusées et son influence s'avéra profonde. Les 107 symphonies et les 83 quatuors à cordes qui jalonnent la carrière prouvent une approche toujours nouvelle des matériaux et de la forme thématique, ainsi qu'une grande maîtrise de l'instrumentation. Ses 62 sonates pour piano et ses 43 trios pour piano permettent de suivre son évolution depuis l'élégance initiale qui convient à la musique des amateurs jusqu'à la virtuosité publique de ses dernières œuvres. Haydn exerçait une influence marquante dans le développement de la forme sonate. Il s'agissait de la forme musicale prédominante du style classique, à travers laquelle les compositeurs ont pu, jusqu'au début du XXe siècle, construire des structures musicales toujours plus larges. Haydn l'a influencé de deux façons. Du point de vue de l'organisation thématique, par la transformation et les enregistrements successifs des motifs initiaux, pour parvenir à une interaction complexe entre différents groupes de thèmes dont les tons opposés définissent l'architecture globale du mouvement, et par la recherche d'une économie toujours plus grande dans les groupes thématiques qui reviennent sans cesse. Écoutons à présent un extrait du divertissement numéro 1 en si bémol majeur.

la productivité de Haydn va de pair avec une originalité intarissable. L'habileté avec laquelle il pouvait transformer une simple mélodie ou un simple motif pour atteindre des développements d'une complexité inattendue fut admirée de ses contemporains et considérée comme particulièrement novatrice. Chez Haydn, la force dramatique se transforme souvent en effet humoristique, ce qui est l'une des caractéristiques de son style, de même que son goût pour les mélodies populaires. Un écrivain contemporain de Haydn parle de sa musique comme un art populaire. L'équilibre qu'il trouva entre la composition pure et les expériences audacieuses transforma littéralement l'expression musicale du XVIIIe siècle. Nous arrivons au terme de votre émission Classique Classique. Merci de nous avoir écoutés et nous nous quittons sur un extrait des 7 dernières paroles du Christ et notamment la parole numéro 4 intitulée « Mon Dieu, mon Dieu ».

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1: La Bible aux mille visages. Éric Denimal, bonjour.
2: Bonjour.
1: Vous êtes pasteur, journaliste, auteur du livre « La Bible pour les nuls ». Nous poursuivons avec vous cette nouvelle série d'entretiens concernant, cette fois-ci, l'évangile de Marc, qu'on ne lira pas verset après verset, mais que l'on commence. On l'a commencé déjà et vous avez posé les choses. Marc veut bien nous dire que le Messie, le Christ attendu, était Jésus-Christ, fils de Dieu, et qu'en fait, c'est une bonne nouvelle pour l'ensemble de toute l'humanité. C'est à peu près le bon résumé.
2: Oui, tout à fait. On va avoir une ponctuation de ce point avec quelques versets un peu plus loin. On est toujours, si on regarde le texte de près, on est toujours dans les premières phrases, dans les premières lignes de l'évangile de Marc. On a eu donc cette annonce, l'annonce du ministère de Jean le Baptiste. Et puis, on a, à partir du verset 14, on a Jésus qui commence sa mission. Alors que Jean-Baptiste est arrêté, lui, dans la sienne. On a, d'après le texte, comme cela, on voit que Jean-Baptiste a un ministère. On ne raconte même pas grand-chose. Hein, même le baptême de Jésus dans l'évangile de Marc, il est très, très succinct. On ne s'arrête pas trop là-dessus. On y reviendra, nous, tout de même, un peu plus tard. Et puis, il y a l'arrestation de Jean. On ne précise pas non plus dans l'évangile de Marc pourquoi cette arrestation. Donc, vous voyez, on va très très vite, on va presque à l'essentiel et on arrive après que Jean eut été livré, donc arrêté, Jean le Baptiste, Jésus alla dans la Galilée prêchant l'évangile de Dieu. Il disait, le temps est accompli et le royaume de Dieu est proche, repentez-vous et croyez à la bonne nouvelle. Alors, c'est intéressant de voir, premièrement, que Jésus ne commence son ministère que lorsque Jean-Baptiste ne peut plus continuer le sien, et on a l'impression que le message de Jean est relayé maintenant en quelque sorte. Il y a l'appel à la conversion, il y a le baptême, l'appel à la conversion, le pardon des péchés selon Jean, et ce message semble à peu près suffisant, assez complet. C'est tellement vrai d'ailleurs que Hérode, qui sera le responsable de l'arrestation et ensuite de la mort de Jean-Baptiste, lorsque plus tard il aura l'occasion de discuter avec Jésus, va lui demander en quoi consiste son message, pour savoir s'il ressemble à celui de Jean. Parce qu'il a entendu dire le message de Jésus, et comme il l'associe un petit peu au message de Jean, il pense même que c'est peut-être Jean qui l'a tué, qui est revenu à la vie. Ce qui prouve bien qu'il n'était pas tout à fait à l'aise dans ses baskets, le pauvre Hérode. Et d'ailleurs, quand Hérode va demander à Jésus « Mais c'est quoi ton message par rapport à celui de Jean ?», Jésus ne va rien dire, d'un air de dire, en ne disant rien. « Mais le message, tu l'as déjà entendu, mon vieux. Je ne vais pas te le redire. Tu as eu l'occasion de l'entendre, tu ne l'as pas entendu. Ne crois pas que tu auras une deuxième occasion. » Parce que là, tu es allé un peu trop loin, parce que celui qui t'a apporté le message, tu l'as tué. Donc, il y a pas mal de choses qui sont importantes dans cette relation. En quelque sorte, Hérode n'avait pas à réentendre ce qu'il savait déjà, et le message n'était pas différent. Donc, voilà, tu l'avais déjà entendu. Alors, voilà, Jésus se met en marche, il sort, en tout cas, de l'anonymat, il va annoncer la bonne nouvelle, cette bonne nouvelle de Dieu, il va lancer ce message en commençant en disant, et ce sont les premières paroles que l'on a de Jésus dans cet évangile de Jean, et donc quand on sait que chaque mot est très important dans l'évangile de Marc, il dit, le temps est accompli, le royaume de Dieu est proche, repentez-vous et croyez à la bonne nouvelle. Repentez-vous et croyez à la bonne nouvelle, ça ressemble très fort au message de Jean. Mais le temps est accompli et le royaume de Dieu est proche, ça c'est vraiment quelque chose d'assez étonnant. Le temps est accompli, voilà ce que déclare Jésus, c'est l'essentiel de l'évangile, l'évangile est en marche. Commencement de l'évangile, le temps est accompli. Et voilà que l'évangile, en quelque sorte, comme Jésus se met en marche, il part, il va annoncer ce message, il part pour la Galilée. Et la tentative serait peut-être, encore une fois, de faire taire Jésus, comme on a essayé de faire taire Jean. Jésus prend en tout cas la relève, la parole ne doit pas être emprisonnée, ne doit pas s'arrêter, on va continuer. Jean peut-être ne peut plus rien dire, mais moi je continue. Et le message est le même. Le message est le même. Pourquoi essaierait-on de faire taire Jésus lorsqu'un jour on dira à Jésus, mais tu ferais bien de... il faut faire taire tous ces gens qui disent n'importe quoi te concernant, etc. Comme Jean-Baptiste disait aussi, il disait, ben, s'ils se taisent, ce sont les pierres qui crieront. Et lorsqu'on demandera d'ailleurs à Pierre bien plus tard de se taire, il dira, mais moi je ne peux pas ne pas parler de ce que j'ai vu et entendu. Cette parole, vous croyez qu'on peut l'arrêter? Non, elle est en marche, elle est vraiment en route. Le silence imposé n'empêche pas nécessairement la parole de se répandre. Et on va avoir cette précision-là. Alors Jésus se lève, il s'en va en Galilée. C'est une étonnante destination. Hein, on pourrait penser qu'il irait plutôt à Jérusalem. C'est là qu'il y a le temple, c'est là qu'il y a le centre religieux.
1: C'est la direction inverse.
2: C'est la direction inverse. On se souvient que Jésus est né d'ailleurs dans une toute petite bourgade, hein, Bethléem, dans une étable, loin des palais, loin des fastes de Jérusalem. Ça déroute tout le monde, ça a même dérouté les mages. Jésus commence ensuite son ministère par la Galilée. C'est aussi la région dans laquelle il a grandi. Hein. C'est la province du nord d'Israël. C'est assez loin de la capitale. Ça borde un petit peu les frontières. Or, je vous ai dit déjà, si vous vous en souvenez, je vous ai dit que Marc a énormément à l'esprit le prophète Ésaïe. Et le prophète Ésaïe parle de façon précise de la Galilée, qui n'est autre que le territoire des nations. La Galilée et le territoire des nations, c'est la même chose. Et d'ailleurs, en hébreu, terre des nations se dit Gelim Agoyim, et c'est de cela que l'on a fait Galilée. Et Ésaïe disait, les ténèbres ne régneront pas toujours sur la terre, où il y a maintenant des angoisses. Si le passé a réduit à peu de choses le pays de Zabulon et celui de Nephtali, l'avenir donnera de la gloire au territoire des nations, la Galilée. La Galilée, c'est le carrefour des nations, en fait, pour Israël. C'est le lieu de passage, c'est le lieu de brassage. Les Juifs y côtoient d'ailleurs les gens de Tyr et de Sidon, les Syrophéniciens, c'est-à-dire les Libanais d'aujourd'hui, les gens de la Décapole, c'est-à-dire les Jordaniens d'aujourd'hui. Voilà, dans cette région-là, il y a un grand brassage. Et c'est là où Jésus va premièrement faire retentir son message. La perspective, c'est une perspective missionnaire, c'est une proclamation au monde. Dans le territoire des nations. Il y a un sens profond là. Comme je disais la dernière fois, la bonne nouvelle, elle n'est pas que pour Israël. Il y a déjà des indices, elle doit exploser. D'ailleurs, c'est la lumière des nations, selon l'expression d'Ésaïe. Les temps sont accomplis. Cela veut dire aussi, et ça c'est un terme important, me semble-t-il, cela veut dire aussi que la venue du Christ, c'est le point final de la révélation de Dieu. C'est le point final pour marquer le plan de Dieu pour l'humanité. Le projet de Dieu, c'est celui qui... Ce projet, c'est de chercher à sauver les hommes en les conduisant à demander pardon pour leurs fautes et pour leurs péchés. Ce plan de Dieu trouve sa plénitude et sa finitude, pour utiliser un beau mot, en Jésus-Christ. Et sur la croix, Jésus dira non pas que le temps est accompli, mais il dira « tout est accompli ». Ainsi, les moyens qui permettent d'accéder au salut sont offerts par le Christ, le Fils de Dieu, et que par lui. C'est très important, c'est très dense comme texte, c'est très important quand on le relit à l'ensemble. Voilà pourquoi il y a du coup appel à la repentance. Les temps sont accomplis, le royaume de Dieu est proche, alors repentez-vous, croyez à la bonne nouvelle, c'est maintenant. C'est urgent. Il ne s'agit pas de faire des plans sur la planète. C'est important. Déjà, Jean-Baptiste réclamait un changement radical, la conversion. Et selon le sens grec, la conversion, c'est changer de mentalité. Donc, il faut vraiment changer. Nous savons que cette transformation personnelle est sans doute la plus difficile à vivre. Changement de mentalité, on déménage plus facilement que dans sa tête. Hein. Mais c'est quand même la chose la plus nécessaire. Le retour vers Dieu, en quelque sorte, c'est le message essentiel de Jésus. Et c'est celui-là que on va déployer. Or, la conversion est liée à la foi. Croyez à la bonne nouvelle. Croyez. C'est pas simplement écouter là, trouver que c'est sympa ou ça. Croyez à la bonne nouvelle. Et l'apôtre Paul, qui plus tard sera aussi missionnaire et aura aussi cette urgence, il dira j'abjurais les juifs et les chrétiens et les grecs de changer radicalement en se tournant vers Dieu et de mettre leur foi en notre Seigneur Jésus-Christ. J'adjurais, avec force, je le réclamais avec force aux juifs et aux grecs. Paul a très bien compris la leçon. De changer radicalement en se tournant vers Dieu et de mettre leur foi en notre Seigneur Jésus-Christ. Donc, Paul avait complètement intégré la mission et l'essentiel du message dont parle déjà Jésus ici. Et je crois que ça, c'est une chose extrêmement importante. Et puis, une fois qu'il aura dit ça, vous noterez que cette parole-là marque la place avant même que Jésus aille chercher des disciples pour répercuter ensuite cette parole. Ça veut dire, voilà, ça c'est le résumé, quelque part, c'est le résumé de tout ce que je vais développer en 3 ans. C'est incroyable. Quand je dis l'évangile de Marc est le plus court, mais en même temps, il est extrêmement dense. On va, effectivement, comme vous le faisiez remarquer l'autre jour, on va vraiment à l'essentiel, tout de suite. Évangile de Jésus-Christ, commencement de l'évangile de Jésus-Christ, fils de Dieu. Les temps sont accomplis, croyez, c'est urgent. Maintenant, c'est comme ça, voilà, pof. Après, maintenant qu'on a donné en quelque sorte le titre, on va progressivement développer, parce que là, c'est pas facile à comprendre, c'est pas facile à recevoir. Et puis, la conversion, ça se fait pas aussi facilement que cela, parce qu'il faut changer les mentalités, et on va travailler à cela. Mais voilà, on va commencer. Et il va en Galilée, territoire des nations, pour aller chercher des disciples qu'il va trouver naturellement au bord du lac de Galilée, qui est aussi extrêmement symbolique, parce que c'est de là que l'on va partir, c'est de là que l'on va aller vers d'autres horizons, on va dépasser les rivages et on va aller de l'autre côté du lac. Déjà, on est encore qu'à 15 ou 16 versets du premier chapitre de l'Évangile de Marc.
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1: Fantaisie, fantasme, le pianiste David Grailsamer, devant son piano, a voulu rencontrer, dit-il, le pur moment insaisissable où tout peut être et où tout peut disparaître. Il a donc rassemblé des pièces musicales de toute époque et de tout style. J'ai regardé autour de moi, j'ai regardé toutes ces musiques. Ensemble, elles composent une fantaisie. Le CD, enregistré en 2007, intitulé justement « Fantaisie, fantasme », offre un programme surprenant, mélangeant Bach, Karen, Brahms, Schoenberg, Ligeti, Janacek, John Cage et Mozart. J'ai bousculé le cours des fantaisies du CD qui comporte 16 titres. Cependant, ces 6 pièces vous feront néanmoins apprécier la virtuosité et les rêves de ce grand pianiste David Grailsamer. Nous commençons notre moment musical par Jean-Sébastien Bach, la fugue de la fantaisie chromatique et fugue en ré mineur.

Revenons au XIXe siècle pour écouter Johannes Brahms, Intermezzo en La mineur des Fantaisies opus 116.

Nous terminons ce moment musical passé en compagnie du pianiste David Grelzhammer avec Giorgi Ligeti, Musica Ricercata, 8e mouvement.

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2: L'établissement français du sang EFS Hauts-de-France Normandie lance cette année la Ligue du Plasma. 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Le plasma est indispensable à la fabrication de médicaments essentiels, notamment pour le traitement de patients atteints de maladies chroniques, immunitaires ou hémorragiques. 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Comment donner son plasma? 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Je répète, dondesang.efs.sante.fr. 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
1: Je vous invite au Prater, à Vienne, et nous retrouvons le quadrille de la chauve-souris, opus 363 de Johann Strauss fils.

0: C'était depuis Vienne, on pourrait presque dire Vienne en direct, le quadrille de la chauve-souris de Johann Strauss fils.
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Un duo flûte et harpe avec cet allegretto de Benjamin Godard. La musique est fluide, liquidienne, elle se veut souple et détendue. Nous entendons Philippa Davis à la flûte et Thelma Owen à la harpe.

0: C'était un allegretto de Benjamin Godard.
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0: Nous partons à la rencontre, une fois encore, de la musique de Beethoven avec la Missa Solemnis, opus 123 en ré majeur. Nous entendons ici le Credo, composé de 6 mouvements qui s'enchaînent les uns aux autres. Credo in unum Deum, ensuite un Magnificat incarnatus est dans un mouvement adagio. Et resurrexit, comme il se doit, sera un vif allegro, et vitam venturi, ensuite allegro con moto, et puis ça se terminera par un mouvement très très grave. C'est David Zinman qui conduit la Tonale Orchestra de Zurich et le Schweizer Kammerchor. Nous entendons la soprano Luba Orgonazova, Anna Larsson alto, Rainer Trost ténor et François-Joseph Selig basse.

0: Nous avons eu le grand plaisir d'entendre ensemble le credo extrait de la Missa Solemnis opus 123 en ré majeur de Beethoven avec David Zinman qui conduisait la Tonale Orchestra de Zurich avec le Schweizer Kammerchor et Luba Orgonasova soprano, Anna Larsson alto, Rainer Trost ténor et Franz-Joseph Selig basse.
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1: Les traditions se sont plus ou moins perdues, on ne danse plus trop le menuet, sauf à l'occasion. Du temps de Haydn, on avait l'habitude de se servir très souvent de ce mouvement dans les symphonies, dans les sonates, dans les quatuors. Voici tempo de menuet, donc tempo de danse à trois temps, tranquille, plaisant, beaucoup d'ornementation dans ce que nous allons entendre. C'est la sonate numéro 59 en mi bémol majeur de Haydn et le pianiste Alain Planès pour l'interpréter.

0: Tempo de menuet de la sonate 59 en mi bémol majeur de Joseph Haydn avec Alain Planès au piano.
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2: La faculté de se mettre dans la peau des autres et de réfléchir à la manière dont on agirait à leur place est très utile si l'on veut apprendre à aimer quelqu'un. Charles Baudelaire.
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3: Vous allez au détour de la musique qui vient à nous retrouver des thèmes célèbres de Georges Bizet dans son opéra Carmen, mais dans une transcription de Hubei intitulé « La fantaisie brillante ». Tout au long de cette balade, nous retrouvons donc les airs préférés très célèbres, interprétés par Gilles Saab au violon et Akira Eguchi au piano. La virtuosité est au rendez-vous.

0: c'était la fantaisie brillante de Ubay sur des thèmes de Carmen de Georges Bizet avec au violon Gilles Saham et Akira Eguchi au piano.
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0: Je vous invite à découvrir à présent un motet à six voix du compositeur de l'époque de la Renaissance italienne Alfonso Ferrabosco. Cette œuvre s'intitule « Domine non secundum peccata nostra ». Il est interprété ici par Huelgas Ensemble.

0: C'était « Domine non secundum peccata nostra » interprété par Huelgas Ensemble sous la direction de Paul van Nevel. Nous étions en compagnie du compositeur Alfonso Ferrabosco.
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0: Toute la luminosité de Ré majeur dans cette Sinfonia numéro 2 pour flûte, trompette, cordes et continuo de Alessandro Scarlatti.

0: Paul Zahrer dirigeait l'orchestre du Collegium Musicum de Zurich dans cette pièce de Scarlatti interprétée par Maurice André, et à la flûte Hans-Martin Linde, c'était la symphonie numéro 2.
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2: À mi-chemin entre l'opéra romantique et la musique populaire, nous sommes en Italie avec le compositeur Ruggiero Leoncavallo, 1857-1919, et qui nous a laissé là une magnifique mélodie, Mattinata. L'aurore de blanc vêtu entr'ouvre déjà sa porte au soleil et déjà de ses doigts roses caresse une nuée de fleurs. C'est le ténor Vittorio Grigolo qui interprète.

0: la fin de cette aubade de Ruggero Leoncavallo disait « Où tu n'es pas, la lumière manque, où tu es, naît l'amour ». C'était donc Mattinata, interprété par Vittorio Grigolo.
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1: Bonjour, le Folk est à l'heure sur Radio Semnoz.
2: Bienvenue à tous dans notre émission Musitra Danse.
1: On va où aujourd'hui, Gérard ?
2: Ah, je t'emmène dans les brumes.
1: Dans les brumes, on va être dispersé.
2: On se doute que ça va être un petit peu nostalgique. Je vous fais découvrir tout de suite le premier morceau de ce quatuor et puis on explique un peu après. Une Scottish impair.
1: C'est très agréable à danser d'ailleurs.
2: Voilà, donc, et ce morceau s'intitule Brume, le titre de ce CD.

0: est bien dans les brumes.
1: Oui, avec un son unique que tu as probablement reconnu, Philippe.
0: Oui, alors cet accordéon qui est... Et puis la clarinette aussi qui est là.
1: Voilà, qui est... Alors par rapport justement à une référence qu'on connaît bien, c'est le duo Parasol.
0: Oui.
1: Hein. Et bien en fait,
0: avec
1: on a
0: le violon,
1: les deux instrumentistes du groupe Parasol. Donc on a Gérard Godon. Alors Gérard Godon, c'est un multi-artiste, il fait du théâtre, de la danse. Et puis, il a appris en autodidacte l'accordéon chromatique. Et c'est un des rares chromaticiens que j'entends qui joue comme l'accordéon diatonique. Hein, il a une façon de jouer, c'est comme s'il avait un tiré poussé sur son soufflet. Donc, il a vraiment une culture du folk. Sa comparse, eh ben, c'est Catherine Grimaud au violon. Elle vient du conservatoire, elle le revendique. Elle est professeure de violon. Et puis, ils se sont adjoints les services d'un troisième musicien, c'est Éric Thézé, que vous avez entendu à la clarinette. Et ils font des compositions donc, qui sont connues pour ces bals folk très intimistes, vraiment au service de la danse.
0: C'est vraiment, comme tu dis, intimiste. On a vraiment l'impression qu'on est autour d'eux.
1: C'est un univers poétique que moi j'assimile aussi à un autre grand diatoniste qui nous a quittés, c'est Stéphane Delicq. On va penser à lui. Et on continue avec une polka qui s'appelle « La Damadienne ».

0: même si c'est une polka, on reste dans le calme.
1: Tout à fait, c'est toujours musical et tendre, intimiste. Donc le noyau, c'est le duo Parasol, avec en plus donc, ce musicien Eric Thézé qui joue du hautbois grave, une corde basset en fait, et de la clarinette. Et puis dans ce trio qui s'appelle Brume, qui vient du Cher, hein, la région de Bourges-Vierzon, eh bien ils se sont adjointes une chanteuse, vous allez entendre une voix merveilleuse sur une de ses compositions. Elle s'appelle Corinne Renaud et ça s'appelle Contraste, une valse tout en douceur féminine.

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1: Avec le trio qui s'appelle Brume, hein, donc avec ce noyau de deux musiciens, Gérard Godon à l'accordéon et Catherine Grimaud du duo Parasol, associé à Éric Thézé pour les instruments avant, et puis Corinne Renaud, avec la voix magnifique du chant traditionnel. On a entendu ces petites inflexions qu'on appelle des mélismes, qui sont typiques du chant traditionnel provincial. Alors, on continue, donc on est dans un rêve, hein, les morceaux ils durent 5 minutes. Je me souviens à Génétine, donc le grand bal de l'Europe à côté de Moulins, hein, qui a toujours lieu au mois de juillet. Eh bien, ces musiciens, ils sont capables de fédérer un plateau de danse où on entend un silence extraordinaire, on dirait un banc de poissons qui évolue à la moindre inflexion des musiciens. Et ça va être le cas pour cette magnifique mazurka d'une grande tendresse, d'arbre en arbre.

0: on se laisse bercer.
1: Ah là, on est embrumé, hein, c'est le cas
0: oui,
1: de dire.
0: Oui, complètement.
1: Quand on sort d'une mazurka comme ça, en couple, c'est le retour à la réalité est difficile. On va reprendre un peu de tonus avec une Scottish polka qui s'appelle « Vice ».

composition d'Éric Thézé que vous avez entendu soutenir le duo parasol à la clarinette. Nous vous proposons maintenant une autre scottish qui s'appelle Cabane, qui met en valeur justement ce son velouté de la clarinette.

0: Voilà les amis du folk, ce trio Brume, hein, donc, qui a existé dans les années 2007 et il continue occasionnellement, mais c'est surtout le duo Parasol là maintenant qui est sur le devant de la scène. On est dans des musiques de bal actuelles avec pratiquement que des compositions hein, de Gérard Godon, l'accordéoniste, et de sa complice Corinne Renaud.
1: Qui a écrit les poèmes et les chansons.
0: Voilà, et puis surtout Catherine Grimaud au violon. Ben, on se quitte sur un morceau qui s'appelle Charleston.

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0: Toujours à l'écoute de Radio Albatros, c'est Gilles Mézas qui nous rejoint pour la chronique Parole d'assaut. Oscar Miani vous retrouvera juste après pour une nouvelle revue santé.
1: Qui se cache derrière cette date ?

0: Aujourd'hui, 12 août, Clarisse. Clarisse est en fait un nom qui a la même origine que Claire. Sauf qu'en latin, le is désigne en fait le superlatif. C'est la personne la plus claire, la plus éclatante de lumière, la plus célèbre aussi. Et alors c'est un paradoxe parce que la Clarisse dont nous devrions parler aujourd'hui, ben, on ne sait rien d'elle ou pas grand-chose d'elle. On sait simplement qu'elle a vécu au 7e siècle dans l'est de la France, dans les Vosges, que certains l'appelaient Claire, d'autres l'appelaient Cécile, d'autres d'un nom un peu plus germanique, Siegeberg. Mais en fait, la seule chose que l'on sait vraiment, c'est qu'elle est entrée dans la vie religieuse et qu'elle a été la première abbesse d'une petite abbaye près de Remiremont, dans les Vosges, qui s'appelle le Saint-Mont. Mais à part ça, on ne sait rien. Et peut-être que c'est intéressant de savoir que, finalement, quelqu'un qui porte le nom du plus illustre, du plus clair, c'est quelqu'un qu'on ne connaît pas. Nous avons peut-être des fois soif de réputation, de gloire. Nous voudrions être comme ces grandes idoles du sport, du showbiz ou d'autres domaines. Peut-être que des fois nous nous affligeons d'avoir une vie qui se passe plutôt dans l'ombre que dans la clarté des feux de la rampe ou de la célébrité des couvertures de journaux. Mais la simplicité de la vie n'empêche pas du tout la grandeur. Et la grandeur ne se mesure peut-être pas à la largeur des colonnes des journaux ou à la taille des photos qu'on publie dans la presse. Des réputations qui sont souvent très artificielles. Nous pouvons nous forger une réputation auprès de nos proches, dans la simplicité de notre écoute, de la clarté que nous pouvons apporter aux uns et aux autres. Nous pouvons aussi nous forger une réputation discrète par les services que nous rendons là où nous sommes. Et c'est peut-être là que se trouve la véritable recette de la grandeur de l'être humain. Les placards, la taille des affiches, la taille d'une réputation est certainement très faussée dans notre monde de médias. Et c'est dans la vie concrète du tous les jours, dans l'ombre de ce que nous faisons peut-être de façon routinière, dans notre communication avec les autres, dans nos travaux les plus simples, que se trouve la vraie grandeur. Alors je vous invite peut-être tous et toutes à être des Clarisse aujourd'hui. Demain, nous nous retrouverons avec un personnage très différent qui s'appelait Hippolyte.
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2: Aujourd'hui, nous recevons Planète Patient
3: avec pour invités Élise Aublin et Morgane Le Kernet. Les patients, bon, ils sont dans une complexité de leur pathologie et ils sont orientés vers vous par les médecins, les services hospitaliers. Et on leur donne vos coordonnées, ils vous contactent ou bien vous vous déplacez, vous
4: Ça dépend. Ça dépend. On peut être amené donc effectivement avec des patients qui nous contactent parce qu'ils ont entendu parler de nous au niveau du service, par leur médecin ou quoi que ce soit, sachant que l'éducation thérapeutique n'a pas besoin d'avoir d'ordonnance ou quoi que ce soit, donc c'est vraiment pas un souci. On a des personnes qui nous contactent directement via notre site internet où en fait c'est je suis patient, je souhaite être contacté, ou je suis professionnel, je souhaite adresser. Donc les médecins peuvent le faire, mais les professionnels aussi médico-sociaux peuvent le faire directement. On travaille aussi avec la CPAM, on travaille avec plusieurs professionnels, que ça soit au niveau du sanitaire ou du médico-social. Ça, c'est pas gênant. Et aujourd'hui, la plupart des personnes sont orientées quand même par soit les structures médico-sociales ou sanitaires. Je pense notamment au centre antidouleur. On a également les hôpitaux qui nous contactent, mais sur des services bien spécifiques. Et puis après, c'est avec les partenaires avec qui on travaille, notamment les professionnels de santé libéraux, qui voient, eux, à domicile, ce qui se passe et ce qui pourrait être envisagé, notamment via l'éducation thérapeutique.
5: L'idée, c'est que ça soit facile pour les personnes de venir à nous. Soit ils en entendent parler par des spécialistes ou des professionnels de la santé, ou d'autres tout types de professionnels, parce qu'ils vont en entendre parler par l'assistante sociale, leur éducateur, voilà. Mais ils peuvent aussi venir d'eux-mêmes, prendre des renseignements, et ils seront les bienvenus, puisqu'on n'a pas de documents à fournir pour venir à nous particuliers. Mais on développe aussi le aller vers pour toutes les personnes qui n'ont pas accès à des médecins traitants, qui ne rencontrent pas de professionnels de la santé au quotidien. Donc on va aussi au sein des quartiers, lors de forums, lors de fêtes de quartier, etc., pour faire connaître notre dispositif. Donc voilà, il y a double... On essaie de faire connaître au mieux un dispositif qui est non payant et qui n'apporte que du bien et du mieux à des personnes qui souffrent de soucis de santé.
3: Oui, c'est ça, vous dites c'est non payant, c'est-à-dire les gens... bien souvent, s'ils ont besoin d'un soutien, on leur dit bah, « allez voir un psycho » et tout ça, ça a un coût particulier. Et vous, ils peuvent venir et vous dites « c'est non payant pour les patients ».
5: Tout à fait. Tout est pris en charge par l'Agence régionale de santé. Donc, c'est un coût général pour l'État, pour le pays. Mais ce n'est absolument pas payant pour les personnes, ce qui permet de réduire, de limiter le risque d'inégalité économique. Donc, les personnes peuvent venir à nous. C'est un temps quand même, en général, les personnes sont accompagnées entre 6 mois et 1 an selon le temps qu'elles estiment et qu'elles émettent le besoin. Ça n'empêche derrière que des personnes ensuite initient des parcours avec des psychologues ou voilà, pour poursuivre une démarche déjà entamée. Donc ça ne remplace pas un suivi psychologique, mais ça peut être un bon point de départ. Ça permet aussi de rencontrer des psychologues et des sophrologues, histoire de se faire des avis, de découvrir des professions qu'on connaît encore un peu, des fois où on a beaucoup d'idées reçues. Et voilà, donc c'est pas un accompagnement de 7 ans où on va faire une psychothérapie, mais c'est vraiment tout un temps où on va développer des outils, on va exprimer des besoins, on va exprimer des mal-être, on va essayer de trouver des ressources. Et dans ces ressources, il y a des personnes qui initient après des parcours avec différents professionnels de la santé par la suite.
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2: Aujourd'hui, nous recevions Planète Patient, Planète PLANETH. On peut aller sur le site internet et c'était avec
3: Élise Aublin et Morgane Le Kernet.
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2: Sénabou Lebec, vous nous parlez souvent du hangar zéro qui se situe 37 quai de la Saône au Havre. Et tous les jeudis, qu'est-ce qu'il se passe? C'est à gamme, il y a beaucoup de rendez-vous également le jeudi.
7: Alors tous les jeudis, on retrouve, c'est le chantier participatif Enduiter. Donc là, vous apprenez les techniques de fabrication d'enduiter, ça part de la base, de la paille, de la terre, jusqu'à son montage sur le mur. Et c'est tous les jeudis de 9h30 à 16h30 et c'est gratuit.
2: C'est comme on faisait avant sur les chaumières, on enduisait par-dessus.
7: Avec les mains, c'est ça, avec des sacs de café, exactement.
2: Et c'est un très bon isolant, j'ai cru comprendre.
7: Très très bon isolant, on a pu faire des tests en plus pour prouver que sur l'inflammation ou sur l'isolation, ça fonctionnait très bien et oui.
2: Et même thermique et également, mais on retrouve ça en Afrique et en Asie, un peu partout.
7: Bien sûr.
2: Le hangar zéro, on rappelle, c'est 37 quais de la Saône au Havre. De toute façon, il y a un site internet où tout est expliqué. Il y a les rendez-vous sur toute l'année. Et on peut venir en plus toute la semaine. C'est ouvert
7: du lundi au samedi. Et donc du coup, du lundi au jeudi, c'est de 9h à 17h. Et du jeudi au samedi, ce sera de 9h à 1h30.
2: Oui, des fois, ça se termine tard au hangar zéro parce qu'il y a une bonne ambiance.
7: Exactement.

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1: L'eau Ruchama. Ah, c'est un nom qui devait être terrible à porter. En fait, si on devait le traduire de façon un petit peu dynamique, on devrait dire « pas de pitié pour toi ». Alors évidemment, un parent qui donne ce nom à son enfant, c'est vraiment quelque chose de terrible. Mais il faut se rappeler l'histoire dans laquelle ce nom a été donné. C'est une histoire tout à fait exceptionnelle que l'on trouve dans un livre de la Bible qui est le livre du prophète Osée. Osée est un mot qui veut dire salut, et de cette façon-là, Dieu essaie de faire comprendre que ce qu'il cherche, c'est le salut. Mais voilà, le peuple d'Israël à cette époque est un peuple qui est complètement en dehors de ce que Dieu attend de lui. Dieu, qui a passé une alliance avec ce peuple, s'attendait à une certaine fidélité de sa part, à une manière de vivre qui puisse l'honorer, qui fasse que les autres ne se moquent pas du Dieu de ce peuple d'Israël, de sa façon de l'adorer, de sa façon de se comporter. Or, ce qui se passe, c'est tout à fait le contraire. On a horreur de ce Dieu, on a l'impression que c'est un Dieu terrible, épouvantable, et on vit n'importe comment. Alors, Dieu va se révéler à cet homme, le père de l'eau Ruchama, et va lui dire « Écoute, pour bien expliquer les choses, on va vivre ensemble une aventure tout à fait exceptionnelle. Tu vas te marier avec une femme prostituée. Tu vas avoir des enfants avec cette femme, mais comme cette femme se prostitue et va continuer à se prostituer, tu vas vivre vraiment une expérience familiale abominable, très douloureuse, très difficile. Tu vas donner des noms aux enfants qui naîtront de votre couple, qui seront des noms qui vont faire voir à ce peuple ce qui se passe pour lui. » Et donc, après un premier garçon qui s'appelle Jisraël, après un deuxième garçon qui s'appelle Lo Ami, enfin une fille arrive au sein du couple Osée-Gomer. Et cette fille, on va l'appeler « Pour toi, pas de pitié ». Alors évidemment, les gens se posent des questions, mais comment appeler une fille de cette façon-là ? Et Osée explique, voilà. Normalement, un être humain, eh bien, s'attend, quand il est marié, à avoir une épouse ou un conjoint qui soit fidèle. Mais si cette infidélité dure, se répète, se renouvelle en permanence, alors il en a assez, il n'arrive plus à pardonner, il n'arrive plus à oublier, il ne peut plus faire pitié. Et c'est ce qu'il exprime par le nom de cet enfant. Et il dit, mais pourtant tu vas aimer cette femme malgré tout, tu vas aller la rechercher chaque fois qu'elle sera infidèle, et quand elle reviendra, tu vas lui dire, mon désir, c'est que vraiment nous ayons pitié l'un pour l'autre, nous ayons une vie de miséricorde et nous puissions nous unir pour supprimer la négation de ces noms que portent nos enfants. Car l'eau Ruchama, c'est d'abord une négation, l'eau qui veut dire non, et ensuite Ruchama qui est pitié. Toi, pour qui on ne fait pas pitié, il faut arriver à ce qu'un jour on puisse avoir pitié de toi, on puisse se consoler, on puisse se réconcilier et vivre vraiment ensemble. Voilà quelle était la leçon que portait cette histoire, racontée dans le livre d'Osée au premier et au deuxième chapitre.
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2: Bonjour et bienvenue pour la revue Santé. Nous sommes en compagnie du docteur Jean Lindsay. Bonjour.
3: Bonjour Oscar.
2: Alors aujourd'hui, nous allons explorer trois sujets d'actualité médicale, docteur. D'abord, revenir sur le rôle essentiel de la vitamine D pour notre organisme et surtout, on va parler de comment la prendre. Puis aussi de la place grandissante de l'intelligence artificielle dans la médecine. Et ça englobera deux choses différentes. Alors restez bien à notre écoute, c'est tout de suite dans la revue Santé.
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2: Donc docteur Jean Lindsay, la vitamine D, vous avez eu l'occasion de nous rappeler régulièrement sur cette antenne les bienfaits de la prendre. Mais comment faut-il la prendre ?
3: Alors, c'est le GRIO, le groupe de recherche et d'information sur les ostéoporoses. C'est l'association qui regroupe tous les médecins qui s'intéressent à l'ostéoporose, qui a analysé la littérature scientifique concernant les avantages et inconvénients de la supplémentation en vitamine D intermittente ou quotidienne. C'est-à-dire qu'il y a beaucoup de médecins qui prescrivent la vitamine D en dose mensuelle. Une ampoule par mois. Mmh. Évidemment, c'est très pratique. On n'a qu'une ampoule à prendre tous les mois. Et il y a un gros débat sur faut-il la prendre une fois par mois ou faut-il la prendre tous les jours. Les conclusions des méta-analyses qui ont été étudiées par les experts sont formelles. Il faut la prendre tous les jours. C'est les prises quotidiennes qui sont la bonne solution. Les doses, on comprend un peu pourquoi, du reste, parce qu'on s'est aperçu que les doses intermittentes avaient des effets paradoxaux, peuvent entraîner des déficits intracellulaires. C'est-à-dire que la vitamine D qui est efficace, elle est dans les cellules, et quand on prend des grosses doses, on a un effet paradoxal qui fait qu'on a peut-être un bon taux dans le sérum circulant, mais par contre, on aurait une baisse à l'intérieur des cellules. Et l'administration quotidienne correspond plus à la façon dont vivent les hommes naturellement, puisqu'on produit sa vitamine D tous les jours. Les hommes, sous l'effet du soleil, produisent leur vitamine D tous les jours. Et sous nos latitudes, dans les pays européens, on n'a pas la dose quotidienne en hiver. Donc il faut bien se supplémenter et se supplémenter par des doses quotidiennes.
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2: Docteur Jean Lindsay, donc maintenant nous allons parler de médecine et de l'IA, intelligence artificielle.
3: Alors une nouveauté dans le domaine de l'intelligence artificielle, c'est un auteur qui s'appelle Jatan Sadowski qui a décrit un phénomène qu'il appelle le phénomène de Habsbourg, qui rappelle la consanguinité qui existait au sein de la dynastie des Habsbourg. Il explique que finalement, comme les IA prennent des infos partout ailleurs, et en particulier dans les IA, on a abouti à une perte de diversité. Et lui, il a fait une expérience, il a demandé à une IA, pour cuisiner une dinde pour Thanksgiving, que faut-il faire ? Et à la fin, l'IA s'est mis à réciter « Vous devez savoir ce que vous allez faire dans votre vie ». C'est-à-dire que l'IA induit une perte de diversité dans les réponses. Il y a petit à petit une espèce d'uniformisation des réponses. Et c'est ce qu'on appelle, ça recentre sur la moyenne et les cas minoritaires disparaissent. C'est-à-dire que l'IA élimine ce qui se trouve sur les bords et garde que ce qu'il y a au milieu. Si on demandait à une IA de faire un guide touristique sur Paris, à la fin, il n'y aurait plus que l'Arc de Triomphe et la Tour Eiffel. C'est ce qu'on appelle, ça l'effondrement précoce, qui est suivi d'un effondrement tardif où les réponses deviennent appauvries et parfois même éloignées de la réalité, puisqu'on sait que 20% des réponses données par les IA sont ce qu'on appelle des hallucinations.
2: Et donc cet auteur appelle ça de la consanguinité.
3: Il appelle ça, on avait déjà décrit un effet d'hallucination avec les IA, maintenant on a l'effet de consanguinité.
2: Pour poursuivre sur la question de l'IA, docteur Jean Lindsay, vous allez aussi nous parler d'une étude qui a été faite sur les endoscopistes qui utilisent l'IA.
3: Alors, les endoscopistes, ce sont les médecins qui font les fibroscopies et les colonoscopies. C'est publié dans le Lancet de gastro-entérologie, donc c'est une revue sérieuse, c'est une étude polonaise qui a regardé la compétence des endoscopistes aidés par l'IA ou sans IA. Et ils se sont aperçus qu'il y avait une perte de compétence chez les endoscopistes utilisant l'IA. Alors la conclusion de l'article, c'est ça, c'est bien que l'IA, l'intelligence artificielle en médecine, offre des avantages significatifs, tels qu'une amélioration des taux de diagnostic, cette étude suggère que des risques découlent d'une dépendance excessive à son égard, commente Catherine Ménon, maître de conférence au département d'informatique de l'Université du Hertfordshire, sur le site de Science Media Center. Idéalement, il faudrait utiliser l'IA tout en gardant les compétences humaines.
2: C'est l'avenir qui nous dira comment ça va évoluer, mais peut-être qu'on le sait déjà. Voilà, c'est ainsi que se termine notre rendez-vous du jour, la revue santé avec le docteur Jean Lindsay.
3: Un homme averti en vaut deux. Donc maintenant, on sait qu'il faut, certes, on peut utiliser l'IA, mais il faut garder les savoir-faire fondamentaux.
2: Voilà, donc aujourd'hui, merci docteur Jean Lindsay. Aujourd'hui, nous avons parlé de l'importance de la vitamine D et puis eh bien, d'IA dans le cadre médical. Merci de nous avoir suivis. Continuez à prendre soin de vous et retrouvez-nous très bientôt pour une nouvelle revue santé. Docteur Jean Lindsay, merci, au revoir.
3: Au revoir Oscar.
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5: Bonjour à tous, vous êtes en compagnie de Didier Blonc et de Sarah à la technique. Nous sommes le 12 août. N'oubliez pas de fêter les Clarisses. Ça s'est passé un jour. Le 12 août 1941, Jean Marais entre à la Comédie Française. Le jeune artiste dramatique, ancien élève des cours d'Ulin, entre à la Comédie Française en compagnie de Jacques Charon et Georges Marchal. « J'ai peine à croire à ce qui m'arrive », a-t-il déclaré à l'annonce de la nouvelle. Jean Marais s'était fait remarquer en 1937 dans la pièce « Oedipe Roi » de Jean Cocteau, qui écrivit pour lui l'année suivante « Les parents terribles ». Après une période d'essai, il fera ses débuts en janvier prochain. Toujours août, le 12 août, mais en 1947, le capitaine américain William Odom a bouclé le tour du monde en 73 heures et 6 minutes à une moyenne de 504 km/h. Il bat ainsi le précédent record détenu par Willy Post depuis 1933, 186 heures et 56 minutes. Odom s'est envolé de Chicago à bord du bimoteur Reynolds Bombshell. Il a couvert 31 614 km en passant par le Canada, la France, l'Égypte, l'Inde, la Chine, le Japon, puis est retourné à la case départ par Anchorage. À son arrivée, il a raconté aux journalistes qu'il s'était endormi aux commandes de l'appareil lors de la dernière escale, se réveillant de justesse pour éviter une montagne ouf et un accident qui aurait privé l'aviation américaine d'une nouvelle performance. 1947, c'est l'année où Yves Montand chante « Ma douce vallée » ou une autre chanson qui s'appelle « Ma gosse, ma petite môme ». Mais il y a une chanson que personne n'a oubliée, « Mais qu'est-ce que j'ai ?»

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1: août 1964, le CIO exclut l'Afrique du Sud des Jeux Olympiques de Tokyo compte tenu de sa politique d'apartheid. Et puis le même jour, eh bien, le romancier anglais Ian Fleming est mort à l'âge de 56 ans. Mon Dieu, il était jeune. Le père de James Bond, l'agent secret 007, eh bien, c'était lui. S'inspirant d'authentiques histoires d'espionnage, il avait publié plusieurs livres, dont le célèbre Bon baiser de Russie, From Russia with Love, que le président Kennedy considérait publiquement comme l'un de ses 10 ouvrages favoris. Après Dr. No, cette aventure avait été la deuxième tournée par le cinéma sous la direction de Terence Young. Son succès avait encouragé la réalisation d'un troisième film, toujours avec Sean Connery, Goldfinger. Ian Fleming, malade depuis 1966, souffrait de thrombose coronaire. Malgré les conseils de ses médecins, il refusait de se ménager et buvait abondamment du cognac. Goldfinger, eh bien écoutez, on va passer Shirley Bassey interprétant Goldfinger. Figurez-vous que c'est un enregistrement de 1961. Je vous laisse vous reporter à ces génériques absolument fabuleux de James Bond. C'est peut-être à moi, c'est ce que je préfère dans le film, c'est le générique. Et je rappelle pour les plus jeunes qu'à l'époque, il n'y avait aucun ordinateur pour faire les trucages.

12 août 1982, un grand nom d'Hollywood disparaît. Henry Fonda est mort à 77 ans. Sa haute silhouette et son regard clair dominaient western et films d'aventure. Je vous rappelle qu'il était né le 16 mai 1905. 1982, Didier Barbolivien enregistrait Elsa.

Et puis, avant de nous quitter, deux, trois petites nouvelles. 12 août 85, en Nouvelle-Calédonie, l'Assemblée nationale réexamine le projet Pisani, dont certains passages avaient été jugés anticonstitutionnels par le Conseil constitutionnel, justement. Et puis, les éditions mondiales prennent le contrôle de la presse des éditions Dupuis, alors que les groupes Bruxelles, Lambert et Hachette contrôleront l'imprimerie et le secteur édition. Voilà, notre émission se termine. Merci à Sarah pour sa collaboration technique. On se retrouve bientôt pour de nouvelles aventures. Soyez fidèles au poste. Portez-vous bien. À bientôt. Au revoir.

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1: 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Depuis quelques émissions, le docteur Jean Lindsay aborde le sujet des menaces auxquelles nos sociétés doivent se préparer à faire face. Aujourd'hui, dans Sentez-vous bien, il évoque les solutions à ces menaces qui parfois paraissent fantasques, mais pourtant bien réelles.
2: Il faudrait qu'on ait des systèmes de récupération d'eau sur toutes les descentes de gouttières. Vous savez que sous nos latitudes, chaque mètre carré de toiture récupère 800 litres d'eau par an. Il suffit d'avoir un récupérateur de 500 litres au pied de cette descente de gouttière. Il faut avoir également des filtres à eau pour boire cette eau sans risquer de s'intoxiquer. Un petit filtre à eau individuel, ça coûte 25 euros.
1: Une eau de pluie comme ça qui est récupérée peut devenir potable grâce à ces filtres.
2: Avec ce petit filtre, oui. On peut tenir longtemps sans manger, mais sans boire, pas très longtemps. Ah, oui. Bon. Il faut avoir dans tous les foyers des radios autonomes avec dynamo et panneaux solaires et prise USB.
1: Donc qu'est-ce que vous appelez une radio autonome ?
2: Elle est autonome parce qu'on n'a pas besoin de la brancher sur le secteur.
1: Et elle se recharge avec une dynamo ?
2: Elle a une petite dynamo.
1: Donc on peut écouter la radio même si on n'a plus d'électricité ?
2: Voilà, on peut écouter la radio même si on n'a plus d'électricité. Et on peut, la grande nouveauté, c'est qu'on peut recharger le portable. C'est-à-dire que si on a une crise, avec, imaginons, une rupture dans les chaînes d'alimentation électrique, les systèmes téléphonie mobile sont assez résilients, pourraient fonctionner encore un moment, et donc, mais si vous avez un portable et que vous ne pouvez pas le charger, ça ne sert pas à grand-chose. Donc ces radios ont une dynamo, un panneau solaire, donc vous la rechargez en tournant la manivelle ou en l'exposant au soleil, et avec la prise USB, vous pouvez recharger votre portable. De surcroît, ces radios font lampe électrique.
1: Donc c'est multifonction.
2: C'est multifonction. Mmh. Ça, déjà avec cette radio autonome, vous pouvez recevoir les consignes des autorités, et vous pouvez y voir. Troisièmement, il faudrait avoir des réserves de 1 ou 2 mois de nourriture dans toutes les collectivités. Les cantines des entreprises et des écoles devraient avoir un surstock de nourriture qui serait déstocké à l'approche de la péremption, tout simplement. Il faudrait aussi demander aux familles, aux ménages, d'avoir un petit surstock. Avoir environ 1 mois de nourriture sous forme de pâtes, riz, légumineuses, conserves. Éventuellement du lyophilisé.
1: Pour éviter de paniquer le jour où, d'un coup, une crise surgit.
2: La grande idée de tout ça, c'est d'éviter la panique. On ne se rue pas sur les magasins en cas de crise parce qu'on a chez soi. Puis on a été préparé, on a fait des exercices, on ne s'affole pas. Il faut ensuite constituer des organisations territoriales par colonne de 10. Vous avez une personne qui est au contact des autorités, à vélo ou à pied, qui va aller en prévenir 10, qui va en prévenir 10. Là, vous êtes déjà à 100. Qui va en prévenir 10, vous êtes à 1000. Qui va en prévenir 10, vous êtes à 10 000. Donc, une colonne en 5 couches touche 10 000 personnes. Il faut mettre le nombre de colonnes qu'il faut selon la taille de la population. Le gros avantage de ce système, c'est que c'est un réseau social du monde réel, low cost, ultra basse technologie, qui crée du lien social. Et on peut faire des exercices une fois par an. Comme ça, les gens se connaissent, sont prêts à le faire. Évidemment, on ne peut que conseiller d'avoir des vélos dans tous les foyers.
1: Oui, j'allais venir. Où est le vélo dans tout ça ?
2: Pour assurer plus facilement le ravitaillement en cas de crise, bien sûr.
1: Donc, encourager tout un chacun à avoir un vélo chez
2: soi.
1: Hein.
2: Bah oui, bien sûr. Maintenant, je pense qu'après le Covid, ça, on le saura. Il faut une boîte de masques chirurgicaux dans chaque foyer. Dans les zones à risque technologique, il faudrait imaginer avoir un masque avec cartouche filtrante par personne dans les logements. Et 9e point, il faudrait des billets non monétisés, non falsifiables, stockés par les collectivités. Pourquoi ? Ben parce que si on avait une grosse crise financière, on pourrait même avoir une hyperinflation, une perte de la valeur de la monnaie, de l'euro par exemple. Et ces billets seraient distribués par les collectivités pour que l'économie de proximité et de première nécessité continue à fonctionner.
1: Donc en fait, on met une deuxième monnaie en circulation.
2: Oui, une monnaie locale, bah, il y en a beaucoup.
1: Sur le
2: terrain,
1: ouais. Oui, c'est vrai que ça se fait déjà beaucoup.
2: Ouais. Hein. C'est une monnaie locale pour éviter à la population de revenir au troc et au bon d'alimentation. Mm-hmm. C'est plus fluide, c'est plus organisé. La valeur de cette monnaie serait déterminée localement en fonction de la valeur d'un panier de produits de première nécessité. Ce n'est pas très compliqué à organiser. Par contre, ça évite le collapsus économique. L'économie, la petite économie de survie locale de proximité continue à fonctionner. En plus, si on est capable de résister à une crise avec ces mesures, on est en développement durable. Et au passage, on a créé beaucoup de liens sociaux. Les gens se reparlent, se connaissent avec les colonnes par les 5 couches, avec les par 10, là, dont on a parlé tout à l'heure. Ça créerait du lien social direct entre les autorités et tous les habitants du territoire.
1: Et on relocalise. Merci beaucoup, docteur Jean Lincey. C'était donc « Sentez-vous bien ». On se retrouve bientôt pour une prochaine émission. À bientôt. Au revoir.
2: Au revoir, Oscar.

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3: La chanson fait son cinéma, mais le cinéma n'est pas en reste. Il se sert de la chanson pour embellir ses films. Réalisé en 2004 pour les besoins du film Les Parisiens, premier volet d'une trilogie réalisée par Claude Lelouch et s'intitulant Le genre humain, Francis Lay, Pierre Barou et Boris Bergman ont assuré la partition musicale. Patrick Fieri, crooner dans le film, interprète la chanson Le genre humain.

Dustin Hoffman sort en 2013 de Quartet, avec entre autres Maggie Smith et Tom Courtenay. Il confie la partition musicale à Dario Marianelli. Ce dernier inclut quelques titres additionnels, dont cet extrait de l'acte 3 de Rigoletto de Verdi. Nous écoutons John Sutherland, Luciano Pavarotti et Huguette Tourangeau.

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3: Bonjour à tous. Dans notre système de santé, les services d'urgence sont paradoxalement ceux où l'on attend le plus. Une situation qui agace plus d'un. Alors, pourquoi autant d'attentes? En 2019, en France métropolitaine et dans les Drôme, 697 structures des urgences situées dans 629 établissements de santé ont traité 22 millions de passages. Cet afflux important est donc l'une des raisons du temps d'attente aux urgences. Mais ce n'est pas la seule. Voyons les autres. À votre arrivée aux urgences, vous êtes reçu par une infirmière organisatrice de flux. Elle va utiliser l'échelle de tri de French, établie par la Société française de médecine d'urgence. Cette échelle est composée de plusieurs niveaux, du plus au moins urgent. Au niveau 1, le pronostic vital est engagé et le patient doit être pris en charge immédiatement. Le niveau 2 s'applique aux patients dont l'état requiert des soins rapides, mais pour lesquels une légère attente n'entraînera pas le décès ou un déficit permanent. La prise en charge ne doit pas excéder 5 minutes. Au niveau 3, l'état du patient nécessite un traitement rapide, mais le temps ne constitue pas un facteur de risque. Au niveau 4, on retrouve les patients pouvant attendre plusieurs heures sans danger. Enfin, le niveau 5 renvoie à une urgence plutôt relative. Dans ce cas, l'infirmière peut vous réorienter vers une structure plus adaptée. Puis, quand arrive son tour, le patient est examiné par un médecin qui va prodiguer les soins nécessaires et demander si besoin des examens complémentaires. Ces examens prennent du temps et l'attente continue. Une prise de sang et son analyse peuvent par exemple prendre jusqu'à 2 heures. Autre facteur d'attente, les avis spécialisés. Les urgentistes posent un diagnostic, mais parfois, une confirmation par un spécialiste est nécessaire. Or, ils ne sont pas disponibles 24 heures sur 24. Il faut donc les attendre pour valider ce diagnostic.

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3: Bonjour à tous, nous sommes le 12 août, journée mondiale des éléphants. Il faudrait en réalité parler de journée mondiale de la protection de la faune, dans la mesure où nous sommes à chaque fois face à des espèces menacées. Le braconnage lié à la demande toujours élevée de produits en ivoire, notamment en provenance des consommateurs chinois, réduit les populations d'éléphants comme peau de chagrin dans plusieurs régions d'Afrique. En instituant cette journée, nous bénéficions d'une occasion supplémentaire pour réfléchir aux mesures qui doivent être mises en place pour arrêter le massacre et assurer un habitat sûr et viable aux éléphants d'Afrique et d'Asie. 12 août également, journée internationale de la jeunesse. Ce programme encourage l'action en faveur des jeunes dans 10 domaines prioritaires: éducation, emploi, malnutrition et pauvreté, santé, environnement, toxicomanie, délinquance juvénile, loisirs petites filles et jeunes femmes et pleine et entière participation des jeunes à la vie de la société et à la prise de décision. Ouf ! Les jeunes qui, selon les critères des Nations Unies, correspondent à la tranche d'âge 15 à 24 ans, représentent un sixième de la population mondiale, dont la majorité vit dans des pays en voie de développement. 1929, naissance de Buck Owens, chanteur, guitariste américain de musique country. Il nous a quittés en mars 2006. En 1937, sa famille s'installe à Mesa, dans l'Arizona, fuyant le Dust Bowl durant la Grande Dépression. En 1945, Owens coanime une émission à la radio qui s'appelle Buck et Britt, puis accompagne des musiciens comme Tommy Sands, Tommy Collins ou John Vincent et beaucoup d'autres.
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3: Au début des années 60, Owens allait totalement à contre-courant du rock avec une sensibilité pure et des instruments acoustiques et à cordes mélangés singulièrement avec les polkas mexicaines qu'il avait écoutées à la radio pendant sa tendre enfance et même sa jeunesse adolescente. Billboard le nomme le chanteur country le plus prometteur de 1960. Et grâce à ses duos avec Rose Maddox en 1961, il gagne le titre de meilleure équipe vocale de l'année. Les Beatles reprendront même une de ses chansons en 1965. En 67, Owens fait une tournée au Japon, un événement assez rare pour un musicien country à l'époque. L'année suivante, il joue à la Maison Blanche pour le président Johnson. Creedence Clearwater Revival, un des plus grands groupes de rock de l'époque, a souvent montré un intérêt à sa musique et s'est même souvent inspiré de ses titres. Buck Owens, I'll go to church again with Mama. Bonne fête aux Clarisse, Isidore, Chantal, Jeanne et Carl.
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2: Lorsqu'une catastrophe ou une situation d'urgence survient, la rapidité et l'organisation des secours peuvent faire toute la différence. Mais pour pouvoir intervenir efficacement, encore faut-il être préparé en amont avec des équipes formées, des partenaires mobilisés et des procédures bien établies. C'est justement l'objectif du NEMP, le National Emergency Management Plan, mis en place par ADRA Belgium. Et pour nous expliquer concrètement de quoi il s'agit et comment ce dispositif se construit sur le terrain, nous recevons aujourd'hui Jonathan Le Bouliot. Bonjour.
3: Bonjour.
2: Alors vous êtes directeur d'ADRA Belgium. Alors vous allez nous parler dans cette émission Parole solidaire du NEMP. De quoi s'agit-il exactement ?
3: Alors le NEMP, c'est avant tout un outil qui permet à chaque bureau d'ADRA d'être réactif en cas de catastrophe. Donc c'est-à-dire d'anticiper les potentielles catastrophes sur son territoire, les potentielles crises. C'est en fait une sorte de catalogue de scénarios, donc différents scénarios.
2: Donc vous devez anticiper ce qui pourrait se passer.
3: Exactement,
2: comme ça,
3: tout à fait. Sur base évidemment d'analyses, de statistiques, d'une connaissance aussi du territoire. On ne sort pas ça de notre chapeau. Mais en analysant l'historique du pays, les tendances climatiques, les menaces et les différents rapports, on peut mettre 3, 4, 5 scénarios sur la table en disant, en Belgique, par exemple, la prochaine crise, elle pourrait être soit inondation, soit canicule, soit blackout électrique. Ça, c'est des choses qu'on sait qui potentiellement peuvent arriver. Et donc, nous, on réfléchit à comment s'y préparer, quelles sont nos ressources, qu'est-ce qu'on va pouvoir faire et qu'est-ce qu'on va pouvoir mettre en place.
2: Alors, quand vous dites « nous, on réfléchit », c'est quoi, nous ? C'est ADRA ? Est-ce que vous pouvez nous expliquer exactement la configuration de cette réflexion ?
3: Oui, alors c'est une demande qui a été faite il y a quelques années de la part d'ADRA International, mais c'est chaque pays, chaque bureau d'ADRA qui met en place son propre NEMP, qui est évidemment connecté à sa propre réalité. Et évidemment, pour qu'on ait une standardisation entre les bureaux, on a un soutien ici en Europe d'une personne qui est en charge de la réponse d'urgence européenne au sein du bureau d'ADRA Europe. Donc on n'est pas tout seul pour mettre ça en place, mais après on le met, on le colle vraiment à nos réalités et on peut connecter ce NEMP avec toute une série d'autres acteurs. Ça peut être d'autres bureaux d'ADRA qui viennent en soutien parce qu'ils ont de l'expérience dans tel ou tel secteur. Ça peut être évidemment nos églises adventistes qui peuvent être un soutien non négligeable en cas de catastrophe. Chaque scénario va vraiment expliquer qu'est-ce qu'on va faire avec les moyens, vers qui on va se tourner, quel va être le budget de telle approche, quel va être le budget de telle autre. Et tout ça, évidemment, théorique, mais ça nous permet d'être prêts le jour où une catastrophe arrive. On a déjà le scénario plus ou moins correspondant, on l'adapte et on répond à l'urgence. En deuxième ligne, évidemment, parce qu'en tout cas, ADRA Belgique n'est pas prêt ou en tout cas préparé pour faire de la... On n'est pas les pompiers, on n'est pas des forces de l'ordre.
2: Et alors donc, pour être prêt malgré tout, comme vous le dites, et vous nous avez énuméré un peu les critères, ça veut dire que ça implique quoi localement avoir des partenaires, par exemple, si à l'autre bout de la Belgique, il y a une inondation, comment vous agissez ?
3: Alors, il faut faire une cartographie. Donc, on cartographie quelles sont nos ressources disponibles dans quelle région de la Belgique. Alors, une des premières ressources disponibles, c'est évidemment nos églises et nos membres d'église. Ça, c'est évident. C'est-à-dire que si une inondation arrive, à Verviers, comme ça a été le cas en 2021...
2: D'ailleurs, vous avez déjà vécu une situation similaire.
3: Exactement, tout à fait. Donc là, on connaît très bien le domaine. Et bien là, l'église a servi de base arrière pour nos équipes de volontaires.
2: Qu'est-ce que ça veut dire, servi de base arrière
3: Alors, très concrètement, c'est là qu'on démarrait les briefings le matin avec les équipes de volontaires, parce qu'on est venu donc en deuxième ligne pour aider à déblayer et à venir en fait aider les victimes des inondations.
2: Donc c'était votre QG pendant...
3: Exactement, c'était notre QG, on s'est servi des installations pour les équipes de volontaires qui étaient composées aussi de membres locaux, qui pour certains avaient même eux-mêmes vécu les inondations. Ça c'est une première ressource, c'était le bâtiment, c'était la communauté locale, donc ça c'est clairement quelque chose qu'on a inscrit dans le NEMP.
2: Ça veut dire que vous y mangiez, vous y dormiez aussi ?
3: Alors, on a pété jusqu'à dormir là-bas, parce que la Belgique est toute petite, donc on peut heureusement rentrer à chaque fois chez nous. Mais oui, on stockait le matériel, on avait du matériel lourd, des déshumidificateurs pour les maisons, des tenues, parce qu'il y avait des hydrocarbures en fait, qui avaient débordé dans les rues, donc il y avait tout du matériel lourd. On se retrouvait là-bas pour manger, on se retrouvait aussi pour faire les briefings le matin. Parfois aussi, s'il y avait des besoins un peu plus de confort ou de toilettes, parce que dans le centre de Verviers, tout avait été détruit, eh bien, on remontait à l'église qui était située un peu dans les hauteurs. Donc voilà, on s'est vraiment servi ça, en effet, comme QG. Et même la commune, finalement, parce qu'on essaie aussi de travailler avec les autorités locales, on travaille pas de manière autonome, est venu stocker du matériel dans l'église. Et voilà, ça fait partie de la façon dont on travaille, c'est de mutualiser les efforts et les ressources.
2: Donc finalement, ce réseau d'église est la force du réseau ADRA.
3: Très clairement, parce que dans une crise qui toucherait le pays, ils sont en première ligne. Ils connaissent le terrain, ils connaissent normalement leur communauté. Et il y a aussi une vraie logique à utiliser les églises comme un lieu de secours, un lieu où on peut être en sécurité, un lieu où on peut trouver du réconfort. Ça a tout son sens, même d'un point de vue spirituel.
2: Et alors, vous êtes combien de personnel à ADRA Belgium, Jonathan Le Bouliot ?
3: Alors, en équivalent temps plein ou en personne physique ?
2: Comme vous voulez.
3: Alors, en équivalent temps plein, on est 2,25, on va dire c'est comme ça. Mais dans les faits, on est 3 personnes. On a diminué un peu nos équipes cette année pour les réaugmenter l'année prochaine. Mais là, voilà, on est 3 personnes, donc c'est pas beaucoup.
2: Et alors, avec une si petite équipe, comment est-ce que vous arrivez à mettre en place un plan de sauvetage national?
3: Eh bien, en étant un peu structuré, organisé, et en s'appuyant surtout sur des leaders. Donc, dans chaque église, on souhaite à l'avenir avoir une personne ressource qui est formée par nos soins, qui connaît le mode de fonctionnement du NEMP et qui peut mettre en place des activités au sein de son église en cas de catastrophe. Alors évidemment, elle ne va pas agir toute seule, elle va agir avec ADRA, mais ce sera la personne relais, la personne ressource sur place. Et on a aussi la fédération.
2: La fédération des églises adventistes.
3: Voilà, des églises adventistes, tout à fait, qui a différents pôles et notamment un pôle formation avec lequel on va travailler pour renforcer justement les compétences de nos membres en matière de réponse d'urgence.
2: Et alors, en termes de temps, quels sont vos objectifs pour mettre en place ce NEMP ?
3: Alors, la théorie est en place. Maintenant, la pratique est s'assurer que tout le monde est formé, tout le monde est à la bonne place. Là, on vise 2028. Parce que ça prend du temps, on est une petite équipe, on travaille aussi beaucoup à l'international, donc voilà, c'est pas facile.
2: Donc vous êtes une petite équipe de personnel professionnel, mais une grande équipe de bénévoles.
3: Oui, tout à fait.
2: On peut dire ça comme ça.
3: On peut dire ça comme ça, oui. Voilà. On a facilement, la dernière fois qu'on a dû agir sur le territoire, déployé une centaine d'adventistes sur le terrain en 24 heures, donc ça, on a une capacité en tout cas de mobilisation assez impressionnante.
2: Et alors, est-ce que développer ce NEMP sur le territoire belge, ça représente des défis pour ADRA Belgium ?
3: Ça représente des défis, oui, ça représente des défis parce que travailler avec des volontaires, c'est aussi travailler avec des gens qui ont une autre vie, qui ont d'autres réalités. Mais c'est aussi se faire connaître par les institutions, c'est essayer de se positionner, de faire des consortiums, essayer de faire des collaborations avec des entreprises. Par exemple, là, on est en discussion pour avoir à disposition des hangars, par exemple, pour mettre le matériel qu'on a déjà. C'est beaucoup de coordination, beaucoup de discussions, beaucoup de préalables, en fait, et d'anticipation. Et donc, ça demande malheureusement du temps.
2: Merci, Jonathan Le Bouliot.
3: Merci à vous.
2: Pour cet échange qui nous permet de mieux comprendre l'importance de l'anticipation et de la coordination dans des situations d'urgence. Et derrière ces dispositifs que vous souhaitez mettre en place, il y a aussi des femmes et des hommes engagés, des partenaires mobilisés, et puis une volonté commune de venir en aide à ceux qui traversent des moments critiques, parce qu'il faut bien le dire, c'est ça l'objectif.
3: C'est ça l'objectif, tout à fait.
2: Merci à vous de nous avoir suivis dans Paroles Solidaires. À très bientôt pour une nouvelle émission consacrée aux initiatives solidaires et humanitaires sur le terrain. À bientôt. Merci.
3: À bientôt.
2: Au revoir.
3: Merci.
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6: Bienvenue pour notre émission Top Cuisine. Nous sommes aujourd'hui en compagnie de Cécile Hermeline. Bonjour.
7: Bonjour.
6: Merci de nous recevoir dans votre jardin une nouvelle fois. Vous êtes auteur d'un livre qui s'intitule « Gastronomie végétale » que l'on peut trouver aux éditions Vie et Santé.
7: Oui.
6: Et vous êtes aussi paysanne cuisinière et éducatrice de santé. Vous pouvez nous rappeler rapidement, Cécile, qu'est-ce que c'est éducatrice de santé ?
7: C'est un terme qui englobe le fait de transmettre des notions de santé pratiques pour chacun par des conférences, des cours de cuisine, des conseils simples.
6: Alors donc, ce livre s'inscrit tout à fait dans cette démarche-là ?
7: J'aime bien transmettre par l'écrit des notions de santé, mais aussi le plaisir de cuisiner seul ou en famille, et surtout le plaisir de manger des ingrédients végétaux savoureux et joyeusement.
6: Bien sûr, aujourd'hui, vous allez nous présenter une nouvelle recette, et il s'agit plutôt d'un dessert. C'est le riz à la boisson végétale d'amande.
7: C'est une recette simple qu'on pourrait baptiser riz au lait.
6: Oui.
7: Mais là, comme le riz au lait, c'est une appellation pour cuisine avec un lait animal, moi, je l'ai appelé comme vous l'avez cité.
6: Alors, en Normandie, ça a un nom aussi, hein, cette recette, c'est la Turgoule.
7: Oui, absolument. Un nom un peu original, oui. Turgoule. Nous, on l'a fait ici à la ferme et on le cuit dans le four à pain, après la cuisson du pain.
6: D'accord.
7: Donc, il cuit environ 1h30, 2h dans le four. Mais là, dans le livre, ça sera à la casserole.
6: Donc, avec un temps de cuisson un peu plus court. Mm. La base de cette recette, c'est le riz. Même si c'est un dessert, le riz a un apport nutritionnel intéressant.
7: On peut aussi déjà rajouter que le riz au lait, qu'il soit végétal ou animal, est un dessert ancien en France et ça a toujours été un dessert simple et savoureux, facile à réussir aussi. Le riz est un aliment intéressant parce qu'il contient beaucoup de protéines, beaucoup de phosphore, de calcium et surtout s'il est complet.
6: Il est préférable qu'il soit complet ?
7: Oui, c'est important parce que sinon, il est dépourvu de protéines, dépourvu de minéraux. Et on obtient à ce moment-là un glucide, c'est préjudiciable à la santé puisqu'il se transforme en sucre dans le corps humain.
6: Et alors ce riz à la boisson végétale d'amande, il convient à tous les régimes, on pourrait dire ça ?
7: Ben oui, c'est idéal pour toutes les personnes de la famille parce que c'est facile à déguster. On peut aussi le manger le matin comme complément, ça va bien.
6: Et alors comment est-ce que vous le préparez, Cécile, ce fameux riz à la boisson végétale d'amande ? Comment vous faites ça ?
7: Ben là, il est un petit peu gourmand, on va dire, comme riz dessert, parce que je rajoute de la

de créer un espace ouvert, accessible et collectif, dédié aux rencontres, à la coopération, à la création et au soutien. Dans un contexte plus qu'incertain, cet objectif reste inchangé, faire vivre un lieu commun, ancré sur le territoire, attentif aux enjeux sociaux, culturels et écologiques, et ouvert à toutes et à tous. Notamment, tous les mardis, il y a une distribution AMAP de 18h à 19h, mais c'est sur inscription.

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2: Enquête de vie avec Daniela. Bonjour.
3: Bonjour.
2: Nous avons laissé Joseph dans une situation bien triste, puisque après avoir vu passer des personnages importants de la cour de Pharaon qui ont été prisonniers, il y a eu des songes, Joseph les a expliqués, et puis les choses se sont déroulées comme prévu, c'est-à-dire que ces deux personnages sont sortis de prison, un pour être rétabli dans sa fonction, et l'autre pour être condamné. Mais ça ne fait pas les affaires de Joseph, qui lui est toujours en prison.
3: Oui, exactement, parce que le chef des six chansons ne pense plus à Joseph quand il a retrouvé la liberté. Il l'oublie, dira le texte à la fin du chapitre 40, c'est-à-dire Joseph reste en prison.
2: On peut imaginer que c'est assez humain d'oublier, mais quand même, lorsqu'on sait que c'est Joseph qui avait annoncé à les chansons qu'il allait être remis à l'honneur dans la cour de Pharaon.
3: Et là, on voit que Joseph a des coups durs dans sa vie. Oui. Même l'ingratitude de les chansons peut le blesser en quelque sorte, mais là il reste en prison, il continue de vivre, d'être fidèle à lui-même, et on va voir comment l'histoire se développe, parce que un jour, et voilà, ça revient, Pharaon, le roi d'Égypte, a un songe. Il fait un songe pendant la nuit. Pharaon voit sept vaches belles et grasses et sept vaches maigres et laides.
2: Oui.
3: Et il voit que ces vaches montent du fleuve et elles se tiennent auprès du fleuve.
2: Oui.
3: C'est ce qu'il voit. Et en plus, il voit sept épis bien remplis.
2: Remplis de grains, oui.
3: De grains et sept épis qui n'ont pas de grains.
2: Oui.
3: Et là, il se pose la question, mais qu'est-ce que ce songe veut dire? Et là, on voit déjà à l'époque, les songes avaient une importance incroyable.
2: Oui, parce qu'on dit les songes, mais après tout, moi je fais des rêves tous les jours et je vais voir personne pour me demander de l'expliquer, je ne me sens pas perturbé pour autant. Donc là, il y avait une habitude ou une tradition d'écouter ces songes, et on va s'apercevoir par la suite qu'en effet, ce sont des choses importantes qui sont délivrées aux hommes par le moyen des songes.
3: Tout à fait. Mais peut-être ce songe était récurrent aussi. Peut-être il y a vraiment quelque chose qui a poussé Pharaon à se poser des questions. Cette vache belle, cette vache laide, cette épi plein de grains, cette épi sans grains. Peut-être il a vraiment dû réfléchir. Et là, il y a les chansons, le chef des chansons qui se souvient de Joseph. Parce que Joseph lui avait expliqué son rêve en prison.
2: Et là, on retrouve le Joseph que l'on connaît bien, qui a des songes et qui les explique.
3: Oui.
2: Car on a déjà rencontré Joseph qui expliquait ou qui racontait les songes auprès de ses frères, puis auprès de, dans la prison, avec les échansons et le panetier. Et de nouveau, le pharaon, cette fois. Et voici notre spécialiste des songes qui revient au devant de la scène.
3: Exactement, parce que là, Pharaon l'appelle et Joseph sort de prison. Il est mis devant Pharaon, en fait.
2: Mais est-ce que le Pharaon a besoin d'un esclave pour venir lui expliquer ses songes? Il n'avait pas des gens autour de lui qui faisaient ce genre de pratique?
3: Mais bien sûr, il avait ses sages, il avait beaucoup de monde autour de lui. Mais apparemment, il n'était pas satisfait des réponses. Et là, il y a cette échanson qui se souvient de Joseph et... Parce qu'il était vraiment content d'avoir eu l'explication de la part de Joseph.
2: D'autant plus que Joseph n'avait pas eu peur d'annoncer que les chansons allaient être sauvées et rétablies dans sa fonction, mais que le panetier allait être exécuté. Ça veut dire qu'il était honnête et qu'il disait l'intégralité de ce qu'il voyait. Or, c'est peut-être ça que les mages autour de Pharaon n'osaient pas dire ou ne pouvaient pas dire. Ils ne racontaient, je suppose, que des belles histoires à Pharaon, et Pharaon ne sentait pas la véracité dans leurs interprétations.
3: Oui, tout à fait. Et là, on voit que la religion de Joseph rend Joseph libre, il n'a pas besoin de flatter à l'autre. Il dit la vérité, il est authentique jusqu'au bout.
2: Il est intègre et droit. Et oui. C'est repéré, et c'est remarqué.
3: Exactement, parce que c'est vrai, quand on est à la cour, il faut plaire à Pharaon.
2: Et souvent, oui.
3: Et là, peut-être Pharaon est dégoûté de tout cela, mm-hmm. hein, je peux l'imaginer.
2: Il aimerait de l'authenticité,
3: exactement,
2: il ne sait pas où la trouver.
3: Exactement, exactement. Et là, il y a Joseph qui réapparaît sur la scène.
2: Et le voici donc appelé sur les conseils de l'échanson, le voici devant Pharaon, c'est ça?
3: Exactement. Et Joseph, qui s'adresse bien sûr à Dieu, parce que c'est Dieu qui explique les songes,
2: oui.
3: et Dieu reste son maître suprême, Joseph va expliquer au Pharaon la signification du songe. Et Joseph lui dira, les 7 vaches belles et les 7 épis pleins de grains
2: oui.
3: représentent 7 années où il y aura une récolte abondante.
2: Oui.
3: Mais après les sept années splendides d'abondance,
2: de récolte,
3: il y aura 7 années de pauvreté, c'est-à-dire où il n'y aura pas de récolte.
2: D'accord.
3: Et voilà, de cette façon, Joseph annonce ou interprète annonce l'avenir à Pharaon.
2: Les 14 prochaines années. 7 qui vont être des belles années et 7 qui seront des années de sécheresse peut-être ou de choses difficiles pour l'agriculture de l'Égypte.
3: Tout à fait, de la famine. Hein,
2: oui.
3: De la famine.
2: Bien sûr.
3: Et voilà, Pharaon a maintenant une information importante, une information précieuse pour pouvoir gérer son pays, régner.
2: C'est une information précieuse, mais c'est quand même fascinant de s'apercevoir que c'est un Égyptien, donc le roi d'Égypte, qui s'adresse à un esclave qui est étranger, à qui il va faire confiance pour interpréter des choses qui vont avoir des conséquences sur 14 années qui suivent.
3: Oui.
2: Et il fait confiance et il dit « Ah, je comprends que tu dis la vérité, c'est extraordinaire. »
3: Oui. Oui, mais là, on voit que Joseph, dans sa manière d'être, dans sa présence même, donne l'impression à l'autre qu'il est authentique. Et je pense qu'on peut ressentir quand une personne est authentique. Et là, il a vraiment une réputation qui est très bonne à travers tout ce qu'il a dû vivre.
2: Et le témoignage de Joseph signifie aussi qu'il fait passer le message d'amour de Dieu.
3: Oui.
2: Dieu est en train de prévenir l'Égypte qu'il va y avoir des années difficiles, des années plus faciles, etc. Dieu prend soin des peuples de la terre.
3: Tout à fait, parce qu'il aime tous les peuples.
2: Bien sûr.
3: Il aime tous les peuples, parce que l'histoire de l'humanité commence avec Dieu. Il a créé toute l'humanité.
2: Tout
3: la Bible dit au verset 28 du chapitre 41 que c'est Dieu, Joseph dit que c'est Dieu qui a fait connaître à Pharaon ce qu'il va faire. C'est-à-dire, c'est vraiment une grâce que Dieu se révèle à travers ce songe à Pharaon. Et Joseph le remarque, il ne prend pas le crédit pour tout cela, pour toute l'explication. Il dit, c'est Dieu qui t'a annoncé ce qu'il va faire.
2: Alors que l'Égypte est une nation qui a des dieux païens, le dieu de Amon, le dieu, enfin bon, tous les dieux qu'on connaît de l'Égypte, tout d'un coup arrive à la cour du Pharaon, le dieu créateur, le dieu d'Abraham, Isaac et Jacob, que selon la tradition, comme on le dit, et le voici qui intervient à la cour de Pharaon.
3: Oui, tout à
2: et
3: fait.
2: Et est-ce que Pharaon va écouter cette voix, celle de Dieu?
3: Voilà, Pharaon va réagir face à ce que Joseph lui dit. Et en fait, il prend au sérieux ce que Joseph dit.
2: Oui.
3: Et on va voir la suite la semaine prochaine.
2: Eh bien, merci Daniela. En effet, rendez-vous la semaine prochaine pour poursuivre cette fascinante aventure, celle d'un Joseph fidèle à son Dieu, qui maintenant se trouve à la cour du roi Pharaon.
3: Au revoir.
2: Au revoir.

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amis de la radio, bienvenue. C'est Daniel Jublin avec vous au micro pour vous proposer le chant du violoncelle. Une émission où le rêve nous invite à partir loin, très loin, dans notre ciel, dans notre violoncelle. Et comme dans violoncelle, il y a aussi violon, eh bien aujourd'hui, j'ai choisi de vous proposer Beethoven, un très très beau moment de musique. La sonate opus 30, numéro 1 en la majeure, avec Pinka Zuckerman au violon et Mark Nyhrug au piano, nous entendons Adagio Molto Espressivo.

le rêve, tout simplement. Comme si on soufflait sur une fleur de pissenlit. Et vous avez là cette ambiance délicate de la fin de cette sonate Adagio Molto Espressivo pour violon et piano, opus 30, numéro 1 de Ludwig van Beethoven. L'autre grand vis-à-vis, l'autre grand monstre sacré de la musique quelques années auparavant, c'est Mozart. Et puis, voilà, j'ai choisi aujourd'hui de vous faire cette sorte de jeu de miroir entre Mozart et Beethoven. Et nous partons à la rencontre de la sonate pour piano numéro 8 en La mineur. Ce que nous venons d'entendre était en La majeur. Voici Andante Cantabile con Espressione, Clara Wurtz au piano.

Andante Cantabile con espressione de la sonate en La mineur Köchel 310, sonate numéro 8 de Mozart. Vous avez pu découvrir toutes ces volutes, toutes ces ornementations, tous ces mélismes introduisant un chemin de liberté sur la main droite du pianiste. Un autre chemin maintenant de musique où nous retrouvons Beethoven, c'est dans un quatuor à cordes. Un quatuor à cordes opus 18 numéro 2 en sol majeur, et nous entendons ici Adagio Cantabile avec le Alexander String Quartet.

tard avec le mouvement lent Larghetto du Quatuor avec piano en sol mineur que Köchel 478. J'avais annoncé du piano, vous avez naturellement compris qu'il s'agissait du piano forte dans cette version que nous vous avons proposée à l'instant avec Bart van Hurt au piano forte, Tjamke Roff au violon, Bernadette Verhagen à l'alto et Jaap Terlinden au violoncelle, que l'on me pardonne pour les prononciations. Nous allons à nouveau rejoindre, et pour bientôt conclure, notre vis-à-vis d'aujourd'hui, c'est Beethoven, avec un mouvement lent, adagio, tempo cependant, marqué tempo d'andante, donc en allant, en avançant, de la sonate opus 102, numéro 1, en do majeur pour violoncelle et piano. Hanner Bilsma au violoncelle, et Jos van Himmerseel au piano.

C'était Tempo d'Andante de la sonate opus 102 de Beethoven pour violoncelle et piano. C'est bientôt le temps de nous quitter, encore quand même, heureusement, quelques minutes, toujours en compagnie de notre chant du violoncelle avec du violoncelle, du piano et du violon, toujours chez Beethoven. Alors pardonnez-moi s'il vous plaît, mais je vous propose aussi quelques-unes de mes préférences. Et tout simplement l'adagio du trio opus 11 en si bémol majeur. Alors, on saute très loin dans le temps parce qu'on a 20 ans d'écart de composition quasiment entre ces deux morceaux, celui-ci étant maintenant un morceau de jeunesse. Mais voici l'une des plus belles musiques au monde avec le trio Séraphin.

Gottfried Eiffel au piano, Wilhelm Walz au violon, Jörg Metzger au violoncelle, dans ce trio opus 11 de Beethoven. C'était vraiment aujourd'hui une sorte de festival de violon et de violoncelle et de piano dans notre émission. Oui, l'espace a été bien rempli dans ce ciel de rêve avec ces musiques toutes plus belles les unes que les autres. Aujourd'hui, c'était Mozart et Beethoven en vis-à-vis dans de la musique de chambre avec du piano, du violon et du violoncelle. À très très bientôt. C'était Daniel Jublin avec vous au micro. Je vous dis très bonne écoute.

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2: Eh bien, la fête des fous se déroulait au Moyen-Âge, durant la période de Noël et du jour de l'an, et exprimait une conception cyclique du temps, tout empreinte d'archaïsme. Se superposait une fête populaire au socle antique et les motifs chrétiens d'une fête religieuse, la circoncision du Christ. La fête des fous était célébrée durant ce moment où le temps s'inverse. Cycle traditionnel de 12 jours qui suit Noël, les rituels antérieurs au christianisme. Organisée à l'intérieur des églises, la fête des fous fut tout d'abord une période où la hiérarchie cléricale s'inversait. Les sous-diacres prenaient la place des hauts dignitaires pour danser, professer des serments grossiers, voire obscènes, chanter des cantiques à double sens. Les prêtres se déguisaient en femmes. Les évêques et archevêques se défaisaient de leurs attributs dans un jeu burlesque. Les enfants de chœur chassaient les prêtres, donnaient des ordres dérisoires, lançaient des malédictions à la place des bénédictions, ordonnaient des processions et touchaient des redevances. Une véritable mascarade burlesque et irrévérencieuse.
3: L'archevêque de Sens, Pierre de Corbeil, anciennement chanoine de la cathédrale de Paris, semble avoir été à l'initiative de la copie de cet office noté au début du XIIIe siècle afin de canaliser les excès de la fête des fous. L'office de la circoncision de Sens regroupe ainsi des influences sénonaises, normandes et picardes. L'ensemble vocal et instrumental obsidienne offre un corpus de chansons et conduits du XIIIe siècle, divers et curieusement variés, qui traduit bien que la liesse, l'humour et l'irrévérence avaient leur place dans la fête, une célébration du désordre et du renversement des hiérarchies. Ces chants sont extraits du CD de l'ensemble obsidienne La Fête des Fous, dirigé par Emmanuel Bonardo.
2: Tout d'abord, une estampille, une pièce instrumentale du manuscrit de Londres.

Pierre de Corbeil, archevêque de Sens, chapelain de Philippe Auguste, composa ce conduit extrait du manuscrit de Sens, Orientis Partibus. Des terres de l'Orient, nous est venu un âne beau et très fort.

Une chanson de toile ou chanson d'histoire, Belle Yolance. C'est un genre mélodique médiéval, ainsi appelé sans doute car les femmes chantaient en travaillant. Belle Yolance, assise en sa chambre, brodait un vêtement de fine soie qu'elle voulait envoyer à un ami. Tout en soupirant, elle chantait cette chanson.

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0: 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Ta beauté nous contraint et nous force au premier regard.
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2: Nous baiserons tes admirables oreilles.
3: Grattez-moi la tête.
0: Il parle. 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
4: Maria Virgo Virginum est un conduit du manuscrit de Las Huelgas témoignant de sa reconnaissance à l'âne. Ave à Cinéa. Marie, Vierge des Vierges, prie le Seigneur pour nous. Salut, Anne!

Voici un conduit du manuscrit de Florence, Deus Misertus. Dieu miséricordieux pour l'homme a lavé le péché né du crime d'Ève par l'enfantement de la Vierge.

Maintenant, une chanson pieuse anonyme. On doit la Mère Dieu honorer. On doit honorer la Mère de Dieu sans cesse et l'adorer plus que toutes, car c'est notre amie.

autre motet du manuscrit de Las Huelgas, « Salve Sancta Parens »,« Salut Mère Sainte, salut, porte du royaume de gloire, lumière de grâce ».

C'est encore Pierre de Corbeil qui composa ce conduit. Ec es clara dies. Ce jour brillant est le plus brillant des jours brillants.

Fatrasie est une petite pièce satirique bien dans l'esprit de ces fêtes. L'âne frotte l'âne, un âne sur les toits, vanité des vanités, tout est vanité.

Ecce Tempus Gaudi est un rondo du manuscrit de Florence. Voici le temps des joies. Réjouissons-nous ensemble, que cesse le labeur des études.

Ave Maria Stella, un motet du manuscrit de la Clayette, ouvrage compilé par un bibliophile bourguignon au début du XVe siècle, le seigneur de la Clayette.

commando anonyme maintenant. En Égypte, m'en veuille aller. 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Enfant, aidez-moi à chanter.

0: prêtre, nous chanteurs est une œuvre composée par Gauthier de Coincy, qui fut moine bénédictin et trouvère français. Nous les prêtres, nous les chanteurs, nous les clercs, nous les moines, nous devons chanter nuit et jour.
1: Nous prêtres, nous chanteurs, nous clercs, nous moines, chanter devons nuit et jour. Mais je vois moult certes de ceux qui vains en sont paresseux. À Dieu ne font rien qu'ils disent, à ses prêts et à ses cris. Leur bouche à Dieu ment et discorde. Dieu et sa mère n'ont pas plus de plaisir d'une bouche qui verbloie, qui déchante, qui quintoie, qui organe, que d'un âne qui ricane. Dieu n'entend pas la bouche s'il n'y a pas dévotion au cœur. Du cœur doit sourdre la fontaine qui fait à Dieu plaire la voix. Une voix haute et claire ne plaît pas forcément à Dieu ni à sa mère. Un tel chante bas et rudement que Dieu écoutera plus doucement que celui qui organe et haut quintoie. Dieu ne prise pas plus qu'une figue la claire voix plaisante et belle, le son de harpe ou de vielle, de psaltère, d'orgue, de gigue, s'il n'y a au cœur dévotion.
2: Nous n'oublions pas notre ami Christian Brassy.
0: Merci à vous, chers auditeurs, d'avoir partagé la fête des fous.
2: À bientôt pour la poursuite du périple musical médiéval.
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2: il vous suffit de contacter votre radio préférée. Merci à Sarah et Nils.
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5: L'eau Ruchama. Ah, c'est un nom qui devait être terrible à porter. En fait, si on devait le traduire de façon un petit peu dynamique, on devrait dire « pas de pitié pour toi ». Alors évidemment, un parent qui donne ce nom à son enfant, c'est vraiment quelque chose de terrible. Mais il faut se rappeler l'histoire dans laquelle ce nom a été donné. C'est une histoire tout à fait exceptionnelle que l'on trouve dans un livre de la Bible qui est le livre du prophète Osée. Osée est un mot qui veut dire salut, et de cette façon-là, Dieu essaie de faire comprendre que ce qu'il cherche, c'est le salut. Mais voilà. Le peuple d'Israël, à cette époque, est un peuple qui est complètement en dehors de ce que Dieu attend de lui. Dieu, qui a passé une alliance avec ce peuple, s'attendait à une certaine fidélité de sa part, à une manière de vivre qui puisse l'honorer, qui fasse que les autres ne se moquent pas du Dieu de ce peuple d'Israël, de sa façon de l'adorer, de sa façon de se comporter. Or, ce qui se passe, c'est tout à fait le contraire. On a horreur de ce Dieu, on a l'impression que c'est un Dieu terrible, épouvantable, et on vit n'importe comment. Alors, Dieu va se révéler à cet homme, le père de l'eau Ruchama, et va lui dire « Écoute, pour bien expliquer les choses, on va vivre ensemble une aventure tout à fait exceptionnelle. Tu vas te marier avec une femme prostituée. » Tu vas avoir des enfants avec cette femme, mais comme cette femme se prostitue et va continuer à prostituer, tu vas vivre vraiment une expérience familiale abominable, très douloureuse, très difficile. Tu vas donner des noms aux enfants qui naîtront de votre couple, qui seront des noms qui vont faire voir à ce peuple ce qui se passe pour lui. Et donc, après un premier garçon qui s'appelle Jisraël, après un deuxième garçon qui s'appelle Lo Ami, enfin une fille arrive au sein du couple Osée-Gomer. Et cette fille, on va l'appeler pour toi, pas de pitié. Alors évidemment, les gens se posent des questions, mais comment appeler une fille de cette façon-là? Et Osée explique, voilà. Normalement, un être humain, eh bien, s'attend, quand il est marié, à avoir une épouse ou un conjoint qui soit fidèle. Mais si cette infidélité dure, se répète, se renouvelle en permanence, alors il en a assez. Il n'arrive plus à pardonner, il n'arrive plus à oublier, il ne peut plus faire pitié. Et c'est ce qu'il exprime par le nom de cet enfant. Et elle dit, mais pourtant, tu vas aimer cette femme malgré tout. Tu vas aller la rechercher chaque fois qu'elle sera infidèle. Et quand elle reviendra, tu vas lui dire, mon désir, c'est que vraiment, nous ayons pitié l'un pour l'autre. Nous ayons une vie de miséricorde et nous puissions nous unir pour supprimer la négation de ces noms que portent nos enfants. Car Lo Ruchaba, c'est d'abord une négation, Lo qui veut dire non. Et ensuite, Ruchama, qui est pitié. Toi, pour qui on ne fait pas pitié, il faut arriver à ce qu'un jour, on puisse avoir pitié de toi, on puisse se consoler, on puisse se réconcilier et vivre vraiment ensemble. Voilà quelle était la leçon que portait cette histoire, racontée dans le livre d'Osée, au premier et au deuxième chapitre.
4: C'était une chronique de Bernard Sauvagnat.
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4: 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Bonjour et bienvenue dans Conscience et Harmonie. Il semblerait que chacun d'entre nous fasse connaissance au cours de nos vies avec ces quatre corps dans un ordre différent. Tous, nous passons par des expériences qui nous ouvrent au corps physique, au corps mental, au corps émotionnel et au corps énergétique. Tous, nous aurons à expérimenter des phénomènes pour prendre conscience de notre entièreté. Certains font des crises de colère ou ont du mal à vivre leur tristesse. Il y a des personnes qui ne prennent conscience de leur corps physique qu'à l'occasion d'une blessure ou d'une maladie, qui prennent conscience de leur mental qu'à l'occasion d'une crise existentielle, d'un burn-out. D'autres encore qui prennent conscience de leur énergie quand les synchronicités deviennent trop évidentes. Pour tous, la question se pose à un moment donné de comprendre un phénomène dans une partie de notre être que nous ne prenions pas encore en compte. Parfois, certains vont éluder la question, préférant ne pas s'en soucier. Ultérieurement, cela va les rattraper. Quand la personne veut bien se poser des questions, les réponses vont entraîner des changements profonds dans la façon de voir la vie. La quête de sens va prendre le dessus sur tout le reste pendant quelque temps, venant bouleverser les croyances en premier, venant bouleverser aussi les choix de vie, venant parfois bouleverser le rapport au monde matériel, le sens de l'existence, le sens de l'essentiel ou bouleverser les relations. Ce qui est important, c'est qu'il va y avoir du changement. Dans le corps mental, la façon de réfléchir va changer. Dans le corps émotionnel, la façon de traverser l'émotion, d'agir et de réagir à celle-ci, de prendre le message de l'émotion et d'en faire quelque chose, va évoluer aussi. L'écoute du corps physique va s'affiner et les ressentis de ses propres énergies, comme de celles des autres, vont s'affiner aussi. Tout va devenir un message pour ajuster la trajectoire, l'action, les choix de vie. Cela correspond à l'acceptation de la vie que nous avons. Apprendre à nager dans le sens du courant, épouser le mouvement de la vie. Quand il y a un alignement parfait des quatre corps, la paix s'installe dans le mental, la joie s'impose comme émotion dominante,
7: La santé s'installe dans le corps physique et la félicité se ressent dans l'énergie. Ainsi, nous rayonnons. Notre travail est d'obtenir cet alignement pour retrouver notre puissance, pour retrouver notre bien-être, notre pouvoir de création. Car chacun peut créer sa vie. Bien sûr, cet alignement nous ouvre aussi les portes de la spiritualité. C'est essentiel à notre humanité.
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2: C'est la musique de Henry Purcell que je vous propose d'écouter avec le célèbre contre-ténor Alfred Deller. Nous entendons Music for a While.

0: C'était l'œuvre sublime de Henry Purcell, Music for a While, interprétée ici par Alfred Deller.
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0: Sous les doigts de Nigel Kennedy, la musique de George Gershwin.

0: Prélude numéro 1 de George Gershwin avec Nigel Kennedy au violon.
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2: Comme une redécouverte, une mélodie pas souvent jouée, c'est Peter Nagy au piano dans la mélodie de Paderewski.

0: du compositeur russe Paderewski, c'était la mélodie pour piano interprétée par Peter Nagy.
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0: À présent, quelques instants de dépaysement avec la musique de Darius Milhaud. Saudades do Brasil, avec deux pièces, Sorocabo et Fiuca, interprétées par Alexandre Tarot.

0: C'était des extraits de Saudades do Brasil de Darius Milhaud avec Alexandre Tarot au piano.
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3: Comment est-il été possible que l'archiduchesse Marie-Louise de Habsbourg fût enthousiaste lorsqu'elle se retrouva en 1810 mariée à Napoléon ? Mariée sans que son avis eût été sollicité, évidemment. Née à la fin de 1791, elle avait 18 ans. Toute sa jeunesse jusque-là s'était déroulée à Vienne et s'il existait bien une nation qui pouvait abhorrer la France, c'était bien l'Autriche. En fait, sa vie entière avait coïncidé avec la guerre entre les deux nations. Les Français avaient non seulement assassiné leur roi, mais, plus sordidement encore, Marie-Antoinette, leur reine, dont Marie-Louise était la petite nièce. De même que l'exportation toujours possible de leurs idées révolutionnaires, il y avait ce parvenu de Corse qui en avait après toute l'Europe depuis plus de 10 ans. Si ce mariage de Marie-Louise était censé garantir la paix entre Vienne et Paris, elle en devenait également l'otage. À 40 ans sonnés par ailleurs, Napoléon se souciait beaucoup de ne pas avoir d'héritier. Il avait dû divorcer à ce sujet d'avec Joséphine l'année précédente. Ils avaient manqué aussi d'être assassinés quelque temps auparavant. Cela dit, lorsqu'il accueillit sa promise, il fut vraiment conquis par sa fraîcheur. Toutefois, comme à son habitude, il se comporta immédiatement en homme pressé. Devenue impératrice des Français, Marie-Louise allait effectuer plusieurs voyages à la mer durant ses 4 années passées, pour le meilleur et pour le pire, comme Madame Bonaparte. Le premier de ses déplacements, quelques semaines suivant son union et que l'on put prendre pour son voyage de noces, intervint au printemps 1810. Il eut lieu aux Pays-Bas qui venaient d'être annexés. L'embouchure de l'Escaut à Flessingue, commandée depuis 2 siècles par les Hollandais, eux-mêmes au bénéfice d'Amsterdam, avait été rouvert en 1789 lors de l'occupation de la Belgique par les Français. Napoléon, dont le projet mûrissait depuis 1803, était d'en faire un redoutable arsenal militaire équipé d'un chantier naval tourné résolument vers l'Angleterre. La tournée dura 1 semaine sur place. L'empereur ne cessa d'inspecter, de corriger à ses idées les travaux entrepris. Eut lieu notamment le lancement d'un premier navire de guerre. Malgré tout, ce voyage n'était probablement pas ce à quoi rêvent les jeunes filles, en particulier une petite Autrichienne demeurée braquée au fond d'elle-même contre la France. Elle suivit donc le train, hautaine, maussade, boudeuse, tandis que son mari décidait et ordonnait sur tout. Le retour à Saint-Cloud le 1er juin s'effectua par les villes côtières du Pas-de-Calais et de la Manche, dont celle du Havre, de Rouen. Elle dut pousser un soupir de soulagement. Quand le roi de Rome vit le jour à Paris en mars 1811, Napoléon fut rasséné, ses craintes s'évanouissaient quant à sa descendance. L'époux était comblé, devenu aussi très épris de sa femme. Seule ombre au tableau, Marie-Louise souffrait de son impopularité, sa grand-tante se réincarnait en elle. Elle subissait par ailleurs l'animosité du clan corse. C'est alors que l'inlassable visionnaire et entrepreneur d'une nouvelle France qu'était Napoléon, du moins lorsque la guerre lui en laissait le temps, emmena son épouse à Cherbourg. Un bien modeste havre que Cherbourg à cette époque, au nord du Cotentin, une bourgade de 7000 âmes, pas même un chef-lieu d'arrondissement. Déjà, comme premier consul, Bonaparte avait imaginé faire un vrai port, y lançant le creusement d'un bassin et la reprise de la construction de la digue, interrompue depuis 10 ans, qui devait clore une immense rade sur la Manche. Napoléon y voyait évidemment une puissante base navale observant Portsmouth et Portland de l'autre bord. Le convoi impérial y parvenait le 26 mai après une équipée tout de même moins inconfortable que celle d'Anvers l'année précédente. Cette fois, la mère épanouie qu'était Marie-Louise était plus avenante, gracieuse. Cependant, loin d'être uniquement une visite de représentation, celle-ci devait être principalement consacrée par l'empereur à son grand projet d'aménagement du port pour en activer les travaux. À peine arrivé, il fut à l'œuvre, visitant les infrastructures déjà achevées, les fortes en gestation, les cales dans lesquelles les deux belles coques étaient en construction et bien sûr la fameuse digue inachevée, au loin, accessible seulement en canot. Le lendemain, ce fut avec Marie-Louise ainsi qu'une nombreuse suite qu'ils allèrent à bord de la division mouillée en rade et qui comprenait deux vaisseaux, les Courageux et Polonais ainsi qu'une frégate, l'Iphigénie, commandée par le capitaine de vaisseau Troude. Malheureusement, le temps ne s'y prêtait guère, étant au vent et à la pluie. Tout ce jour, l'impératrice fit pourtant bonne mine, parut curieuse de tout. Napoléon fut satisfait, le déjà vieux Troude également, bien sûr aussi, qui, à l'improviste, fut élevé au rang de contre-amiral. Les deux jours suivants furent de la même eau, si l'on peut dire. Fait d'inspection, de revues et d'acclamations de la population, sauf que plusieurs unités de la Royal Navy venaient croiser constamment, presque à portée de canon, telles d'agaçantes mouches du coche. La provocation semblait évidente et décision fut prise que, si le vent voulait bien se montrer favorable, une sortie de navire présent s'effectuerait le lendemain. Et le 30, à 6 heures du matin, ils appareillaient effectivement. Dans la matinée, Leur Majesté et tous ceux qui les accompagnaient s'assemblaient sur la digue pour assister au spectacle et déjeuner. Et là, caveton en passant que la gourmandise n'était pas le moindre défaut de Marie-Louise. Malheureusement, la rencontre escomptée n'eut pas lieu, faute de combattants. L'ennemi resta invisible au-delà de l'horizon. À 3 heures du soir, les navires rentrèrent avec l'amiral mâchouillant, sa chic et fort dépité. Néanmoins, Napoléon lui fit adresser quelques mots flatteurs et de regret. À l'automne 1811, Marie-Louise participa à une nouvelle expédition impériale aux Pays-Bas, au cours de laquelle elle navigua sur les canaux dans la somptueuse embarcation blanc et or, construite spécialement pour l'occasion et qui est exposée aujourd'hui à Paris, au musée de la Marine. Or, l'empereur avait promis de retourner à Cherbourg pour inaugurer le Grand Bassin. Mais en août 1813, il se trouvait à Saxe, où les événements se compliquaient. Aussi Marie-Louise revint-elle seule à Cherbourg. Ce ne fut pas de son fait si ce bref séjour se révéla en demi-teinte. Le temps fut exécrable au possible et l'opération de mise en eau très décevante, le bâtardeau retenant la mer ayant beaucoup tardé à y collaborer. Mais déjà, les événements se précipitaient. Dans moins d'un an, l'Empire s'effondrerait.
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1: C'est pas faux. Il a perdu sa jeune fiancée atteinte d'un cancer. Michael Mützner témoigne de l'espérance d'une vie après la mort.
2: On était prêt à toute forme de guérison, que ce soit la guérison par les médecins, la guérison miraculeuse, inexplicable, peu importe. On espérait qu'elle guérisse, mais quand on a réalisé que ça ne semblait pas être le cas et que la situation se dégradait, on a décidé de se réjouir simplement du temps qu'on pouvait vivre ensemble et qui nous était donné, plutôt que de se plaindre du temps qu'on n'aurait pas ensemble par la suite. Maintenant, ce qui pour nous était un énorme réconfort, je dirais, c'est qu'on avait cette espérance de croire qu'il y a une vie après la mort. Et ce qui m'a énormément consolé, c'était d'avoir cette espérance qu'on allait se revoir un jour. Et moi, je suis convaincu qu'on va se revoir, qu'on va se reconnaître, qu'on va se dire merci pour ce qu'on a vécu de fort ensemble. D'ailleurs, le dernier livre qu'on a lu ensemble avec Anna Maria, c'était un livre qui s'appelle Heaven, Ciel, parce que justement, on a décidé du coup de se concentrer sur cette espérance, sur cette joie de savoir ce qui nous attendait après la mort.
1: C'est pas faux, vous a été proposé par Parole.ch.
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1: Chiara Banchini et l'ensemble 415 interprètent le Concerto Grosso opus 6 numéro 7 en ré majeur d'Arcangelo Corelli.

0: de la musique baroque lumineuse à souhait dans ce Concerto Grosso opus 6 numéro 7 d'Arcangelo Corelli. C'était Chiara Banchini qui interprétait avec l'ensemble 415.
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3: Je suis à l'abbaye de Montivilliers, ou plutôt dans le réfectoire gothique de l'abbaye de Montivilliers, près du Havre, où je vais visiter en compagnie des artistes, ou plutôt de deux des trois artistes, une exposition de peinture et de sculpture et d'installation et de plein de surprises. Alors, notre première invitée, eh bien, c'est Diane Guéniaud.
4: Bonjour.
3: Et son père, Yves Guéniaud, dit Vendy.
5: Bonjour.
3: Et puis, il y a aussi votre père et grand-père. Et nous allons parler de ses œuvres. Il est décédé il y a déjà quelques années, mais vous exposez ses œuvres conjointement aux vôtres. Trois générations d'artistes, ça fait quoi, Diane?
4: En tout cas, c'est un beau projet à essayer de réunir ces trois artistes et surtout trois époques différentes. Voilà, je trouvais que c'était aussi un peu un challenge d'essayer d'amener des choses qui sont plus de l'art contemporain, de l'installation, avec des toiles aussi de deux époques différentes. C'est pas quelque chose qu'on voit souvent et donc en fait, je trouvais ça assez intéressant de se mettre au défi et d'ouvrir le regard, voir les connexions. Donc c'est plutôt un beau moment et un beau challenge.
3: Est-ce que vous êtes bien entendus tous les deux? Est-ce qu'il y a des frictions? Parce que les artistes, quand même, des fois...
5: Non, pas trop, non, ça va.
3: Est-ce que vous êtes fier, Yves, d'avoir votre
5: On est
3: fier
5: parce que c'est une première, quand même, de faire une expo comme ça, intergénérationnelle. Moi, j'ai exposé avec mon père il y a 50 ans, mais depuis, je n'ai pas fait d'autres expos. Enfin oui, on a exposé aussi dans les années 80 ensemble avec mon père et dans d'autres artistes. Mais c'est vrai qu'avec Diane, c'est une première déjà, enfin c'est une grande première.
3: Alors Diane et Yves, on va se promener dans l'expo. Mm-hmm. Et pour ceux qui pourront venir se déplacer, ils auront déjà vu un petit peu radiophoniquement les œuvres. Et puis pour les autres, on va décrire quand même un petit peu, parce qu'il y en a qui ne pourront pas forcément se déplacer.
4: Très bien.
3: Peut-être qu'on pourrait commencer par ces vases qui sont là au centre. C'est vous, Diane?
4: Oui. Alors là, en fait, c'est le premier espace qu'on a pensé un peu comme la galerie de portraits. Le portrait aussi, l'idée de la famille un peu, de ramener un peu ces portraits des personnes qui ça peut être que l'exposition parle aussi de transmission, d'héritage familial. Donc moi j'ai voulu répondre à ces toiles avec des vases que j'avais réalisés en silicone. Donc ce sont des vases mous, des vases malléables qui d'ailleurs en plus prennent une forme, se figent un peu avec le temps. Donc certains tombent et se figent dans leur chute. Et c'est des vases avec des visages. Donc il y avait vraiment l'idée un peu de sorte de masque, et aussi un peu l'idée des porte-voix. Donc en fait, moi je travaille beaucoup avec des pièces qui sont toujours des contenants. Donc il y a toujours un trou en général quelque part. Et en fait, ça parle aussi de comment on habite. Donc en fait, comment on habite son identité, comment on habite aussi son corps. Donc là, il y a vraiment l'idée du visage de la personne, comment on habite notre identité, quoi.
3: Diane Guéniaud, quel est l'héritage dont vous parliez, si vous deviez le qualifier en trois ou quatre mots?
4: L'héritage, je pense que ça vient plutôt d'une ouverture, en tout cas à la culture. C'est ça, je pense qu'en fait, moi, j'ai un héritage culturel.
3: Vous êtes tombée dedans quand
4: vous étiez petite. Oui, voilà, et c'est ça. Et en fait, c'est vrai que j'ai eu la chance d'avoir eu un héritage culturel, en tout cas une transmission culturelle. Peut-être après, j'ai lâché des bouts et je me suis fait mon propre parcours. Mais c'est vrai que tout le monde n'a pas forcément ça à la maison. Donc c'est surtout de ça dont je parlerai. De voir des gens aussi autour de nous faire des choses qui nous invitent à faire des choses aussi nous-mêmes.
3: Yves Guéniaud, vous avez aussi la possibilité de parler d'héritage.
5: Oui,
3: Vendy,
5: moi,
3: vous avez la possibilité.
5: Je suis tombé dedans dès ma naissance, on va dire, puisque mon père avait son atelier, il peignait beaucoup, il dessinait beaucoup, il nous emmenait effectivement dans les musées, et donc on était dedans dans ce bain de peinture et de culture.
3: Ici, on est très très bien installé puisque on a les vases de Diane derrière. Ici à droite, on a une œuvre de vous, Vendy, et ici à gauche, un portrait.
5: L'autoportrait de mon père par lui-même et mon autoportrait en gouache. Voilà.
3: J'aimerais que vous puissiez décrire d'abord celui-ci et puis ensuite les deux autres.
5: Alors ça correspond à, j'irais par mes débuts puisque c'est 1974. Et donc, c'est le portrait de Maïté Nat qui avait posé avec une robe particulièrement colorée. Et donc,
3: votre palette est très colorée de toute façon.
5: Oui, j'étais déjà dans cette dimension colorée. J'avais eu le prix Friesse à Paris en 73, donc ça se correspond. Un an après, j'avais été un peu reconnu par les artistes parisiens de ce qu'on appelle les peintres de la réalité poétique. Donc je cite toujours Cavaillès, Le Gueux, des gens Saboureau, Plançon, Caillard. Et voilà, tous ces gens-là étaient dans cette mouvance-là, on va dire. Limouze aussi, qui était président du Centre d'automne de Paris. Voilà, que j'ai
3: alors,
5: rencontré.
3: Alors, on va revenir plutôt ici à aujourd'hui, devant ces œuvres-là. Cet autoportrait que vous avez fait, il date de quand ?
5: Ah ben ça date d'une expo que j'ai fait à l'Espace Claude Monet en 1992.
3: Donc, il a
5: 34 ans exactement. Et donc, on avait fait une super expo de portraits à Claude Monet. Bon, il y avait attiré un monde fou, hein, qui était vraiment extraordinaire. J'ai une vidéo là-dessus d'ailleurs, que j'ai jamais édité, mais qu'il faut que je le fasse éditer.
3: Alors, on va revenir à Diane. Diane, est-ce que c'est vraiment votre grand-père ? Est-ce que vous le reconnaissez ?
4: Oui,
3: si vous ne l'avez pas connu si jeune.
4: Non, mais ça, c'est exactement à quoi il ressemblait. ouais, complètement.
3: Ici, c'est une facture qui est évidemment plus ancienne, quoique extrêmement moderne. Il y a une touche qui est vraiment moderne. Il date de quand, ce portrait-là, Yves ?
5: Bon, je dirais des années 90. Il avait quoi ? Il avait 60... la soixantaine, je dirais, oui. Alors, 85, 90. Mais alors là, on voit justement que c'était un disciple, un peu, alors, ses grandes idoles, c'était Degas. Il y avait le portrait de Chardin dans son atelier. Donc, Chardin, il y avait Degas, il y avait Ingres. Donc, des gens qui étaient quand même des spécialistes du dessin. Et donc, voilà, des grands dessinateurs.
3: Alors, on continue avec peut-être cette œuvre-là. Yves, nous arrivons, ou plutôt Vandy, nous arrivons devant cette œuvre qui est avec toutes sortes de portraits. Racontez-nous.
5: C'est une œuvre un peu synthétique où j'ai voulu représenter mes deux premiers enfants, c'est-à-dire Maïlis et Alexandre, avec des espèces des mots, des signes aussi kabbalistiques, compas.
3: Pourquoi c'est kabbalistique le compas ?
5: C'est des choses un peu maçonniques, on va dire. Voilà, maçonniques. Et alors le symbole de la balance. Qui est
3: et il y a la vanité derrière, là, au fond. Un crâne.
5: Il y a un crâne, c'est-à-dire la confrontation au temps qui passe. Voilà. Et derrière.
3: Vanitas, vanitatum.
5: Voilà. Et puis oui, c'est un peu une vanité, comme j'en ai vu chez d'autres artistes. Et donc là, un peintre, et le bord de mer, vous voyez, tout un mélange, voilà. La planisphère aussi, un livre qui représente peut-être la Bible, ou voilà, un livre de connaissances.
3: Et l'artiste qui est là, au centre, ou le personnage, il a quoi dans les mains, cette espèce de pointe ?
5: Alors, il a un diamant. Voilà, il a un diamant. C'est-à-dire que c'est un symbole géométrique platonicien, on va dire, hein, fondamental. C'est-à-dire deux pyramides inversées. C'est ce qu'on appelle l'octaèdre. Et donc ça, c'est un symbole d'art, on va dire. Tous les artistes ont connu ce symbole, en tout cas, voilà, donc... Je ne sais pas pourquoi j'ai fait ça, c'est venu comme ça.
3: Ici, Véro au ruban, c'est votre épouse.
5: Ouais, Véronique, femme du lac.
3: Elle donc a posé pour vous, c'est
5: elle
3: votre
5: a posé,
3: photo.
5: Elle a posé,
3: ah ouais.
5: Elle a posé.
3: Elle a l'air déterminée, on reconnaît bien son regard.
5: Oui, elle est tout à fait concentrée, rayonnante, un peu athlétique, on va dire, donc ça exprime une puissance, voilà.
3: Diane, vous avez une ressemblance avec votre mère, avec votre père aussi d'ailleurs. Est-ce que vos parents vous servent de modèle de temps en temps ?
4: Oui, de temps en temps, oui, complètement.
3: Emmenez-nous, on vous suit, emmenez-nous vers une œuvre que vous avez réalisée. Et, oui, là voilà Diane, effectivement. Je vous suis, allons-y. Marchons dans l'exposition, et puis on s'arrête devant l'œuvre que vous voulez.
4: Et bien donc en fait on avait proposé donc les vases aussi étaient un lien entre les portraits, et puis après on arrivait en fait dans une partie qui était plutôt les bouquets, les vases aussi. Donc c'était aussi une manière de faire lien, parce que moi en fait c'est ça qui m'a vraiment aussi questionnée pour cette exposition, c'était de faire lien. Voilà, c'était de trouver des échos, des résonances, et donc raconter aussi un peu une histoire comme ça à travers les œuvres.
3: C'est ce qui se passe d'ailleurs, puisque depuis le début, et ensuite on va aller là-haut, puisque le reste de l'exposition est au premier étage, il y a une sorte de voyage que vous nous proposez.
4: Voilà, donc là, en fait, encore une fois, on peut retrouver un de mes vases mous qui a justement, encore une fois, qui s'est adossé contre le socle et qui résonne avec deux tableaux de bouquets et de fleurs de Claude Guéniou.
6: En votre face, grand-père.
4: Voilà, exactement. En face aussi, une très belle toile de l'atelier que je trouve magnifique, de Claude Guéniou aussi. Et en fait, à l'arrière, je crois qu'on a des bouquets de Vendy. En tout cas, on a encore du Claude Guéniou et ici on a encore des fleurs, voilà, très colorées. Moi, c'est vrai que j'ai beaucoup aussi gardé la couleur dans mon travail que sûrement mon père m'a fait aussi découvrir.
6: Et comment c'était quand vous étiez petite, avec votre père artiste, évidemment.
4: Je pouvais, je dessinais, j'étais encouragée à dessiner, mais il dessinait aussi avec moi d'ailleurs, et on faisait aussi beaucoup d'argile, de sculpture. Mes activités, ça tournait beaucoup autour de ça quand même. Beaucoup.
6: Vous saviez que vous vouliez déjà devenir artiste quand vous étiez petite ?
4: Non, je voulais devenir styliste. Voilà. Bon,
6: alors vous êtes presque devenue styliste si on se téléporte là-haut.
4: Oui, après je ne les considère pas, je les considère comme des sculptures, oui. des sculptures molles, encore une fois, toujours le mou, c'est marrant. Mais oui, en effet, j'ai fait des études de stylisme et je me suis tournée après de manière autodidacte, je considère, vers l'art visuel, où j'ai appris un peu par moi-même à trouver mon univers, quoi, qui découlait beaucoup des vêtements aussi. Mais en tout cas, ouais, voilà, ce côté de la couleur qui me plaît beaucoup, j'aime beaucoup cette toile aussi.
6: Cette toile, elle a un petit côté pointilliste, Vendy, avec beaucoup de matière, c'est évidemment de l'huile, c'est un très grand format. Vous savez ce que demandent habituellement les visiteurs, c'est combien de temps vous avez mis pour faire ça.
5: Et je donc la question. Pas le temps. Justement, j'ai écrit dans la publication de la petite revue de Montivilliers comme quoi l'artiste, lui, finalement, le temps nous plie, l'art nous aide à déplier le temps qui nous domine, en fait, qui nous plie. Hein. Et puis ensuite, l'artiste le replie à sa manière. Donc c'est vrai que moi, le temps, finalement, ça compte pas, justement, dans une œuvre d'art. On peut y passer 3 heures, on peut y passer 3 jours, on peut y passer 3 mois. Donc le temps n'est pas important. Et c'est ça l'intérêt de l'art, pour moi, c'est de prendre le temps, finalement. Mais le temps de l'artiste qui a pris le temps.
6: C'est une méditation ?
5: Oui, c'est une méditation, tout à fait. Et donc, on n'en sort pas de cette méditation. On peut y rester des heures à regarder un truc comme ça.
6: Et puis, en plus,
5: il y a tas de choses à voir.
6: Qu'on y passe n'a pas vraiment d'intérêt, puisque lorsque vous avez une sorte de fulgurance pour peindre,
5: oui, ça
6: peut être extraordinairement réussi. Alors que

0: que vous avez été inspirée par cet artiste?
1: Non, j'aime beaucoup ces toiles, des œuvres, enfin des montres molles, etc. Ces toiles-là, je les aime beaucoup. Quoique, peut-être, il y a une pièce en haut qui pourrait faire penser aussi à une sorte de créature.

0: Alors continuons encore un petit moment avant de monter au premier étage. Et ici, nous avons, on dirait du verre, Diane. Qu'est-ce que c'est ?
1: C'est de la résine, résine colorée.
0: Ça, c'est dur, c'est pas mou, ça.
1: Non, ça, mais ça fait comme si c'était mou, puisque ça fait oui, comme si c'était en train de choir
0: de
1: aussi.
0: Et c'est posé sur des plaques de mousse que vous avez bombées pour que ce soit exactement
1: oui.
0: dans le ton.
1: Oui, parce que moi, je travaille beaucoup la couleur, mais alors pour le coup, je travaille la couleur en dégradé. Parce que je travaille beaucoup autour des thématiques de la métamorphose, de la transformation, bah, du temps aussi. On peut voir un peu là, avec des choses qui sont des restes de métamorphose, des choses qui vont durer dans le temps un peu comme des fossiles, d'où aussi l'usage de la résine qui reste dans le temps. Et en même temps, voilà, enfin moi je l'appelle, ça s'appelle Les Survivants, c'est aussi beaucoup tiré d'un livre de Jordi Huberman qui parle justement de cette idée de survivance, donc des vêtements, des objets qu'on laisse après la présence du corps, qui m'a beaucoup inspirée. Et donc on a décidé, donc les mousses c'est un peu comme des lits d'ailleurs, elles se reposent ou elles sont endormies, on sait pas trop. Et on a décidé de les présenter devant des toiles qui représentent des nus allongés pour justement cette idée du corps allongé, du corps chu, du corps relâché, en même temps peut-être sur les mousses, sur des lits, sur des serviettes, voilà, dans l'herbe. Donc il y a vraiment cette idée de position allongée.
0: Vandy, vous faites poser des modèles ici pour
2: Oui, dans des cadres différents, variés, intérieurs, extérieurs.
0: Comme voilà. Ce que les peintres ont toujours fait, vous
2: voilà,
0: êtes dans la tradition absolue,
2: de
0: mais
2: la...
0: avec une touche très vigoureuse, très moderne.
2: Tradition de la nature, du goût de la nature.
0: Ici,
2: voilà.
0: On voit un personnage, une jeune femme un peu alanguie, avec son chapeau derrière. Elle est nue et elle est dans un paysage, on imagine un paysage, hein, très coloré.
2: Un paysage à l'ombre, en été, voilà. C'est la sieste au soleil, l'été.
0: Alors, on va peut-être faire le tour là derrière, parce que ici, là, il y a un diptyque que je trouve très intéressant avec des tulipes qui sont un peu oui. alanguies. Et là aussi, on a une référence à l'histoire de l'art et au fait que la tulipe, c'est la fleur qui illustre la vanité avec le oui. temps qui passe.
2: La fleur qui se fane très vite, comme la rose d'ailleurs, la rose aussi, hein, la rose aussi. Mais c'est vrai que les roses, c'est très inspirant, je trouve. C'est tellement beau, tellement, tellement beau. C'est tellement plein de la dynamique de la vie.
0: Vous habitez à Sainte-Adresse. Est-ce que ces roses-là sont dans votre jardin ?
2: Non, c'était pas chez moi, ça. C'était chez un copain. Voilà, ça a été fait ça, sur nature, dans son jardin. Voilà.
0: Alors maintenant, je vous propose de monter, parce qu'évidemment, on n'aura pas le temps de parler de ces œuvres-là qui sont aussi très belles. Pareil, la sieste, alors là, ce sont des jeunes femmes habillées.

0: Pareil avec un chapeau de paille. Donc, c'est intéressant de voir que vous reprenez l'un et l'autre les thèmes qui ont été travaillés auparavant, mais avec votre propre regard. Et nous voici arrivés au premier étage. Alors vous qui nous écoutez, surtout n'oubliez pas de monter au premier étage parce qu'il y a un grand espace ici avec la toiture en coque de bateau renversé. Diane, vous avez voulu avoir un écho avec cette toiture entre les robes molles qui sont accrochées ici et le tunnel qui est derrière. Racontez-nous.
1: Eh bien, en fait, on a décidé d'imaginer cet espace en plusieurs parties. Là, on se trouve dans la partie qu'on a voulu appeler un peu la partie des personnages. Donc pas, c'est pas comme les portraits du bas, c'est plutôt des personnages, donc des personnages forts. On a le clown, on a John Lennon d'ailleurs. On a des personnages
0: très... C'est votre père qui l'a peint,
1: exactement,
0: John Lennon,
1: oui.
0: Avec un scarabée au-dessus.
1: Oui. Donc on a vraiment ces figures assez fortes. Derrière, on aura aussi des personnages habillés de costumes assez forts. Donc moi, je me suis dit que c'était l'espace justement pour mettre en avant aussi mon travail de vêtements costumes, un peu loufoque, un peu imaginaire, très coloré, et de les faire suspendre pour déjà, en fait, dans la façon de déambuler dans l'exposition, ça permet aussi au regard de monter en l'air, d'avoir plusieurs échelles, voilà, voir en fait différentes étapes du regard et habiter vraiment l'espace du sol au plafond. Donc c'est un peu voilà, comme si on était aussi dans une grande penderie, il y a un peu cette idée-là, avec des jambes un peu étranges. Et puis après, on rentre dans ce tunnel manche, qui est en fait une sorte de bout de manche.
0: Allez, on y va. On y va. Il ne faut pas être trop grand. Hein.
1: Ouais.
0: Nous, ça va, on passe.
2: Ça passe, ça passe.
0: Mais si vous mesurez 1m80, il va falloir vous baisser un petit peu.
1: Et donc en fait, cette pièce s'appelle « Ce que je porte ». Et donc, on va dire qu'elle résonne avec le bas aussi de l'exposition, avec les tableaux, les portraits de famille. Puisqu'en fait, c'est plein de photographies de ma famille, que j'ai travaillé au cyanotype, donc qui est une technique d'impression photographique assez ancienne où on utilise le soleil. Et il y en a qui sont passés un petit peu, et ça m'intéressait pour l'idée de la mémoire aussi qui se dégrade, l'idée du souvenir, et en fait l'idée de qu'est-ce qu'on porte à l'intérieur de soi, donc qu'est-ce qu'on transmet, encore une fois, qui résonne avec le titre de l'exposition.
0: Et puis ici, je reconnais ces grandes tentures qu'on a déjà vues au MUMA, puisque vous avez exposé au MUMA, dans la Grande Nef. Est-ce que ce sont exactement les mêmes, ou est-ce que vous avez été obligé de les recouper un peu pour qu'elles rentrent ?
1: Non, je ne coupe pas les œuvres, pour le coup, mais je les ai roulées sur elles-mêmes pour qu'elles puissent rentrer, parce qu'elles font le double de taille.
0: Ah oui, il me semblait bien, parce que la Grande Nef du MUMA, elle est beaucoup plus haute.
1: Ça permet aussi de pouvoir ponctuer, rythmer l'espace, et d'amener aussi ce côté paysage, qui résonne complètement aussi avec les œuvres, les couleurs des œuvres, puisque là, on rentre dans une partie où, en fait, on est plutôt dans les paysages de bord de mer, qui sont travaillés autant par Claude Guéignoux que par Vandy, de manière très différente, mais on est vraiment dans ces couleurs...
2: Les variations.
1: Exactement, c'est les variations, c'est ça.

0: On va pouvoir terminer par cette œuvre-là d'Étretat. Mais avant, j'aimerais qu'on aille se promener dans les paysages qui sont là. Vandy, qu'est-ce qui vous plaît le plus lorsque vous allez peindre? Est-ce que vous peignez d'abord en bord de mer, directement, ou est-ce que vous peignez de mémoire dans votre atelier?
1: Je prends des notes, je prends des aquarelles, des choses comme ça, puis après je travaille chez moi. Hein, ça, je ne travaille pas sur des 40 comme ça, c'est des formats assez grands, c'est fait
0: en... Alors 40 en jargon, hein, vous savez que les auditeurs,
1: c'est ils savent pas ce que c'est un 40. 100 par 80, on va dire, voilà, en gros.
0: Et voilà. Ici, en écho avec une œuvre de votre père.
1: Très grande toile que j'aime beaucoup, qui évoque encore une fois la place du Havre, voilà, qu'on a bien connue, les cabanes, les enfants. Enfin voilà, ce qui nous a beaucoup inspiré, qui lui aussi était très inspiré par ça, puisqu'il dessinait tout le temps ses scénettes du bord de mer, voilà. Et là, la marée basse avec des vagues, etc. C'était son truc, il adorait ça.
0: Avec tous ces personnages qui sont en train de jouer,
1: ouais,
0: un petit chien.
1: Les petits chiens, les chiens, c'est superbe les chiens. Il y a toujours des petits chiens qui se baladent. C'est toujours sympa.
0: Ici, une œuvre très classique, une huile sur toile avec juste un bord de mer, dans des tons assez bistres.
1: Ouais, c'est l'orage, un orage. Alors moi, j'ai fait mes orages aussi là-bas qui sont derrière, beaucoup plus agressifs, on va dire. Mais lui c'est dans les nuances.
0: En fait, il y en a pour tous les goûts. C'est-à-dire qu'on peut venir ici en famille. Les plus jeunes auront beaucoup de plaisir à voir des choses très modernes de vous, Diane Guéniou. Les personnes qui aiment l'art contemporain vont trouver avec vous, Vandy, des œuvres très colorées, très jetées. Et puis les personnes qui aiment l'art plus classique vont se régaler devant les œuvres de votre père.
1: Mais il y aura toujours cette histoire de pliage, dépliage, repliage. Un thème très cher à M. Deleuze, Gilles Deleuze, qui était considéré que l'art, c'était un pli. Effectivement, c'était nous plions la nature, nous essayons de la déplier aussi, tout ça pour dominer un peu le temps qui passe, ce temps qui nous domine, qui nous détruit. Et donc, l'art est une solution aussi pour ralentir le temps, retrouver le temps, comme dirait Proust.
0: Alors, je vais vous donner à chacun 2 minutes au choix. Dites-moi où vous voulez m'emmener, où vous voulez emmener les auditeurs qui nous écoutent, avec ces 2 dernières minutes chacun pour conclure l'émission. Qu'est-ce qui vous ferait plaisir? Alors voilà, ils savent pas trop parce que c'était pas prévu.
2: C'est-à-dire dans l'espace ou...
0: Oui, ici, dans l'exposition.
2: Bah, moi, c'est vraiment cette pièce-là que je trouve...
0: Qui vous parle le plus.
2: Oui, parce que déjà, c'est la première fois qu'une exposition a lieu dans cette salle-là. Donc, on a la chance de pouvoir expérimenter quelque chose. Et je trouve que, oui, il y a un beau dialogue entre nos œuvres. Même la couleur de l'espace fonctionne avec les toiles. Donc, c'est ce que je propose.
0: Ici, effectivement, un rythme avec ces tentures, ces sculptures et ces chevalets qui sont posés là pour rythmer, effectivement, l'espace.
1: Oui, ça crée des espèces d'alcôves comme ça, où c'est on peut prendre
0: et
1: le temps.
0: En bas
1: de,
0: aussi,
1: voilà.
0: En bas aussi, hein, vous avez
1: c'est très,
0: des petites alvéoles.
1: L'aménagement est très, très sympathique, je trouve. Voilà.
0: Vous avez dû passer un temps fou à faire l'accrochage pour trouver l'espace. Parce que le rythme de l'accrochage donne tout l'esprit de l'exposition.
2: Complètement.
1: Il a fallu organiser les panneaux, effectivement, faire ces alvéoles, faire cette alternance entre les tentures, la verticalité de la salle, qui est quand même très, très impressionnante au début. Donc je dis que c'est assez titanesque.
0: Qu'est-ce que vous pensez des œuvres de Diane?
1: Ah bon, je trouve qu'elles sont très, très inspirantes, voilà. Et oui, j'aime beaucoup son traitement des couleurs aussi. Et puis alors, il y a tout le côté conceptuel qui me parle beaucoup, voilà, aussi.
0: Et vous, Diane, qu'est-ce que vous pensez du travail de votre père?
2: Bah moi, j'aime beaucoup aussi. Quand j'étais plus jeune, je n'arrivais pas forcément à voir ce qui était peint, mais je voyais d'autres choses. Donc, je trouve qu'on peut imaginer plein de choses. Il y a vraiment, c'est un peu une porte sur l'imaginaire aussi. Et puis, les couleurs sont... moi, je travaille beaucoup aussi la couleur comme mon père. Je pense qu'elle communique une émotion, dans tous les cas. Au-delà même d'une compréhension ou de voir le figuratif, en fait, la couleur, elle va teinter déjà aussi, tout simplement, nos ressentis. Et donc ça, c'est quelque chose aussi que j'ai avec les œuvres de mon père.
0: De là où il est, Claude Guéniou nous regarde peut-être. Qu'est-ce qu'il dirait s'il pouvait vous dire un petit mot, là, frapper à la porte et venir? Qu'est-ce qu'il viendrait vous dire?
2: Je ne sais pas du tout.
1: À mon avis, il serait très content.
0: Il serait fier de vous,
1: oui.
0: De son fils. Et de sa petite fille.
1: Et oui.
0: Terminons cette exposition par l'œuvre ici d'Étretat, qui est emblématique bien entendu, de notre région, avec un travail sur la lumière qui est remarquable. Il est probablement allé près de monter près de la petite chapelle. Il y a une vue plongeante avec, on voit voilà, tous ces personnages, tous ces petits baigneurs qui sont là. Et puis l'aiguille avec...
1: Il y a une profondeur, et cette profondeur aussi répond à la structure de Diane, le tripode, où on a les mêmes, quasiment les mêmes formes que l'aiguille et l'aiguille creuse, enfin on appelle ça l'aiguille creuse, et puis la voûte là d'Étretat. Il y a une correspondance qui se fait. C'est assez extraordinaire.
2: Je pense qu'on l'avait pas planifié.
1: Oui, ça
0: voilà.
1: Se fait.
0: Et en fait, c'est là qu'est l'héritage. C'est-à-dire que petit à petit, vous êtes imprégnés les uns et les autres de ce qu'ont fait votre prédécesseur ou vos prédécesseurs, Diane. Alors, merci beaucoup à vous de nous avoir reçus ici dans
1: merci
0: cette émission, dans cette abbaye de Montivilliers. L'exposition a lieu jusqu'au 30 août. Les horaires d'ouverture
1: 14h, 18h.
2: Du mercredi au dimanche.
0: Et l'entrée est libre et gratuite.
2: Voilà, exactement.
0: Et il y fait bon.
1: Oui. Il y aura une vidéo sur Diane qui sera proposée en bas, dans l'entrée.
0: Très bien. Voilà. Eh bien, merci beaucoup. Et ben, plein de succès à vous.
2: Merci.
1: Merci.
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3: Aujourd'hui, nous recevons Planète Patient
2: avec pour invités Élise Aublin et Morgane Le Kernet. Les patients, bon, ils sont dans une complexité de leur pathologie et ils sont orientés vers vous par les médecins, les services hospitaliers. Et on leur donne vos coordonnées, ils vous contactent ou bien vous vous déplacez vous.
4: Ça dépend. Ça dépend. On peut être amené donc effectivement avec des patients qui nous contactent parce qu'ils ont entendu parler de nous au niveau du service par leur médecin ou quoi que ce soit, sachant que l'éducation thérapeutique n'a pas besoin d'avoir d'ordonnance ou quoi que ce soit. Donc, c'est vraiment pas un souci. On a des personnes qui nous contactent directement via notre site internet où, en fait, c'est je suis patient, je souhaite être contacté ou je suis professionnel, je souhaite adresser. Donc, les médecins peuvent le faire, mais les professionnels aussi médico-sociaux peuvent le faire directement. On travaille aussi avec la CPAM, on travaille avec plusieurs professionnels, que ça soit au niveau du sanitaire ou du médico-social. Ça, c'est pas gênant. Et aujourd'hui, la plupart des personnes sont orientées quand même par soit les structures médico-sociales ou sanitaires, je pense notamment aux centres antidouleurs. On a également les hôpitaux qui nous contactent, mais sur des services bien spécifiques. Et puis après, c'est avec les partenaires avec qui on travaille, notamment les professionnels de santé libéraux, qui voient, eux, à domicile, ce qui se passe et ce qui pourrait être envisagé, notamment via l'éducation thérapeutique.
5: L'idée, c'est que ça soit facile pour les personnes de venir à nous. Soit ils en entendent parler par des spécialistes ou des professionnels de la santé, ou d'autres tout types de professionnels, parce qu'ils vont en entendre parler par l'assistante sociale, leur éducateur, voilà. Mais ils peuvent aussi venir d'eux-mêmes prendre des renseignements et ils seront les bienvenus, puisque on n'a pas de documents à fournir pour venir à nous particuliers. Mais on développe aussi le aller vers pour toutes les personnes qui n'ont pas accès à des médecins traitants, qui ne rencontrent pas de professionnels de la santé au quotidien. Donc on va aussi au sein des quartiers, lors de forums, lors de fêtes de quartier, etc., pour faire connaître notre dispositif. Donc voilà, il y a double... On essaie de faire connaître au mieux un dispositif qui est non payant et qui n'apporte que du bien et du mieux à des personnes qui souffrent de soucis de santé.
2: Oui, c'est ça, vous dites c'est non payant, c'est-à-dire les gens... bien souvent, s'ils ont besoin d'un soutien, on leur dit allez voir un psycho et tout ça, ça a un coût particulier. Et vous, ils peuvent venir et vous dites c'est non payant pour les patients.
5: Tout à fait, tout est pris en charge par l'Agence régionale de santé. Donc, c'est un coût général pour l'État, pour le pays. Mais ce n'est absolument pas payant pour les personnes, ce qui permet de réduire, de limiter le risque d'inégalité économique. Donc, les personnes peuvent venir à nous. C'est un temps quand même, en général, les personnes sont accompagnées entre 6 mois et 1 an selon le temps qu'elles estiment et qu'elles émettent le besoin. Ça n'empêche derrière que des personnes ensuite initient des parcours avec des psychologues ou voilà, pour poursuivre une démarche déjà entamée. Donc ça ne remplace pas un suivi psychologique, mais ça peut être un bon point de départ. Ça permet aussi de rencontrer des psychologues et des sophrologues, histoire de se faire des avis, de découvrir des professions qu'on connaît encore un peu, des fois où on a beaucoup d'idées reçues. Et voilà, donc c'est pas un accompagnement de 7 ans où on va faire une psychothérapie, mais c'est vraiment tout un temps où on va développer des outils, on va exprimer des besoins, on va exprimer des mal-êtres, on va essayer de trouver des ressources. Et dans ces ressources, il y a des personnes qui initient après des parcours avec différents professionnels de la santé par la suite.
3: C'était Parole d'assaut, une émission de Gisèle Billan
2: et Didier Blonce.
3: Mixage et réalisation Jérôme Aubin.
2: Montage Sarah Rodriguez.
3: Aujourd'hui, nous recevions Planète Patient, Planète PLANETH. On peut aller sur le site internet et c'était avec
2: Élise Aublin et Morgane Le Kernet.
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3: Le hangar Zéro au Havre est né de l'envie de créer un espace ouvert, accessible et collectif, dédié aux rencontres, à la coopération, à la création et au soutien. Dans un contexte plus qu'incertain, cet objectif reste inchangé, faire vivre un lieu commun, ancré sur le territoire, attentif aux enjeux sociaux, culturels et écologiques, et ouvert à toutes et à tous. Notamment, tous les mardis, il y a une distribution AMAP de 18h à 19h, mais c'est sur inscription.

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3: Bonjour à tous. Dans notre système de santé, les services d'urgence sont paradoxalement ceux où l'on attend le plus. Une situation qui agace plus d'un. Alors, pourquoi autant d'attentes ? En 2019, en France métropolitaine et dans les Drôme, 697 structures des urgences situées dans 629 établissements de santé ont traité 22 millions de passages. Cet afflux important est donc l'une des raisons du temps d'attente aux urgences. Mais ce n'est pas la seule. Voyons les autres. À votre arrivée aux urgences, vous êtes reçu par une infirmière organisatrice de flux. Elle va utiliser l'échelle de tri de French, établie par la Société française de médecine d'urgence. Cette échelle est composée de plusieurs niveaux, du plus au moins urgent. Au niveau 1, le pronostic vital est engagé et le patient doit être pris en charge immédiatement. Le niveau 2 s'applique aux patients dont l'état requiert des soins rapides, mais pour lesquels une légère attente n'entraînera pas le décès ou un déficit permanent. La prise en charge ne doit pas excéder 5 minutes. Au niveau 3, l'état du patient nécessite un traitement rapide, mais le temps ne constitue pas un facteur de risque. Au niveau 4, on retrouve les patients pouvant attendre plusieurs heures sans danger. Enfin, le niveau 5 renvoie à une urgence plutôt relative. Dans ce cas, l'infirmière peut vous réorienter vers une structure plus adaptée. Puis, quand arrive son tour, le patient est examiné par un médecin qui va prodiguer les soins nécessaires et demander si besoin des examens complémentaires. Ces examens prennent du temps et l'attente continue. Une prise de sang et son analyse peuvent par exemple prendre jusqu'à 2 heures. Autre facteur d'attente, les avis spécialisés. Les urgentistes posent un diagnostic. Mais parfois, une confirmation par un spécialiste est nécessaire. Or, ils ne sont pas disponibles 24 heures sur 24. Il faut donc les attendre pour valider ce diagnostic.
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3: À propos, saviez-vous que pour les enfants finlandais, la récréation, c'est tout le temps ? En effet, jusqu'à leurs 7 ans, les petits Finlandais n'ont qu'une seule activité au programme de l'école pendant 8 heures par jour, c'est celle de jouer. Et ceci en extérieur comme en intérieur. Les enfants sont autorisés à courir, rire, parler, interagir. S'il n'a pas envie de s'asseoir, il ne lui est pas imposé de le faire. Le bruit ne pose pas non plus de problème. De plus, les enfants sont tous mélangés. De 3 à 7 ans, ils vivent leur temps d'école ensemble. Concernant les activités, ils choisissent eux-mêmes ce qu'ils veulent faire. Concrètement, des étagères à leur hauteur proposent de nombreuses choses, jeux de construction, de société, livres, crayons, feutres, ballons, cerceaux, etc. L'important n'est pas tant l'acquisition de savoir que le vécu. L'envie de l'enfant le guide et sa curiosité le pousse à explorer de nouvelles choses, notamment et surtout par le biais du jeu, de l'interactivité. Dans ce processus, l'accent n'est pas non plus mis sur la discipline. L'objectif pour les éducateurs est que l'enfant apprenne plus que des règles ou acquiert des connaissances. Il valorise davantage les apprentissages du mieux vivre ensemble, comment se faire des amis, comment vivre avec ses amis, comment gérer ses émotions, comment se calmer quand on est en colère, etc. La priorité dans le système finlandais est de savoir communiquer, être créatif, prendre des initiatives. Ainsi, les enfants peuvent lancer des activités, seuls ou en groupe, sans supervision. L'environnement suscite cet élan et favorise les propositions diverses permettant des explorations, des acquisitions qui se font finalement de façon naturelle. Au final, il semblerait que la méthode fonctionne, même si elle déroute au premier abord. En effet, la Finlande se situe au deuxième rang dans le classement PISA, acronyme désignant le Programme international pour le suivi des acquis des élèves. De quoi faire réfléchir.
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1: Bonjour Thierry.
2: Bonjour Fabrice.
1: Aujourd'hui, nous partageons la lecture d'un livre qui permet une découverte, en tout cas pour ma part, d'une personnalité vraiment tout à fait marquante de la fin du 19e siècle, début 20e. Je n'ai pas vérifié les dates.
2: Si je ne m'abuse, elle est morte en 1937.
1: Donc on est à cheval sur deux siècles. Il s'agit d'une femme qui sort de l'ordinaire, enfin, oserais-je dire qu'elle sort de l'ordinaire ? En fait, elle sort de l'ombre. Oui, elle a marqué son temps, et pourtant, je ne sais pas pourquoi. Eh bien, son existence, oui, est parvenue jusqu'à nos oreilles, mais tout ce qu'elle a vécu, cette femme, non. C'est très étrange. Il s'agit de Lou Andreas Salomé. Alors, c'est une bande dessinée parue chez Bayard Graphique. On n'a pas eu forcément très souvent l'occasion
2: peut-être
1: de parler.
2: C'est la première fois.
1: Oui, je ne me souviens pas, en tout cas ça fait

0: qu'a-t-elle évoqué dans leur biographie, Guy de Montparnasse, Olympe de Gouges, etc., etc. Parce que c'est un peu ces femmes puissantes qui sont plus ou moins restées dans l'ombre, ou moins que plus. Mais Lou Andréa Salomé, j'avoue humblement, c'est quelqu'un que je connaissais à peine. J'avais vu son nom cité dans la biographie de Gustave Mahler, Henri-Louis de Lagrange. Je savais que Giuseppe Sinopoli, compositeur et chef d'orchestre italien, avait composé un opéra sur Lou Andréa Salomé. Je ne soupçonnais pas à quel point cette femme avait tous les dons et puis surtout une personnalité solaire dans une époque de ténèbres, de clair-obscur entre la lumière et les ténèbres, si j'ose dire.
1: Et cette dimension solaire, elle est tout à fait bien traduite par la dessinatrice Olivia Sautreuil, qui a produit une seule BD auparavant, qui était en noir et blanc. Là, on est en couleur. Ça s'appelait Germaine Richier, la femme sculpture. Et effectivement, c'est une femme qui était sculptrice. On est dans un domaine pas si lointain que ça, finalement, de créatrice dans tous les sens du terme.
0: Elle a été muse, elle a été inspiratrice, elle a été écrivaine, psychanalyste, première femme psychanalyste. Elle a psychanalysé la fille de Freud. C'est une révélatrice. Une question que je me posais, puisqu'on était dans la thématique de l'ombre et de la lumière, cette personnalité si solaire, si lumineuse, est-ce qu'elle avait besoin des ténèbres autour d'elle pour s'épanouir? Ou est-ce qu'elle rejetait dans les ténèbres tout ce qui l'entourait?
1: Ceux qui l'entouraient ont été mis en lumière parce qu'elle a rencontré quantité de personnalités de l'époque.
0: Elle a même formé un trouble, comme on dit aujourd'hui, un ménage entre Paul Rey et Friedrich Nietzsche, platonique, un trouble d'idées, si j'ose dire.
1: Intellectuel, oui, tout à fait.
0: Et elle a été surtout l'inspiratrice et même un peu plus de Rainer Maria Rilke.
1: Là, elle a eu une véritable liaison dense avec Rilke.
0: Oui, là, c'était un autre niveau.
1: Au point qu'elle a changé d'ailleurs son prénom. Moi, je ne savais pas du tout qu'il s'appelait René au départ et qu'elle l'a transformé en Rainer.
0: Depuis la lecture de ce livre et puis de la préparation de l'émission, on cherche un équivalent à cette femme. On n'en voit pas parce que c'est quelqu'un qui voyage énormément, qui s'intéresse à tout, qui, à une époque où la philosophie est pessimiste, on voit plutôt le chaos et puis l'avenir est sombre. Elle, au contraire, elle empoigne la vie. Si tu veux vivre ta vie, vole-la, comme elle le dit. C'est une force qui marche, c'est une force en marche. Et détonne effectivement par rapport à l'état d'esprit un peu fin de siècle, fin de civilisation, fin d'empire, et puis les deux guerres mondiales qui s'annoncent.
1: Alors, vous disiez qu'elle a voyagé beaucoup. Elle est née à Saint-Pétersbourg, de parents germano-russes, mais elle a voyagé en Suisse, à Zurich en particulier, Tempelhof, Paris, Munich, Moscou, Göttingen. Elle a passé son temps à bouger dans sa vie.
0: Oui, elle a aussi bénéficié d'une éducation qui était très ouverte. Son père l'adorait et lui a permis d'accéder au savoir intellectuel qui était en gestation chez elle. Elle avait trois frères. Enfin, elle a été élevée dans un milieu aussi très, très favorable à l'éclosion de ses multiples talents, dont on ne s'explique pas pourquoi son nom a été rejeté dans l'ombre.
1: On s'aperçoit dans cet album que les femmes autour d'elle vivaient cela pas forcément très bien, mère.
0: Oui, c'est peut-être une forme de jalousie.
1: La sœur de Nietzsche aussi.
0: Elle a été tellement novatrice. Est-ce qu'elle était féministe? Elle était féminine? Elle était volontaire? Est-ce qu'elle revendiquait une forme de féminisme? Une forme d'accomplissement, en tout cas, par la volonté. Le triomphe par la volonté, si j'osais un parallèle qui est un peu nauséabond. Oui, c'est un personnage qui réunit toutes les qualités de nombreux personnages et qui reste méconnu dans la culture française, en tout cas.
1: Quand vous parlez de féminisme, moi, je trouve ça très intéressant parce qu'en fait, ce qui ressort de cet ouvrage sur Lou Andréa Salomé, c'est qu'elle fonctionne à l'instinct, avec beaucoup d'intelligence, bien sûr. Elle ne cherche pas à calculer, il me semble pas. Ce qu'elle a envie de vivre, elle le vit et pleinement.
0: Oui, c'est ça. Il n'y a pas effectivement une volonté d'imposer quelque chose, de créer une école de pensée. Oui, vous avez tout à fait raison. C'est un mélange entre l'instinct et la réflexion, mais à un degré de... C'est une sorte de génie, en fait.
1: Alors, ce que j'apprécie beaucoup à travers cet ouvrage, c'est qu'il y a de nombreuses citations. Séverine Vidal a dû partir à la recherche, a lu beaucoup, vu des documentaires, etc. Évidemment, c'est un gros, gros travail, là, pour réussir à condenser cela en quelques centaines de pages, hein, sous un format qu'on appelle habituellement roman graphique. Mais moi, je vais emprunter une expression à Catherine Meurice, qui préférerait parler de roman dessiné.
0: Ah oui, c'est très joli.
1: Elle a raison.
0: Oui. Oui, déjà, on s'éloignerait de la définition initiale du roman graphique. Il y a une forme de possible et de liberté qui s'attache mieux au terme de dessiné que graphique, ce qui fait un peu école rigide.
1: Alors Lou Andréa Salomé, on connaît un petit peu mieux la fin de sa vie parce qu'elle s'est rapprochée, on a dit tout à l'heure, je crois qu'elle a été une des premières psychanalystes féminines.
0: Oui. La première femme psychanalyste qui a psychanalysé la fille de Freud. Elle me fascine aussi parce que c'est la représentante de ce tournant de siècle où on est à la fois dans la fin des empires et puis toute la modernité qui explose, qui va se suicider entre les deux guerres et aboutir au désastre de la Deuxième Guerre mondiale. Elle qui était solaire, qui côtoyait les ténèbres, elle aura vu l'Europe se suicider une fois, puis je pense imaginer le deuxième suicide.

0: site qui était pour l'Europe, l'Europe intellectuelle, la Deuxième Guerre mondiale.
1: Oui, c'est assez fou parce que quand on considère son apport, grâce à cet ouvrage et à bien d'autres encore, qui restent à lire pour ma part, eh bien on se dit qu'il y a là une mine et que cette mine de liberté, liberté dans laquelle elle a entraîné Nietzsche et Paul Rey, hein, que vous évoquiez, on la retrouve à travers une photo qui est bien là. En chair et en os, si j'ose dire. Et c'est très étonnant de voir les deux hommes qui sont transformés presque en bétail, hein, qui sont en train de tirer une carriole, avec Lou Andreas Salomé derrière, avec un fouet. Incroyable.
0: Lou Andreas Salomé, c'était bien représentatif de la beauté féminine de l'époque. Quand je la vois, je pense à Alma Mahler. Cette femme très, très imposante, un port altier. Mais c'est vrai que la photo est étonnante. Je ne me réserverai pas une psychanalyse de la photo.
1: Non, mais il y a beaucoup de choses à en dire, certainement. Oh, oui. Maintenant, ces hommes-là, aussi bien Nietzsche que Paul Rey d'ailleurs, n'ont pas été très heureux. On peut dire que Rilke non plus. Et voilà, ce n'est pas de la faute de Lou Andreas Salomé. C'est peut-être à l'époque, justement, que vous mentionniez qui voulait ça. Alors, il se trouve que cet ouvrage, donc, de Séverine Vidal et d'Olivia Sautreuil est sélectionné pour le festival Pop Woman, dans la sélection de ce festival qui se déroule à Reims au mois de mars de chaque année. Et là, c'est l'occasion de célébrer la créativité de la femme dans la pop culture. C'est comme ça que ça nous est présenté. Est-ce que cet ouvrage le permet?
0: Je pense qu'il coche toutes les cases.
1: Voilà, donc on ne peut que vous encourager à le lire. Et effectivement, c'est une belle découverte. Hein. C'est assez décapant.
0: C'était un tourbillon, cette femme. Tourbillon d'idées, une vie à 100 à l'heure, qui laisse beaucoup de gens sur le bord du chemin. Quelqu'un qui mériterait d'être beaucoup mieux connu en France. Moi, j'en entendais jamais parler dans les lectures que j'ai pu faire sur les grands personnages, les grandes figures intellectuelles, artistiques, inspiratrices, etc. Mais bon sang, quelle femme.
1: Un tourbillon qui peut encore nous emporter aujourd'hui, grâce en particulier au travail, au dessin d'Olivia Sautreuil, mais grâce évidemment au scénario de Séverine Vidal. Ce duo fonctionne très très bien dans cet album. Lou Andreas Salomé, tout simplement, chez Bayard Graphique. Merci beaucoup Thierry de nous avoir accompagnés dans cette lecture aujourd'hui. On se retrouve la semaine prochaine.
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2: Jacques Sauvagna, bienvenue à ce micro. Merci du temps que vous nous accordez autour des questions liées à nos origines. Vous êtes scientifique, chercheur, vous êtes aussi professeur en sciences et foi. Nous poursuivons nos échanges, plus particulièrement autour de la théorie de l'évolution. Lors de l'émission précédente, vous nous avez présenté les points forts de cette théorie, mais qui dit point fort dit aussi point faible, visiblement.
3: Oui, alors effectivement, certains de ces points forts mentionnés ne sont peut-être pas aussi forts qu'on pourrait le penser. Par exemple, la sélection naturelle, qui est effectivement efficace, qui marche, on le voit, n'est pas capable d'entraîner la formation de choses extrêmement complexes. C'était un des arguments, d'ailleurs, de Darwin. Il pensait toujours à l'œil, par exemple, organe d'une complexité extraordinaire. Il avait de la peine à expliquer ça uniquement par la sélection naturelle. Les ressemblances dont j'ai parlé la dernière fois aussi, ces ressemblances, effectivement, font penser à une parenté entre les différentes espèces, mais ça n'est qu'une possibilité. Il n'y a pas de preuve de ça. Donc, quand on regarde ça, on y pense, mais on n'a pas la preuve absolue de ça. Par exemple, on vous dit, voilà, les embryons de tous les mammifères se ressemblent au départ, et puis au fur et à mesure que le temps passe, eh bien, ils se modifient avec des organes qui sont différents. Eh bien, ça, c'est quelque chose qui a été considéré comme le résumé de l'étape de l'évolution de telle ou telle espèce. Eh bien, ceci ne tient pas, évidemment. Beaucoup d'évolutionnistes n'y croient plus, d'ailleurs, parce que les cœurs ou les organes de ces embryons se modifient de manière radicale en fonction des besoins à tel ou tel stade de l'embryon. Les organes vestigiaux qui sont pas fonctionnels, que j'avais cité la dernière fois.
2: Oui, vous rappelez les muscles derrière les oreilles.
3: Voilà, par exemple. Oui. Eh bien, certains s'avèrent réellement fonctionnels, par exemple. D'autres, on se pose toujours la question.
2: Mais c'est certaines investigations qui ont permis de le vérifier.
3: Oui, bien sûr. Par exemple, comme l'appendice. L'appendice, c'est une course plutôt des problèmes que des avantages. En fait, on s'aperçoit qu'elle a un rôle. Et donc, ça serait plus acceptable comme argument en faveur de l'évolution. D'autre part, le pouce du panda dont je vais parler,
2: oui.
3: Bon, il n'y a pas de critère objectif pour dire, voilà, ça, c'est un bricolage. Ça marche très bien. Demandez au panda, il vous dira, moi, ça me convient très bien.
2: Il n'aura pas envie d'en changer.
3: Voilà. Donc, d'autre part, alors Darwin disait qu'il n'y a pas assez de formes intermédiaires entre les fossiles. On n'en a pas trouvé. Parce que si vous avez évolution dans le temps, forcément, il devrait y avoir toute la chaîne des fossiles.
2: Il manque des maillons.
3: Ben bien sûr, il manque des maillons. Et Darwin en était conscient. Mais aujourd'hui, 150 ans après, la plupart des maillons
2: sont toujours manquants.
3: Voilà. D'autre part, il y a aussi un phénomène qu'on observe en paléontologie, c'est qu'au début du Cambrien apparaissent tout d'un coup toutes sortes de plans d'organisation très différents. Hein, c'est-à-dire des animaux comme des mollusques, des animaux unicellulaires. Vous avez des animaux qui sont des arthropodes, c'est-à-dire donc avec une carapace et des tas d'anneaux, etc. Vous avez des vers, vous avez des éponges. Brutalement, semble apparaître comme ça. D'où ça vient ? Normalement, la théorie de l'évolution voudrait qu'il y ait des ancêtres. Et donc cette explosion de la vie du Cambrien reste toujours inexpliquée et pose toujours un problème à la théorie de l'évolution.
2: Et on est à quelle époque ?
3: Ah, alors au Cambrien, théoriquement, c'est il y a 650 millions d'années, par là. Ensuite, évidemment, il faut bien le dire, il y a des problèmes qui sont liés aux mutations. On a parlé des mutations,
2: oui,
3: qui seraient un des moteurs de la théorie de l'évolution. De l'évolution, plus exactement. Eh bien, il faut savoir que malheureusement, une grande partie des, ou la grande majorité des mutations sont défavorables plutôt que favorables. Et donc, on voit mal comment ça pourrait suffire pour admettre que ça soit l'élément le plus important pour expliquer l'évolution. D'ailleurs, maintenant, on commence à se lancer sur d'autres pistes pour essayer d'expliquer ça. Donc, ça veut dire que la théorie de l'évolution est effectivement une théorie bien documentée. C'est pas sorti comme ça du chapeau de quelqu'un. C'est quelque chose qui a le mérite d'avoir été l'objet de quantités énormes de travaux sérieux, mais il manque toujours certaines preuves, alors que les degrés d'évolution les plus faibles à l'intérieur de l'espèce, c'est quelque chose qu'on peut admettre facilement. Là, quand on commence à passer aux nouvelles familles, aux nouveaux ordres, aux nouvelles classes, là, ça devient beaucoup plus difficile. Et donc, cette théorie reste encore avec certaines faiblesses.
2: Donc, on se rend compte que les points forts ont eux-mêmes leurs propres faiblesses.
3: Certains, oui, ont leurs propres faiblesses. Oui.
2: Jacques Sauvagnat, merci beaucoup. On se retrouve bientôt pour une prochaine émission. Au revoir.
3: Au revoir.
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0: ami de la musique en général et du jazz en particulier, bonjour.
1: Je vous présente aujourd'hui Bernard Luba, qui est né en 1945 à Uzest, dans le Bordelais. Il a fait ses études au Conservatoire de Bordeaux, puis à Paris. Il a accompagné toutes les grandes vedettes et il a fait partie des double six également. Il est compositeur et multi-instrumentiste.

0: C'était Balade pour Yasmina, un enregistrement qui date de 1971 avec André Ceccarelli à la batterie, Eddie Louis au piano, Jean-François Jenny Clarkson à la basse. Bernard Luba a joué partout et fut souvent primé aux victoires du jazz.
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1: C'était Dissident Bas, justement, aux Victoires du Jazz en 2009. Il a travaillé sur des concepts de pluralité, préfère pluralité plutôt que diversité. Le chant occitan, il a créé un regroupement de musiciens et d'écrivains qu'il a intitulé la ligne Imaginaux.

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C'était Jazz Panic, un enregistrement aux Victoires du Jazz en 2013. Et puis il y a des tubes comme cette chanson gasconne avec André Mainvielle.

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1: C'était donc Indifférence avec André Mainviel en 1995. L'émission a débuté avec une archive de 1971. Elle s'achèvera avec une autre archive qui date de 1970. Dum Dum, enregistrée en 70 avec Eddie Lewis et René Thomas. Merci à Sarah, merci à Jérôme, à la semaine prochaine.

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1: Chers amis discophiles, bonjour. Ben nous voilà revenus chez Philips. Et comme vous vous en doutiez, avec Claudio Arrau, un merveilleux, merveilleux pianiste, un poète, un sage. Quand il était chez EMI, il a été enregistré assez moyennement. Toute sa fin de carrière, il l'a faite chez Philips. Ce sont des pures merveilles qui rendent parfaitement justice à cet art si difficile, si haut en exigence d'Arrau. C'est d'ailleurs quelqu'un qu'on entend respirer souvent dans ses disques, parce qu'il prend son souffle dans tous les sens du terme. Je vais vous proposer un disque qui n'est pas une révélation, c'est un classique de l'enregistrement, ce sont les Nocturnes de Chopin. Je pense que c'est un disque qui est dans toutes les discothèques des amoureux de Chopin. Je n'ai pas résisté. Je pense que c'est vraiment le disque des Nocturnes enregistré d'une façon incomparable. Claudio Arrau, je vous propose une sélection de Nocturnes, les 10 premiers, joués à la perfection, enregistrés à la perfection, un disque Philips.

0: Nous venons d'écouter les 10 premiers nocturnes de Chopin, joués par Claudio Arrau. Il est là, il est à côté de nous, il est le maître dans notre salon. Il a bien voulu venir chez nous pour nous jouer sur son instrument divin, une musique divine, divinement enregistrée. La semaine prochaine, on va reculer dans le temps et on va passer à la musique d'orchestre.
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0: Vous écoutez Albatros, tout de suite une petite pause lecture en compagnie des Voix du Havre dans votre chronique Lire au Havre, qui sera suivie de votre émission de musique et d'eau fraîche.
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2: Je vais vous lire des extraits de Carnet de notes de Pierre Bergugno, 1980-1990, aux éditions Verdier. Mardi 16 décembre 1980. Levé avec une heure de retard. Paul, qui pousse une dent, nous a tenus éveillés longtemps cette nuit. Commander l'histoire universelle des explorations. Ce cahier, parce que je sens que s'efface, à peine posé, les touches légères qui confèrent aux heures de notre vie leur saveur, leur couleur. Il ne subsiste plus, avec l'éloignement, que des blocs de 4 ou 5 années teintés grossièrement dans la masse. J'aimerais bien avoir conservé quelques lignes du temps d'avant, d'avant la conscience du monde et de soi, de la fièvre et de l'urgence, de la certitude de mourir. Mais c'est parce qu'elle m'était épargnée que je n'ai pas éprouvé le besoin de rien noter. Vendredi 30 décembre 1983. Papa a eu mal aux reins cette nuit. Mam est bouleversée. Le docteur passe bientôt et ne diagnostique rien d'alarmant. Une tristesse sans nom me vient de voir papa vieillir, s'affaiblir. Il tourne sans bruit dans la maison, roulant de confuses pensées, proférant d'inintelligibles paroles. En milieu de matinée, avec Gabi, nous rendons visite à mamie, à la résidence du Chapeau Rouge, et c'est un nouvel accès de chagrin qui me prend de la voir, elle aussi, emportée par l'âge, flottant au loin. Il n'est plus question que de ses petits repas, de douleur, de rien. À midi, nous montons au Breuil, Gabi et moi. Mamie a demandé qu'on abatte le poirier et qu'on me garde la bille. Je l'examine. Elle est saine. Mais c'est le jardin où se sont écoulées les premières années de ma vie que je regarde de tous mes yeux. Je reconnais tout. La bordure ruinée de ciment qui tient la plate-bande. Le robinet où nous étanchions, Mitch et moi, notre soif. Je l'entends chuinter dans l'après-midi brûlant. La buanderie, le poulailler, le pan incliné, cimenté, que nous descendions sur nos petits vélos. Je revois papy, très grand et maigre, un peu sévère, auréolé de cheveux blancs. Il me semble respirer l'odeur de la terre mouillée lorsqu'il remplissait d'eau les trous que j'avais creusés sous le cerisier. Je me rappelle la sieste, dans la chambre du haut, à droite. Papy me racontait l'histoire du père Fouettard, du sanglier de Lenteuil, de la bête Faramine. Je ne me voyais pas glisser dans le sommeil. Lorsque j'ouvrais les yeux, la lumière avait changé, mûri à la jointure des volets. De la fenêtre, je hélais papy qui sarclait ses plantes. Il levait la tête, me souriait, je le rejoignais. Nous partions en promenade, main dans la main, vers le sommet des coteaux. Il faisait toujours beau. Nous parlions par-dessus le temps qui nous séparait, et rien, me semble-t-il, ne nous séparait. Le bonheur océanique, indicible d'autrefois, palpite faiblement en ce jardin. Vivre est un déchirement. Nous comptions emmener papa à Périgueux pour le distraire un peu. Mais à l'instant de partir, il s'estime fatigué. Nous partons à 3 heures, Gabi et moi. Le ciel s'est couvert, il bruine. Nous nous garons en bordure de l'île. Nous explorons 3 librairies, mais ne faisons guère de trouvailles. Retour dans l'obscurité brumeuse. Nous parlons de la rupture opérée par l'exil, les études, entre nos vies antérieures et celles tendues, toutes pensives, que nous tentons d'inventer, au loin. Derrière nous, une sorte d'éternité. L'obscur repos en soi-même, dans le cercle étroit des collines. Devant, l'espoir coûteux d'y voir plus clair, le soin épuisant de vivre, à la hauteur d'un présent que notre petite patrie, fermée, retardataire, n'a jamais soupçonné. Je viens de vous lire des extraits de Carnet de notes de Pierre Bergugno, 1980-1990, aux éditions Verdier.
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Amis auditeurs, bonjour à tous et bienvenue dans votre nouvelle émission Classique Classique. Nous allons nous intéresser aujourd'hui à ce compositeur autrichien qui a joué un rôle fondamental dans le développement du style classique en musique et notamment de la forme sonate. Il s'agit de Joseph Haydn. Issu d'une famille humble, Joseph Haydn est né dans le village de Rohrau, près de Vienne, le 31 mars 1732. À l'âge de 8 ans, il fut admis comme enfant de chœur à la cathédrale Saint-Étienne de Vienne, où il reçut sa seule véritable éducation musicale formelle. À partir de l'âge de 17 ans, il mena pendant plusieurs années la vie hasardeuse d'un musicien indépendant. Autodidacte, il étudia les ouvrages théoriques sur le contrepoint et prit quelques cours auprès du célèbre maître de chant et compositeur italien, Nicola Porpora. En 1755, Haydn travailla pendant une courte période pour le baron Karl Joseph von Fürberg, pour lequel il semble qu'il ait composé ses premiers quatuors à cordes. Il obtint en 1759 un poste plus important, en tant que directeur de musique au service du comte Ferdinand Maximilien von Morzin. Il se maria en 1760 avec Maria Anna Keller. Il ne fut toutefois guère heureux en ménage et n'eut pas d'enfant. Je vous propose d'écouter un extrait du concerto pour violoncelle numéro 1 en ut majeur.

Le tournant dans la carrière musicale de Haydn se situe en 1761, date à laquelle il fut nommé adjoint au maître de chapelle du prince Paul Anton Esterházy, avant de devenir lui-même maître de chapelle en 1762. Haydn se trouvera ainsi au service de trois princes successifs de la famille Esterházy. Le second d'entre eux, le prince Nicolas Joseph Esterházy, dit le Magnifique, frère de Paul Anton, fut un grand amateur de musique, fort cultivé. À Esterháza, en Hongrie, sa vaste résidence d'été, le prince Nicolas pouvait se vanter de disposer d'un établissement musical sans égal. Outre les symphonies, opéras, opérettes pour le théâtre de marionnettes, messes, pièces de musique de chambre et musique de bal qu'Haydn dut composer pour les divertissements du prince, il fut également chargé d'organiser les répétitions et représentations de ses propres œuvres et celles de ses collègues, de faire travailler les chanteurs, de surveiller les instruments et les partitions, d'intervenir en tant qu'organiste et violoniste chaque fois que nécessaire. Bien qu'il déplora fréquemment la lourdeur de sa charge et son isolement à Esterházy, Haydn occupa une position enviable dans le contexte du XVIIIe siècle. L'un des aspects les plus remarquables de son contrat, à partir de 1779, fut la possibilité pour lui de vendre sa musique à des éditeurs et d'accepter des commissions. C'est ainsi qu'une grande partie de son œuvre des années 1780 put toucher une audience beaucoup plus large, contribuant ainsi à sa réputation. Vous allez maintenant entendre un extrait de la symphonie numéro 92, dite Oxford.

Joseph Haydn, toujours maître de chapelle, se trouva par la suite libre de voyager au-delà des environs de Vienne. L'audacieux violoniste et impresario britannique Johann Peter Salomon ne tarda pas à l'engager comme compositeur pour une série de concerts à Londres. Au cours de ses dernières années à Vienne, Haydn écrivit des messes et composa ses grands oratorios, comme la Création en 1798 et les Saisons en 1801. S'appuyant sur un poème du même nom du poète écossais James Dawson, il composa les sept dernières paroles du Christ sur la croix, que vous pourrez écouter en toute fin d'émission. C'est également à cette époque qu'il composa son hymne de l'empereur, qui deviendra plus tard l'hymne national autrichien. Haydn s'éteignit à Vienne le 31 mai 1809, dans la célébrité et la richesse.

Vous venez d'apprécier la symphonie numéro 44, dite funèbre. Haydn fut prolifique dans presque tous les genres, vocaux et instrumentaux, sacrés et profanes. Une grande partie de ses œuvres ne sortit jamais du château d'Esterházy. De même, la plupart des 19 opéras et opérettes pour marionnettes de Haydn furent écrits pour accommoder les talents de la compagnie d'Esterházy. Haydn reconnaissait ouvertement la supériorité des opéras de son jeune ami Wolfgang Amadeus Mozart. Toutefois, dans d'autres genres musicaux, ses œuvres furent largement diffusées et son influence s'avéra profonde. Les 107 symphonies et les 83 quatuors à cordes qui jalonnent la carrière prouvent une approche toujours nouvelle des matériaux et de la forme thématique, ainsi qu'une grande maîtrise de l'instrumentation. Ses 62 sonates pour piano et ses 43 trios pour piano permettent de suivre son évolution depuis l'élégance initiale qui convient à la musique des amateurs jusqu'à la virtuosité publique de ses dernières œuvres. Haydn exerçait une influence marquante dans le développement de la forme sonate. Il s'agissait de la forme musicale prédominante du style classique, à travers laquelle les compositeurs ont pu, jusqu'au début du XXe siècle, construire des structures musicales toujours plus larges. Haydn l'a influencé de deux façons. Du point de vue de l'organisation thématique, par la transformation et les enregistrements successifs des motifs initiaux, pour parvenir à une interaction complexe entre différents groupes de thèmes dont les tons opposés définissent l'architecture globale du mouvement, et par la recherche d'une économie toujours plus grande dans les groupes thématiques qui reviennent sans cesse. Écoutons à présent un extrait du divertissement numéro 1 en si bémol majeur.

La productivité de Haydn va de pair avec une originalité intarissable. L'habileté avec laquelle il pouvait transformer une simple mélodie ou un simple motif pour atteindre des développements d'une complexité inattendue fut admirée de ses contemporains et considérée comme particulièrement novatrice. Chez Haydn, la force dramatique se transforme souvent en effet humoristique, ce qui est l'une des caractéristiques de son style, de même que son goût pour les mélodies populaires. Un écrivain contemporain de Haydn parle de sa musique comme un art populaire. L'équilibre qu'il trouva entre la composition pure et les expériences audacieuses transforma littéralement l'expression musicale du XVIIIe siècle. Nous arrivons au terme de votre émission Classique Classique. Merci de nous avoir écoutés et nous nous quittons sur un extrait des 7 dernières paroles du Christ et notamment la parole numéro 4 intitulée « Mon Dieu, mon Dieu ».

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1: Qui se cache derrière cette date ?
2: Aujourd'hui, 12 août, Clarisse. Clarisse est en fait un nom qui a la même origine que Claire. Sauf qu'en latin, le « is » désigne en fait le superlatif. C'est la personne la plus claire, la plus éclatante de lumière, la plus célèbre aussi. Et alors c'est un paradoxe parce que la Clarisse dont nous devrions parler aujourd'hui, on ne sait rien d'elle ou pas grand-chose d'elle. On sait simplement qu'elle a vécu au 7e siècle dans l'est de la France, dans les Vosges, que certains l'appelaient Claire, d'autres l'appelaient Cécile, d'autres d'un nom un peu plus germanique, Siegeberg. Mais en fait, la seule chose que l'on sait vraiment, c'est qu'elle est entrée dans la vie religieuse et qu'elle a été la première abbesse d'une petite abbesse.

0: près de Remiremont, dans les Vosges, qui s'appelle le Saint-Mont. Mais à part ça, on ne sait rien. Et peut-être que c'est intéressant de savoir que, finalement, quelqu'un qui porte le nom du plus illustre, du plus clair, c'est quelqu'un qu'on ne connaît pas. Nous avons peut-être des fois soif de réputation, de gloire. Nous voudrions être comme ces grandes idoles du sport, du showbiz ou d'autres domaines. Peut-être que des fois nous nous affligeons d'avoir une vie qui se passe plutôt dans l'ombre que dans la clarté des feux de la rampe ou de la célébrité des couvertures de journaux. Mais la simplicité de la vie n'empêche pas du tout la grandeur. Et la grandeur ne se mesure peut-être pas à la largeur des colonnes des journaux ou à la taille des photos qu'on publie dans la presse. Des réputations qui sont souvent très artificielles. Nous pouvons nous forger une réputation auprès de nos proches, dans la simplicité de notre écoute, de la clarté que nous pouvons apporter aux uns et aux autres. Nous pouvons aussi nous forger une réputation discrète par les services que nous rendons là où nous sommes. Et c'est peut-être que là, que se trouve la véritable recette de la grandeur de l'être humain. Les placards, la taille des affiches, la taille d'une réputation est certainement très faussée dans notre monde de médias. Et c'est dans la vie concrète du tous les jours, dans l'ombre de ce que nous faisons peut-être de façon routinière, dans notre communication avec les autres, dans nos travaux les plus simples, que se trouve la vraie grandeur. Alors je vous invite peut-être tous et toutes à être des Clarisses aujourd'hui. Demain, nous retrouverons avec un personnage très différent qui s'appelait Hippolyte.
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2: Bienvenue, chers auditeurs. Je vous présente aujourd'hui un tout petit livre avec un très long titre. Il était une fois au royaume de France, petite chronique d'une famille huguenote en Normandie. C'est une histoire vraie, racontée par une des descendantes de cette famille, Christiane Renard-Gauthier, qui vit aujourd'hui dans la région lyonnaise et qui s'est replongée dans les archives familiales pour retracer la vie de ses ancêtres. Il s'agit donc de la chronique de la famille Well à partir du début du XVIIe siècle, soit grosso modo depuis l'édit de Nantes, promulgué par Henri IV en 1598, jusqu'à la période contemporaine. Comment, aux différents âges de la vie, parents ou enfants ont-ils affronté la révocation de l'édit de Nantes ou la période révolutionnaire, qui a aussi été très éprouvante pour les croyants? C'est très intéressant de suivre, à partir de la petite histoire d'une famille huguenote modeste, le fil de la grande histoire. On se rend compte que la liberté de conscience, de culte et de religion n'a pas toujours existé dans notre pays, ce qu'on a un peu tendance à oublier. Comme le rappelle l'auteur, nos ancêtres ont lutté et ont souffert pour obtenir le droit de prier Dieu à leur façon, en revenant à la pureté et à la simplicité de l'Évangile. Dans un style simple et accessible, ce récit met en lumière la persévérance dont ont dû faire preuve les huguenots des siècles passés, leur résistance aux épreuves et aux persécutions, alors que leur famille était menacée par toutes sortes de difficultés. Ce court récit nous renvoie inévitablement à notre vie quotidienne actuelle. Avons-nous conscience de la liberté dont nous jouissons, de la valeur de cette liberté? Il nous rappelle aussi que, quelle que soit l'époque à laquelle nous vivons, la foi ne s'hérite pas de manière automatique. Elle relève d'une décision, d'un choix personnel qui peut aussi changer au cours d'une vie. Ce livre est édité par l'association évangélique Viens et Vois, basée à Grézieux-la-Varenne, dans le Rhône, qui diffuse, en plus de ses livres, des agendas, des posters et des calendriers que vous pouvez offrir facilement en cette période de fêtes de fin d'année. Il était une fois, petite chronique d'une famille huguenote en Normandie, de Christiane Renard-Gauthier, est édité par Viens et Vois. Il coûte 6,50 €.
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2: Aujourd'hui, nous recevons Planète Patient.
1: Avec pour invité Élise Aublin et Morgane Lekernec. Les patients, bon, ils sont dans une complexité de leur pathologie et ils sont orientés vers vous par les médecins, les services hospitaliers. Et on leur donne vos coordonnées, ils vous contactent ou bien vous vous déplacez, vous
3: Ça dépend. Ça dépend. On peut être amené, donc effectivement, avec des patients qui nous contactent parce qu'ils ont entendu parler de nous au niveau du service, par leur médecin ou quoi que ce soit, sachant que l'éducation thérapeutique n'a pas besoin d'avoir d'ordonnance ou quoi que ce soit, donc c'est vraiment pas un souci. On a des personnes qui nous contactent directement via notre site internet où en fait c'est je suis patient, je souhaite être contacté, ou je suis professionnel, je souhaite adresser, donc les médecins peuvent le faire, mais les professionnels aussi médico-sociaux peuvent le faire directement. On travaille aussi avec la CPAM, on travaille avec plusieurs professionnels, que ça soit au niveau du sanitaire ou du médico-social. Ça, c'est pas gênant. Et aujourd'hui, la plupart des personnes sont orientées quand même par soit les structures médico-sociales ou sanitaires, je pense notamment au centre antidouleur. On a également les hôpitaux qui nous contactent, mais sur des services bien spécifiques. Et puis après, c'est avec les partenaires avec qui on travaille, notamment les professionnels de santé libéraux, qui voient, eux, à domicile, ce qui se passe et ce qui pourrait être envisagé, notamment via l'éducation thérapeutique.
4: L'idée, c'est que ça soit facile pour les personnes de venir à nous. Soit ils en entendent parler par des spécialistes ou des professionnels de la santé, ou d'autres tout types de professionnels, parce qu'ils vont en entendre parler par l'assistante sociale, leur éducateur, voilà. Mais ils peuvent aussi venir d'eux-mêmes, prendre des renseignements, et ils seront les bienvenus, puisqu'on n'a pas de documents à fournir pour venir à nous particuliers. Mais on développe aussi le aller vers pour toutes les personnes qui n'ont pas accès à des médecins traitants, qui ne rencontrent pas de professionnels de la santé au quotidien. Donc on va aussi au sein des quartiers, lors de forums, lors de fêtes de quartier, etc., pour faire connaître notre dispositif. Donc voilà, il y a double... On essaie de faire connaître au mieux un dispositif qui est non payant et qui n'apporte que du bien et du mieux à des personnes qui souffrent de soucis de santé.
1: Oui, c'est ça, vous dites c'est non payant, c'est-à-dire les gens... Bien souvent, s'ils ont besoin d'un soutien, on leur dit allez voir un psycho et tout ça, ça a un coût particulier. Et vous, ils peuvent venir et vous dites c'est non payant pour les patients.
4: Tout à fait, tout est pris en charge par l'Agence régionale de santé. Donc, c'est un coût général pour l'État, pour le pays. Mais ce n'est absolument pas payant pour les personnes, ce qui permet de réduire, de limiter le risque d'inégalité économique. Donc, les personnes peuvent venir à nous. C'est un temps quand même, en général, les personnes sont accompagnées entre 6 mois et 1 an selon le temps qu'elles estiment et qu'elles émettent le besoin. Ça n'empêche derrière que des personnes ensuite initient des parcours avec des psychologues ou voilà, pour poursuivre une démarche déjà entamée. Donc ça ne remplace pas un suivi psychologique, mais ça peut être un bon point de départ. Ça permet aussi de rencontrer des psychologues et des sophrologues, histoire de se faire des avis, de découvrir des professions qu'on connaît encore un peu, des fois où on a beaucoup d'idées reçues. Et voilà, donc c'est pas un accompagnement de 7 ans où on va faire une psychothérapie, mais c'est vraiment tout un temps où on va développer des outils, on va exprimer des besoins, on va exprimer des mal-êtres, on va essayer de trouver des ressources. Et dans ces ressources, il y a des personnes qui initient après des parcours avec différents professionnels de la santé par la suite.
2: C'était Parole d'assaut, une émission de Gisèle Billan
1: et Didier Blonce.
2: Mixage et réalisation Jérôme Aubin.
1: Montage Sarah Rodriguez.
2: Aujourd'hui, nous recevions Planète Patient, Planète PLANETH. On peut aller sur le site internet et c'était avec
1: Élise Aublin et Morgane Lekernec.
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2: Cédric Argentin, vous êtes l'un des membres fondateurs de Apiculture et au début juillet, le 8 je crois, vous avez un rendez-vous important.
7: En partenariat avec la Fabrique des Quartiers Sud, on va participer au temps fort sur, à côté de la rue Brindeau, donc au Square d'Arcole. C'est un moment de réunion des associations du quartier dédiées aux enfants avec beaucoup d'activités de loisirs, des activités musicales, des structures gonflables, avec la présence de notre association avec la ruche pédagogique et toujours nos activités de sensibilisation.
2: La ruche pédagogique, parce que bien entendu, on va parler abeilles également.
7: Exactement, donc on est toujours dans la sensibilisation à la protection de l'abeille et de manière un petit peu plus générale à la biodiversité.
2: Alors tout ça se passe au Havre, bien sûr, et aux alentours du Havre, les abeilles voyagent. On a un numéro de téléphone où on peut vous contacter pour avoir des renseignements.
7: Le 06 68 45 94 86.
2: On répète le numéro.
7: 06 68 45 94 86.
2: Et puis de toute façon, il y a un site internet avec apiculture, api comme joyeux.
7: L'idée qu'on a voulu passer dès le départ, apiculture entre amis, donc la pratique de l'apiculture de manière joyeuse et entre amis, donc dans une structure conviviale.

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clavecin datant de 1759, je vous invite à découvrir le prélude en do majeur BWV 924 de Jean-Sébastien Bach. Ce sont des pièces pour le clavecin que le grand Bach a dédié à ses enfants et particulièrement à Wilhelm.

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1: De la musique véloce, une ambiance prime sautière, voire printanière à toute saison. C'est le concerto pour violoncelle et orchestre en do majeur, Ob 7b. Nous entendons ici le presto sous les doigts de Atsushi Sakai.

0: C'était Presto du concerto pour violoncelle et orchestre en do majeur de Joseph Haydn avec au violoncelle Atsushi Sakai.
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0: C'était du Schumann, Adagio et Allegro pour cor et piano en la bémol majeur.
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2: Pour cette nouvelle émission à Bruxelles, toujours dans le monde de Laura, dans ses contacts que Laura m'a dit, il faut absolument que tu le rencontres, parce qu'ils sont chouettes. Aujourd'hui, je rencontre Jonas Jacquard. Bonjour.
3: Bonjour.
2: Alors Laura m'a dit, il faut absolument que tu le rencontres pour parler de traités transnationaux, d'accords de commerce, de toutes ces choses-là. Tu travailles toi pour une association belge qui s'appelle, qui travaille elle pour la faim dans le monde, et on va voir un petit peu au travers de tout ça, de ces traités qui impactent notre vie, notre environnement à tous, qui a également des conséquences sur la faim dans le monde, c'est-à-dire qu'avec ces accords on fait crever des gens tout simplement. Donc ton association s'appelle comment ?
3: Alors mon association s'appelle Umundi. Et donc, je travaille là-bas en tant que chargé de plaidoyer. Et donc, Umundi, qui était avant, anciennement, SOS Faim, lutte depuis 60 ans pour, effectivement, contre la faim dans le monde et pour renforcer la sécurité alimentaire des paysans et des paysannes du Sud global.
2: Parce que eux, évidemment, ils prennent cher avec ces traités internationaux.
3: L'architecture du système de commerce international est faite de telle sorte qu'elle avantage évidemment les pays riches, donc l'UE et les États-Unis, et elle désavantage évidemment les pays dits en développement, donc Afrique, Amérique latine, Asie.
2: Pourquoi elle nous favorise et pas eux ? En quoi ils sont défavorisés ?
3: Ben parce que l'UE et les États-Unis, ce n'était pas les seuls responsables, mais en tout cas, ils sont quand même assez intelligents. Et donc, ils ont designé un modèle commercial qui leur sied et qui sert leurs intérêts, évidemment.
2: Raconte-nous un petit peu, toi qui connais ça de l'intérieur.
3: Il y a deux niveaux dans le commerce international. Donc, on a un niveau international, donc, qu'on appelle le multilatéralisme, donc l'OMC. Mais ça ne va pas être le sujet.
2: Organisation mondiale du commerce.
3: Pardon, excusez-moi pour les acronymes. Et l'autre niveau, celui qui va nous intéresser aujourd'hui, c'est au niveau européen, donc les accords de libre-échange que signe l'Union européenne avec des pays ou des régions du monde, souvent des anciennes colonies, comme le Mercosur, donc Brésil, Argentine, Paraguay, Uruguay, ou comme avec l'Indonésie, comme avec le Mexique, comme avec le Chili, comme avec le Kenya, comme avec la Nouvelle-Zélande, etc., etc.
2: En quoi ça consiste alors ces accords ? Qu'est-ce qu'ils ont comme spécificité ?
3: Donc ce qu'on appelle des accords de libre-échange, donc qu'est-ce que ça vise ? Un objectif, c'est la libéralisation du commerce. Et donc l'idéologie derrière, c'est qu'on va réduire les tarifs douaniers, et donc ça va augmenter le commerce. Et donc ça va créer de la valeur, et donc en fait enrichir supposément les deux parties. Ça, c'est la théorie. Sauf que cette théorie-là du libre-échange, de la recherche de profit, en fait, elle ne fonctionne pas. Puisque là, on se retrouve avec deux parties, donc l'Union européenne qui est très bien structurée et qui tient les rênes, disons, d'une certaine façon. Et on a d'autres pays avec qui elle négocie, comme le Kenya, qui en fait ne font pas du tout le poids dans la répartition des pays sur l'échelle mondiale. Quoi.
2: Alors pourquoi on fait ces accords et surtout pourquoi en fait les pays qui sont désavantagés, les signent, on les force ou ils se font avoir ou qu'est-ce qui se passe ?
3: Pourquoi ces accords ? Parce qu'on vit dans un monde capitaliste, là actuellement dans sa phase néolibérale. Et donc l'idée sous-tendue par le modèle capitaliste, c'est il faut chercher de nouveaux marchés. Donc il faut avoir plus de matières premières, faut pouvoir vendre plus de produits. Et donc dans l'UE, on n'a pas énormément de matières premières. Donc par matières premières, j'entends tout ce qui est minerai, cuivre, charbon, cobalt, etc. Et il y a un processus où, ben, au début, on est des sociétés comme en France, on est des sociétés agricoles. Et puis finalement, il y a un processus d'industrialisation. Donc on se trouve à avoir des industries. Puis après, on a des services. Et donc en fait, plus on va vers des services, plus on crée de valeur ajoutée. Donc en gros, le bas de l'échelle de l'évolution dans un terme capitaliste, c'est on a des sociétés agricoles, puis après on a des sociétés industrielles, et puis on a des sociétés de services. Nous, on est dans des sociétés clairement de services, et donc on crée beaucoup de valeur ajoutée. Et on a besoin, pour nos industries, pour nos services, on a besoin de s'approvisionner en matières premières. Donc là, par exemple, pour le cas de tout ce qui est le numérique, le digital, Tout le monde a plus ou moins entendu parler des terres rares, et donc on a besoin de terres rares, donc du cobalt, du tantal. Et ces produits-là, ils ne sont pas produits en Europe. Donc ils sont produits, il y en a 90% qui sont produits en Chine, sinon il y en a en RDC. Il y a du
2: République démocratique du Congo.
3: C'est ça. Il y a aussi du cuivre, par exemple, en Indonésie. Et donc, on a besoin de ces matières premières-là. Et en contrepartie, ce qu'on a besoin, c'est de vendre du produit, des produits manufacturés. Mais ça, ce n'est pas nouveau du tout, parce que à l'époque coloniale, par exemple, ben, le Royaume-Uni a ruiné l'Inde en lui achetant son coton brut, en le manufacturant dans des draperies en Angleterre, et puis en le renvoyant en Inde. Et en fait, ils ont ruiné le commerce local là-bas. Mais là, en fait, c'est exactement ce qu'on est en train de faire. On dit, on va dire à l'Indonésie, ben, envoyez-nous des matières premières. Nous, on va manufacturer ces produits-là et puis on vous les revendra. C'est ce qui se passe aussi avec le Brésil, avec le Mercosur. Et donc voilà, l'intérêt, c'est quoi? C'est s'accaparer des matières premières et on va revendre nos produits.
2: Et on leur dit à eux, on vous offre un débouché.
3: Eux, ils vivent dans une forme de dépendance à l'exportation de ces matières premières, quoi. Donc, c'est un modèle aussi également hérité de l'époque coloniale, où ben, le Brésil, par exemple, était je sais pas si c'est le premier, en tout cas, je pense que c'est le premier exportateur de produits agricoles au monde. Donc, tout ce qui est soja, canne à sucre, etc. Ils retirent une valeur ajoutée, enfin, ils retirent du profit de ces exportations-là.
2: Des devises.
3: Voilà, des devises, exactement. Ben donc en fait, nous, ce qu'on leur dit, c'est qu'on va vous les acheter et puis vous allez payer moins de droits de douane. Mais en faisant ça, le problème, c'est qu'on les enferme aussi dans des modèles commerciaux et nous, on les empêche, comme je disais au début, de passer d'une société agricole à une société de service.
2: Et pourquoi ils se multiplient particulièrement en ce moment? On a l'impression qu'il y a un petit peu une surenchère de ces accords.
3: Il y a une surenchère qu'on voit maintenant parce qu'elle est visible avec l'effet, on va dire, Trump. Mais pour l'Union européenne, ça fait depuis, dans leur stratégie, c'est depuis 2000, commercial, c'est depuis à peu près 2005 qu'ils se sont dit on va commencer à multiplier les accords parce qu'on se rend compte ben, qu'on n'a pas assez de ressources de matières premières. Et donc, ben, on va multiplier des accords pour avoir accès à ces matières premières-là et sécuriser surtout son approvisionnement, être sûr que s'il y a des conflits, s'il y a des crises migratoires, s'il y a des règlements climatiques qui viennent, on aura de façon certaine des approvisionnements en telle et telle matière première, quoi.
2: Ça a des impacts sur la faim, ça a des impacts environnementaux. C'est ça que tu as en particulier étudié. Quels sont-ils ?
3: Sur les impacts environnementaux, bah déjà, c'est que le fait de déplacer des denrées agricoles ou minières d'un bout à l'autre de la planète, ça n'est pas anecdotique. Par exemple, l'UE a signé un accord avec la Nouvelle-Zélande, et donc la Nouvelle-Zélande est un des premiers, enfin, en tout cas un des plus productifs au niveau de tout ce qui est agneau, et donc de la viande d'agneau qu'ils envoient en Europe. Donc c'est quand même questionnable de se dire est-ce que nous on ne peut pas produire de la viande d'agneau et qu'on va en importer de Nouvelle-Zélande. Et donc il faut aussi repréciser, on n'est pas du tout contre les accords contre le commerce parce qu'en fait il y a des denrées qu'on ne pourra pas produire en fait, chez nous.
2: Cacao, café.
3: Voilà, des choses comme ça, il y en a plein d'autres. Et il y a aussi des produits qui sont nécessaires à notre industrie. C'est malheureux mais en fait on ne pourra pas revenir en arrière aussi facilement sur tout ce qui est révolution numérique. Et donc, on a besoin, il y a des microprocesseurs absolument de partout dans notre quotidien. Et donc, se dire qu'on va pouvoir revenir en arrière, c'est utopique. Mais par contre, ce qu'on peut faire, c'est s'approvisionner de manière juste, en fait. Et donc, c'est-à-dire arrêter d'aller exploiter des régions pour en retirer le meilleur profit. Et donc, faire des accords, disons, de libre-échange, si ça peut exister, mais en tout cas de juste échange, où, en fait, les deux parties traite à égal sur un pied d'égalité. Donc c'est complètement utopique parce qu'en fait on sait que ça n'arrivera pas vu le logiciel de la Commission européenne. Mais donc nous on est là aussi pour à chaque fois rappeler c'est quoi les effets délétères de tel accord, pour mobiliser la société civile, pour se dire en fait regardez il y a ça et ça et ça comme problème. Et donc nous il faut absolument se mobiliser pour dire voilà on fait un plaidoyer auprès des eurodéputés, auprès de la Commission européenne pour dire vous n'oubliez pas que telle et telle population va être évincée, tel et tel problème environnemental va émerger de la signature de cet accord. Et donc voilà. Il faut aussi que nous, on puisse être conscients et se conscientiser par rapport à ces enjeux qui parfois nous dépassent et nous parlent très abstraits sur qu'est-ce qui constitue notre quotidien en termes d'approvisionnement de matières premières, de quoi est-ce qu'on se nourrit, de comment on consomme, etc. Et c'est hyper important en fait pour la sauvegarde de la biodiversité, les changements climatiques, etc.
2: Donc, nous vivons encore un peu en démocratie. Le message aux auditeurs, c'est renseignez-vous, informez-vous. Et faites savoir quand vous n'êtes pas d'accord.
3: Il y a des... Oui, c'est ça, clairement. Et donc, on est... Alors, la démocratie, elle est loin d'être parfaite. Donc, ça, vraiment, j'insiste, on est vraiment... C'est vraiment très compliqué, là.
2: C'est une des pires, mais une des mieux au monde, quand même.
3: Ouais, voilà, c'est ça, à peu près. Mais en tout cas, il reste des angles d'attaque, il reste des marges de manœuvre, des espaces de négociation. Et donc, en fait, il faut absolument les occuper, quoi. Parce que moins on les occupe, moins on en parle, et plus, en fait, l'Union européenne, la France, enfin, en tout cas les gouvernements vont s'asseoir dessus. Ils vont nous dire bon, ben, en fait, vous n'occupez pas ces espaces-là, vous ne nous mobilisez pas. Et donc, voilà, il faut effectivement se renseigner, se rapprocher d'associations qui travaillent dessus. Signer des pétitions en ligne, c'est sympa, mais bon, en fait, change.org, ça ne va pas changer le monde non plus. Il faut en être conscient, il faut se mobiliser, des manifestations, des mobilisations. Il faut lire aussi, il faut faire des lectures. Voilà.
2: Bah écoute, Jonas, je te remercie. On rappelle le nom de ton association, Humundi, Humundi, sur laquelle vous trouverez déjà des renseignements, je suppose, sur ces accords. Une lecture, un site internet qui te semble indispensable pour se renseigner sur ces questions-là.
3: Alors, ce n'est pas exactement sur ce sujet-là, mais moi, c'est un ouvrage que j'ai lu, là, qui date de 2000, début de cette année, et que j'ai trouvé vraiment révolutionnaire, mais en tout cas, vraiment... Il apporte vraiment un œil frais et donc il s'appelle Arnaud Auren. C'est génial parce qu'il raconte comment on est en train de passer d'un monde néolibéral à un nouveau monde néo-mercantiliste. Et donc, voilà. Et toute cette question aussi des accords et de comment on va basculer dans un monde. Voilà. Je ne vous fais pas le spoiler parce que sinon ça ne va pas être drôle.
2: Merci Jonas. Au revoir.
3: Merci beaucoup.
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6: Chers auditeurs, je vous salue tous bien cordialement. J'espère que, comme moi, vous êtes heureux de nous retrouver ensemble pour une nouvelle émission. J'ai choisi un chant pour l'occasion qui s'intitule « La réponse » et qui a été composé par Axel Red. C'est elle qui l'interprète également. Et je vous laisse sans plus attendre l'écouter avant de partager la réponse qu'implique ce chant.

0: Ce chant est particulier, n'est-ce pas? Il fait mention d'une quête de son auteur et dont les recherches n'ont finalement jamais abouti. Et le plus étrange tient dans le fait qu'on ne sait pas très bien quelle est la question, ce qui, bien entendu, ne facilite pas la recherche de la réponse. Donc, on explore toujours et encore. Ainsi, contrairement à ce que je vous disais dans l'introduction tout à l'heure, je n'aurai pas la réponse à vous donner. Mais laissons-nous quand même interpeller par cette quête d'Axel Red. Elle témoigne du fait que, même lorsque nous sommes enfants, nous sommes confrontés à des questionnements. Et parfois, quand vous êtes parent, instituteur ou animateur de jeunesse, certaines de ces interrogations sont sans réponse. Ce qui n'enlève d'ailleurs rien à leur légitimité, bien au contraire. Mais nos jeunes se posent des questions auxquelles les grands que nous sommes n'ont pas toujours de réponse à apporter. Rappelez-vous les étapes des recherches que mentionne Axel. Ses parents, puis sa sœur, ensuite ses camarades de classe, avant qu'elle ne s'adresse à ses professeurs, puis les livres qu'elle consulte. Enfin, elle s'est tournée vers un vieux gourou pour terminer avec Dieu lui-même. Et même Dieu n'a pas pu lui apporter satisfaction. Étrange, non, puisqu'on dit que Dieu sait toute chose. C'est que certaines questions n'auront pas de réponse ici-bas, dans nos vies, aujourd'hui. En face de situations difficiles à vivre, comme la mort d'un être aimé, d'un proche, aucune réponse n'est entièrement satisfaisante. Axel n'est d'ailleurs pas la première à se poser des questions. Laissez-moi vous donner quelques exemples bibliques. Le premier se trouve dans le psaume 13, au verset 2 et 3. « Jusqu'à quand, Seigneur, m'oublieras-tu sans cesse ? Jusqu'à quand te détourneras-tu de moi ? Jusqu'à quand aurai-je des soucis et chaque jour le chagrin au cœur ? Jusqu'à quand mon ennemi s'élèvera-t-il contre moi ?» C'est le roi David qui s'exprime ici. Lui, que les juifs et les chrétiens regardent comme un homme et un roi si particulier, si grand, qui entretenait avec Dieu une relation et une communication si profonde. C'est pourtant lui qui pose ces questions. Et celles-ci n'ont pas trouvé toutes les réponses désirées. Deuxième exemple. Le prophète Jérémie a écrit dans le livre qui porte son nom, au chapitre 15 et au verset 18, la chose suivante. « Ma souffrance est sans fin. Pourquoi ? Ma blessure ne peut pas être guérie. Elle ne veut pas se fermer. Pourquoi donc ? Vraiment, tu es devenu pour moi comme un ruisseau, tantôt plein d'eau, tantôt sec, et sur lequel on ne peut pas compter. » Jérémie est confronté à des situations difficiles alors qu'il effectue le travail de prophète que Dieu lui a confié. Il est en effet porte-parole pour Dieu, et le message qu'il annonce à ses contemporains n'est pas très plaisant à entendre et provoque des réactions très hostiles à son égard. Jérémie est donc confronté à des questions existentielles très cruciales qui l'amènent même à douter de Dieu. Il lui dit en effet « Tu es quelqu'un sur lequel on ne peut pas compter. » Terrible, non ? Troisième et dernier exemple. La Bible ne rapporte pas de questions textuellement parlant par rapport à la situation à laquelle les disciples de Jésus ont été confrontés, mais nous pouvons facilement nous mettre à leur place. Imaginez que votre maître, celui pour lequel vous vivez depuis plusieurs années, mangeant, dormant, cheminant avec lui, eh bien imaginez que ce maître, le Christ, soit arrêté, qu'il subisse un procès truqué, qu'il soit battu, injurié, mis à mort sur une croix. De quoi se poser des questions, non ? Ces interrogations étaient légitimes et elles étaient le signe d'une incompréhension sur la mission du Christ et la raison d'être de sa venue parmi les humains. Mais elles n'enlevaient rien à la réalité de cette mission. Jésus, qui, en mourant sur une croix, se rendait volontairement victime de la mort et du péché à notre place, pour ensuite ressusciter, revenir à la vie et partager avec ceux qui le souhaitent cette nouvelle existence. Chers auditeurs, vous êtes probablement conscients du fait que beaucoup de nos questions n'auront pas de réponse ici-bas, qu'elles resteront donc un défi, comme une épreuve supplémentaire le plus souvent. Mais le monde n'avance-t-il pas aussi avec des questions, avec des quêtes ? Souvent d'ailleurs, le Christ répondait par une question aux interrogations qui lui étaient faites, une sorte de moyen d'avancer, de réfléchir par soi-même, je finirai par une prière. Que nous puissions être des chercheurs sans relâche, comme Axel Red dans sa chanson, dans de nombreux domaines, nobles et beaux, mais aussi en particulier dans notre quête de Dieu. Je crois personnellement qu'il saura répondre un jour à toutes nos questions. En attendant, bonne recherche.
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2: Vous êtes maintenant à l'écoute de votre émission Un air de famille et je suis en compagnie de Anna Borges. Anna Borges, bienvenue.
3: Bonjour.
2: Merci de nous rejoindre ici à ce micro. Je rappelle que vous êtes formatrice à la transmission auprès des enfants et que vous êtes aussi aumônier en maison de retraite ou en EHPAD aussi. Aujourd'hui, vous souhaitez vous arrêter sur la notion de solitude. C'est quelque chose que vous retrouvez quand vous accompagnez les personnes âgées. Mais finalement, c'est aussi un sentiment qu'on véhicule tout au long de notre vie, la solitude.
3: Oui, oui, oui. C'est une des caractéristiques vraiment de la vie. On est tous seuls. Et on doit apprendre à être vraiment bienveillant avec l'autre, d'où l'importance du vivre ensemble, parce qu'on a besoin de l'autre et en même temps, l'autre ne peut pas nous satisfaire pleinement. Donc, il faut aussi se suffire à soi-même.
2: Quand on est adulte, on arrive toujours à trouver des solutions pour échapper un peu à la solitude. C'est plus compliqué quand on est en fin de vie. Là, on est vraiment confronté à la solitude à ce moment-là.
3: Et je crois vraiment que cette notion de fuite est très importante. Souvent, on passe notre temps à fuir ce qui ne nous est pas agréable. La solitude n'est pas toujours vécue de manière agréable. Donc, on la fuit.
2: Comment est-ce qu'on se prépare à se confronter à la solitude quand on sera plus vieux? Comment est-ce qu'on se prépare à ça?
3: Ça commence très tôt.
2: Oui.
3: Ça commence à la petite enfance.
2: D'accord.
3: Et là est notre devoir d'adulte de pouvoir aider l'enfant, le tout petit, à apprivoiser la solitude, à la voir d'une façon positive, à la valoriser dans ce qu'elle contient de richesse et de promesse.
2: Ça veut dire que se préparer à la solitude, c'est y faire face toute la vie et c'est déjà l'apprivoiser au quotidien.
3: C'est-à-dire qu'en fait, concrètement, le parent, l'adulte que nous sommes, consciemment ou inconsciemment, nous n'aimons pas vraiment la solitude. Elle nous fait peur parce qu'elle nous renvoie à nous-mêmes. Elle nous renvoie peut-être à des peurs très, très profondes, à des expériences de vie peu agréables où on s'est senti seul, abandonné, mal aimé. Donc ce sentiment de solitude est très fort pour tous. Mais si je le vis mal moi-même, alors évidemment, je vais avoir peur que mon enfant se sente seul. Je vais mal vivre qu'il reste inactif. Et donc je vais faire avec lui ce que je fais avec moi, c'est-à-dire une fuite en avant. Et au contraire, je ne vais pas du tout lui apprendre à accueillir cette solitude de manière positive et bénéfique. Alors je vais lui trouver des occupations, je vais l'inscrire à des tas d'activités. Quand il est à la maison, le silence qui résonne avec solitude, je vais mettre la télé. Sa chambre va être remplie de jouets, parce que la solitude, c'est aussi ne pas savoir quoi faire. Alors, il n'y a personne pour jouer avec moi, donc je vais le surinvestir dans toutes ces activités, dans toutes ces fuites. Et donc, en voulant bien faire, je suis en train de l'empêcher d'apprivoiser cette solitude et d'en faire une amie.
2: Donc en fait, pour l'aider à apprivoiser cette solitude, quels sont les éléments à transmettre?
3: Je voudrais juste vous lire une citation de Riemann, autre philosophe. « Si nous avons appris dans notre enfance à nous occuper de bon cœur, aussi souvent et aussi longtemps que nous le voulions. Si nous avons eu la chance de nous adonner avec plaisir à des jeux constructifs, nous ne devons craindre ni l'ennui ni la solitude, car une fois seuls, nous trouverons toujours de quoi nourrir notre curiosité. »

0: génération, qu'il y avait beaucoup moins de jouets de sollicitations qu'aujourd'hui, eh bien, on peut voir qu'ils ont pu construire des cabanes, inventer des jeux ou de rôles déjà à l'époque, où ils étaient de grands inventeurs ou de grands voyageurs, et chacun avait son espace et sa place. Et donc, voilà comment, en laissant la part à la créativité, à la curiosité, j'aide mon enfant à se nourrir. Parce que dans ces occasions-là, il nourrit sa vie intérieure. Il apprend à connaître ce qu'il aime, ce qu'il n'aime pas, qui il est, à gagner confiance en lui, parce qu'il se voit capable de s'auto-alimenter.
1: Donc en fait, la solitude est un exemple très concret de l'importance de la transmission dès la petite enfance,
0: oui,
1: qui va nous permettre de traverser les différentes époques de notre vie et mieux les vivre.
0: Tout à fait. Et qui va nous éviter bien des frustrations, mais surtout aussi bien des illusions. Où je crois, parce que je vais dans des tas de divertissements, que je suis bien. Et Eric Fromm disait que cette fuite en avant, c'est surtout parce que nous voulons d'abord avoir au lieu d'être.
1: Anna Borges, merci beaucoup pour ce message que vous êtes venue nous apporter aujourd'hui dans Un air de famille. On se retrouve bientôt pour une prochaine émission. Merci.
0: Merci
1: au revoir.
0: À vous. Au revoir.
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5: Une exposition en Pays d'Auge à Beaumont jusqu'en avril. La main et l'outil renaissance de l'église Saint-Sauveur. Exposition en extérieur, place de Verdun. Beaumont en Auge conserve la trace d'un prieuré de 1060 et d'une école royale militaire. Avec simplicité, l'exposition estivale en plein air est une découverte continue de l'église nouvellement restaurée. Par cette exposition ouverte, ouverte à tous, souffle la renaissance d'un patrimoine qui demeure. L'exposition « La main et l'outil » propose une déambulation artistique rendant hommage au savoir-faire, à la matière et à la transmission. C'est jusqu'au mois d'octobre à Beaumont, en Pays d'Auge.

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Bonjour à tous. Je me demande pourquoi je prononce à l'américaine Zoukmachin, alors que c'est Zoukmachin, tout simplement. Une chanson mal donne qui sera reprise par Kaïssa Doumbé. Aujourd'hui, ça va bouger. Kaïssa Doumbé, je vous en ai déjà parlé, mais Zoukmachin, jamais. Donc, un petit topo sur ce groupe fondé par deux membres du groupe Experience 7, Guy Houllier et Yves Honoré, composé au départ de Joël Ursul, Christian Obidol et Dominique Zorobabel. Appelés plus communément les Zoukettes, qui officiaient tous les trois en tant que choristes du groupe Experience 7. Le groupe Zoukmachin connaît très vite le succès dès son premier album avec le titre Sauver l'amour en 86. À la suite de divergences avec le reste du groupe, Joël Ursul quitte le groupe et se dirige vers une carrière solo. Le point culminant de sa carrière sera sa deuxième place ex aequo avec le chanteur irlandais Liam Reilly, obtenu au concours Eurovision 90 pour la France avec la chanson White and Black Blues, écrite par Serge Gainsbourg et composée par Georges Augier de Moussac. En 89, Jeanne Faustine, issue d'une famille de musiciens guadeloupéens, est recrutée pour continuer l'aventure musicale et le groupe enregistre un second album contenant Maldonne. Elles remplissent le Centre des Arts en Guadeloupe pour un concert en compagnie de Tania Saint-Val et d'Expérience 7. L'album se vend à plus de 100 000 exemplaires sur les Antilles uniquement. Après une signature chez BMG, le succès du groupe dépasse largement la communauté antillaise et le remix du titre Maldom, la musique dans la peau, restera numéro 1 au top 50 durant 9 semaines en 90, devenant ainsi le titre zouk le plus vendu de tous les temps encore à ce jour, avec plus d'un million de singles vendus et un disque de platine. Voici la version que nous en donne Kaïssa Doumbé.

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1: Bonjour et bienvenue pour la Revue Santé. Nous sommes en compagnie du docteur Jean Lindsay. Bonjour.
2: Bonjour Oscar.
1: Alors aujourd'hui, nous allons explorer trois sujets d'actualité médicale, docteur. D'abord, revenir sur le rôle essentiel de la vitamine D pour notre organisme et surtout, on va parler de comment la prendre. Puis aussi de la place grandissante de l'intelligence artificielle dans la médecine. Et ça englobera deux choses différentes. Alors restez bien à notre écoute, c'est tout de suite dans la Revue Santé.
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1: Donc, docteur Jean Lindsay, la vitamine D, vous avez eu l'occasion de nous rappeler régulièrement sur cette antenne les bienfaits de la prendre. Mais comment faut-il la prendre ?
2: Alors, c'est le GRIO, le groupe de recherche et d'information sur les ostéoporoses. C'est l'association qui regroupe tous les médecins qui s'intéressent à l'ostéoporose, qui a analysé la littérature scientifique concernant les avantages et inconvénients de la supplémentation en vitamine D intermittente ou quotidienne. C'est-à-dire qu'il y a beaucoup de médecins qui prescrivent la vitamine D en dose mensuelle. Une ampoule par mois. Mmh. Évidemment, c'est très pratique. On n'a qu'une ampoule à prendre tous les mois. Et il y a un gros débat sur faut-il la prendre une fois par mois ou faut-il la prendre tous les jours. Eh ben, les conclusions des méta-analyses qui ont été étudiées par les experts sont formelles. Il faut la prendre tous les jours. C'est les prises quotidiennes qui sont la bonne solution. Les doses, on comprend un peu pourquoi, du reste, parce qu'on s'est aperçu que les doses intermittentes avaient des effets paradoxaux, peuvent entraîner des déficits intracellulaires. C'est-à-dire que la vitamine D qui est efficace, elle est dans les cellules, et quand on prend des grosses doses, on a un effet paradoxal qui fait qu'on a peut-être un bon taux dans le sérum circulant, mais par contre, on aurait une baisse à l'intérieur des cellules. Et l'administration quotidienne correspond plus à la façon dont vivent les hommes naturellement, puisqu'on produit sa vitamine D tous les jours. Les hommes, sous l'effet du soleil, produisent leur vitamine D tous les jours. Et sous nos latitudes, dans les pays européens, on n'a pas la dose quotidienne en hiver. Donc il faut bien se supplémenter et se supplémenter par des doses quotidiennes.
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1: Docteur Jean Lindsay, donc maintenant nous allons parler de médecine et de l'IA, intelligence artificielle.
2: Alors une nouveauté dans le domaine de l'intelligence artificielle, c'est un auteur qui s'appelle Jatin Sadowski qui a décrit un phénomène qu'il appelle le phénomène de Habsbourg, qui rappelle la consanguinité qui existait au sein de la dynastie des Habsbourg. Bah, il explique que finalement, comme les IA prennent des infos partout ailleurs, et en particulier dans les IA, on a abouti à une perte de diversité. Et lui, il a fait une expérience, il a demandé à une IA, pour cuisiner une dinde pour Thanksgiving, que faut-il faire ? Et à la fin, l'IA s'est mise à réciter « Vous devez savoir ce que vous allez faire dans votre vie ». C'est-à-dire que l'IA induit une perte de diversité dans les réponses. Il y a petit à petit une espèce d'uniformisation des réponses. Et c'est ce qu'on appelle, ça recentre sur la moyenne et les cas minoritaires disparaissent. C'est-à-dire que l'IA élimine ce qui se trouve sur les bords et garde que ce qu'il y a au milieu. Si on demandait à une IA de faire un guide touristique sur Paris, à la fin, il n'y aurait plus que l'Arc de Triomphe et la Tour Eiffel. Quoi. C'est ce qu'on appelle, on appelle ça l'effondrement précoce, qui est suivi d'un effondrement tardif où les réponses deviennent appauvries et parfois même éloignées de la réalité, puisqu'on sait que 20% des réponses données par les IA sont ce qu'on appelle des hallucinations.
1: Alors, et donc cet auteur appelle ça de la consanguinité.
2: Il appelle ça, on avait déjà décrit un effet d'hallucination avec les IA, maintenant on a l'effet de consanguinité.
1: Pour poursuivre sur la question de l'IA, docteur Jean Lindsay, vous allez aussi nous parler d'une étude qui a été faite sur les endoscopistes qui utilisent l'IA.
2: Alors les endoscopistes, ce sont les médecins qui font les fibroscopies et les colonoscopies. C'est publié dans le Lancet de gastro-entérologie, donc c'est une revue sérieuse, hein. C'est une étude polonaise qui a regardé la compétence des endoscopistes aidés par l'IA ou sans IA. Et ils se sont aperçus qu'il y avait une perte de compétence chez les endoscopistes utilisant l'IA. Alors, la conclusion de l'article, c'est ça, c'est bien que l'IA, l'intelligence artificielle en médecine, offre des avantages significatifs, tels qu'une amélioration des taux de diagnostic, cette étude suggère que des risques découlent d'une dépendance excessive à son égard, commente Catherine Ménon, maître de conférence au département d'informatique de l'Université du Hertfordshire, sur le site de Science Media Center. Idéalement, il faudrait utiliser l'IA tout en gardant les compétences humaines.
3: C'est l'avenir qui nous dira comment ça va évoluer, mais peut-être qu'on le sait déjà. Voilà, c'est ainsi que se termine notre rendez-vous du jour, la revue santé avec le docteur Jean Lindsay.
2: Un homme averti en vaut deux. Donc maintenant, on sait qu'il faut, certes, on peut utiliser l'IA, mais il faut garder les savoir-faire fondamentaux.
3: Voilà, donc aujourd'hui, merci docteur Jean Lindsay, aujourd'hui nous avons parlé de l'importance de la vitamine D et puis eh bien, d'IA dans le cadre médical. Merci de nous avoir suivis, continuez à prendre soin de vous et retrouvez-nous très bientôt pour une nouvelle revue santé. Docteur Jean Lindsay, merci, au revoir.
2: Au revoir Oscar.
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2: Aujourd'hui, nous recevons Planète Patient.
1: Avec pour invités Élise Aublin et Morgane Le Kernet. Les patients, bon, ils sont dans une complexité de leur pathologie et ils sont orientés vers vous par les médecins, les services hospitaliers. Et on leur donne vos coordonnées, ils vous contactent ou bien vous vous déplacez, vous
3: Ça dépend. Ça dépend. On peut être amené, donc effectivement, avec des patients qui nous contactent parce qu'ils ont entendu parler de nous au niveau du service, par leur médecin ou quoi que ce soit, sachant que l'éducation thérapeutique n'a pas besoin d'avoir d'ordonnance ou quoi que ce soit, donc c'est vraiment pas un souci. On a des personnes qui nous contactent directement via notre site internet où en fait c'est je suis patient, je souhaite être contacté, ou je suis professionnel, je souhaite adresser, donc les médecins peuvent le faire, mais les professionnels aussi médico-sociaux peuvent le faire directement. On travaille aussi avec la CPAM, on travaille avec plusieurs professionnels, que ça soit au niveau du sanitaire ou du médico-social. Ça, c'est pas gênant. Et aujourd'hui, la plupart des personnes sont orientées quand même par soit les structures médico-sociales ou sanitaires, je pense notamment au centre antidouleur. On a également les hôpitaux qui nous contactent, mais sur des services bien spécifiques. Et puis après, c'est avec les partenaires avec qui on travaille, notamment les professionnels de santé libéraux, qui voient, eux, à domicile, ce qui se passe et ce qui pourrait être envisagé, notamment via l'éducation thérapeutique.
4: L'idée, c'est que ça soit facile pour les personnes de venir à nous. Soit ils en entendent parler par des spécialistes ou des professionnels de la santé, ou d'autres tout types de professionnels, parce qu'ils vont en entendre parler par l'assistante sociale, leur éducateur, voilà. Mais ils peuvent aussi venir d'eux-mêmes, prendre des renseignements, et ils seront les bienvenus, puisqu'on n'a pas de documents à fournir pour venir à nous particuliers. Mais on développe aussi le aller vers pour toutes les personnes qui n'ont pas accès à des médecins traitants, qui ne rencontrent pas de professionnels de la santé au quotidien. Donc on va aussi au sein des quartiers, lors de forums, lors de fêtes de quartier, etc., pour faire connaître notre dispositif. Donc voilà, il y a double... On essaie de faire connaître au mieux un dispositif qui est non payant et qui n'apporte que du bien et du mieux à des personnes qui souffrent de soucis de santé.
1: Oui, c'est ça, vous dites c'est non payant, c'est-à-dire les gens... bien souvent, s'ils ont besoin d'un soutien, on leur dit allez voir un psycho et tout ça, ça a un coût particulier. Et vous, ils peuvent venir et vous dites c'est non payant pour les patients.
4: Tout à fait, tout est pris en charge par l'agence régionale de santé. Donc c'est un coût général pour l'État, pour le pays. Mais ce n'est absolument pas payant pour les personnes, ce qui permet de réduire, de limiter le risque d'inégalité économique. Donc les personnes peuvent venir à nous. C'est un temps quand même, en général, les personnes sont accompagnées entre 6 mois et 1 an selon le temps qu'elles estiment et qu'elles émettent le besoin. Ça n'empêche derrière que des personnes ensuite initient des parcours avec des psychologues ou voilà, pour poursuivre une démarche déjà entamée. Donc ça ne remplace pas un suivi psychologique, mais ça peut être un bon point de départ. Ça permet aussi de rencontrer des psychologues et des sophrologues, histoire de se faire des avis, de découvrir des professions qu'on connaît encore un peu, des fois où on a beaucoup d'idées reçues. Et voilà, donc c'est pas un accompagnement de 7 ans où on va faire une psychothérapie, mais c'est vraiment tout un temps où on va développer des outils, on va exprimer des besoins, on va exprimer des mal-être, on va essayer de trouver des ressources. Et dans ces ressources, il y a des personnes qui initient après des parcours avec différents professionnels de la santé par la suite.
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2: Aujourd'hui, nous recevions Planète Patient, Planète PLANETH. On peut aller sur le site internet et c'était avec
1: Élise Aublin et Morgane Le Kernet.
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2: Une exposition en Pays d'Auge, à Beaumont jusqu'en avril. La main et l'outil renaissance de l'église Saint-Sauveur. Exposition en extérieur, place de Verdun. Beaumont en Auge conserve la trace d'un prieuré de 1060 et d'une école royale militaire. Avec simplicité, l'exposition estivale en plein air est une découverte continue de l'église nouvellement restaurée. Par cette exposition ouverte à tous, souffle la renaissance d'un patrimoine qui demeure. L'exposition « La main et l'outil » propose une déambulation artistique rendant hommage au savoir-faire, à la matière et à la transmission. C'est jusqu'au mois d'octobre à Beaumont, en Pays d'Auge.

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1: La Bible aux mille visages. Éric Denimal, bonjour.
2: Bonjour.
1: Vous êtes pasteur, journaliste, auteur du livre « La Bible pour les nuls ». Nous poursuivons avec vous cette nouvelle série d'entretiens concernant, cette fois-ci, l'évangile de Marc, qu'on ne lira pas verset après verset, mais que l'on commence. On l'a commencé déjà et vous avez posé les choses. Marc veut bien nous dire que le Messie, le Christ attendu, était Jésus-Christ, fils de Dieu, et qu'en fait, c'est une bonne nouvelle pour l'ensemble de toute l'humanité. C'est à peu près le bon résumé.
2: Oui, tout à fait. Et on va avoir une ponctuation de ce point avec quelques versets un peu plus loin. On est toujours, si on regarde le texte de près, on est toujours dans les premières phrases, dans les premières lignes de l'évangile de Marc. On a eu donc cette annonce, l'annonce du ministère de Jean le Baptiste. Et puis, on a, à partir du verset 14, on a Jésus qui commence sa mission. Alors que Jean-Baptiste est arrêté, lui, dans la sienne. On a, d'après le texte, comme cela, on voit que Jean-Baptiste a un ministère. On ne raconte même pas grand-chose. Hein, même le baptême de Jésus dans l'évangile de Marc, il est très, très succinct. On ne s'arrête pas trop là-dessus. On y reviendra, nous, tout de même, un peu plus tard. Mais, et puis, il y a l'arrestation de Jean. On ne précise pas non plus dans l'évangile de Marc pourquoi cette arrestation. Donc, vous voyez, on va très, très vite, on va presque à l'essentiel et on arrive après que Jean eut été livré, donc arrêté, Jean le Baptiste, Jésus alla dans la Galilée, prêchant l'évangile de Dieu. Il disait, le temps est accompli et le royaume de Dieu est proche, repentez-vous et croyez à la bonne nouvelle. Alors, c'est intéressant de voir, premièrement, que Jésus ne commence son ministère que lorsque Jean-Baptiste ne peut plus continuer le sien. Et on a l'impression que le message de Jean est relayé maintenant en quelque sorte. Il y a l'appel à la conversion, et il y a le baptême, l'appel à la conversion, le pardon des péchés, selon Jean. Et ce message semble à peu près suffisant, assez complet. C'est tellement vrai d'ailleurs que Hérode, qui sera le responsable de l'arrestation et ensuite de la mort de Jean-Baptiste, lorsque plus tard il aura l'occasion de discuter avec Jésus, va lui demander en quoi consiste son message, pour savoir s'il ressemble à celui de Jean. Parce qu'il a entendu dire le message de Jésus, et comme il l'associe un petit peu au message de Jean, il pense même que c'est peut-être Jean qui l'a tué,

0: voilà, tu l'avais déjà entendu. Alors, voilà, Jésus se met en marche, il sort en tout cas de l'anonymat, il va annoncer la bonne nouvelle, cette bonne nouvelle de Dieu, il va lancer ce message en commençant en disant, et ce sont les premières paroles que l'on a de Jésus dans cet évangile de Jean, et donc quand on sait que chaque mot est très important dans l'évangile de Marc, il dit « Le temps est accompli, le royaume de Dieu est proche, repentez-vous et croyez à la bonne nouvelle. » Repentez-vous et croyez à la bonne nouvelle, ça ressemble très fort au message de Jean. Mais « Le temps est accompli et le royaume de Dieu est proche », ça c'est vraiment quelque chose d'assez étonnant. « Le temps est accompli », voilà ce que déclare Jésus, c'est l'essentiel de l'évangile, l'évangile est en marche. Commencement de l'évangile, le temps est accompli. Et voilà que l'évangile, en quelque sorte, comme Jésus se met en marche, il part, il va annoncer ce message, il part pour la Galilée, et la tentative serait peut-être, encore une fois, de faire taire Jésus, comme on a essayé de faire taire Jean. Jésus prend en tout cas la relève, la parole ne doit pas être emprisonnée, ne doit pas s'arrêter, on va continuer. Jean peut-être ne peut plus rien dire, mais moi je continue. Et le message est le même. Le message est le même. Pourquoi essaierait-on de faire taire Jésus lorsqu'un jour on dira à Jésus, mais tu ferais bien de... il faut faire taire tous ces gens qui disent n'importe quoi te concernant, etc. Comme Jean-Baptiste disait aussi, il disait, ben, s'ils se taisent, ce sont les pierres qui crieront. Et lorsqu'on demandera d'ailleurs à Pierre bien plus tard de se taire, il dira, mais moi je ne peux pas ne pas parler de ce que j'ai vu et entendu. Cette parole, vous croyez qu'on peut l'arrêter? Non. Elle est en marche, elle est vraiment en route. Le silence imposé n'empêche pas nécessairement la parole de se répandre. Et on va avoir cette précision-là. Alors Jésus se lève, il s'en va en Galilée. C'est une étonnante destination. Hein, on pourrait penser qu'il irait plutôt à Jérusalem. C'est là qu'il y a le temple, c'est là qu'il y a le centre religieux.
1: C'est la direction inverse.
0: C'est la direction inverse. On se souvient que Jésus est né d'ailleurs dans une toute petite bourgade, hein, Bethléem, dans une étable, loin des palais, loin des fastes de Jérusalem. Ça déroute tout le monde, ça a même dérouté les mages. Jésus commence ensuite son ministère par la Galilée. C'est aussi la région dans laquelle il a grandi. Hein. C'est la province du nord d'Israël. C'est assez loin de la capitale. Ça borde un petit peu les frontières. Or, je vous ai dit déjà, si vous en souvenez, je vous ai dit que Marc a énormément à l'esprit le prophète Ésaïe. Et le prophète Ésaïe parle de façon précise de la Galilée, qui n'est autre que le territoire des nations. La Galilée et le territoire des nations, c'est la même chose. Et d'ailleurs, en hébreu, terre des nations se dit Gelim Agoyim, et c'est de cela que l'on a fait Galilée. Et Ésaïe disait, les ténèbres ne régneront pas toujours sur la terre, où il y a maintenant des angoisses. Si le passé a réduit à peu de choses le pays de Zabulon et celui de Nephtali, l'avenir donnera de la gloire au territoire des nations, la Galilée. La Galilée, c'est le carrefour des nations, en fait, pour Israël. C'est le lieu de passage, c'est le lieu de brassage. Les Juifs y côtoient d'ailleurs les gens de Tyr et de Sidon, les Syrophéniciens, c'est-à-dire les Libanais d'aujourd'hui, les gens de la Décapole, c'est-à-dire les Jordaniens d'aujourd'hui. Voilà, dans cette région-là, il y a un grand brassage. Et c'est là où Jésus va premièrement faire retentir son message. La perspective, c'est une perspective missionnaire, c'est une proclamation au monde. Dans le territoire des nations. Il y a un sens profond là. Comme je disais la dernière fois, la bonne nouvelle, elle n'est pas que pour Israël. Il y a déjà des indices, elle doit exploser. D'ailleurs, c'est la lumière des nations, selon l'expression d'Ésaïe. Les temps sont accomplis. Cela veut dire aussi, et ça c'est un terme important, me semble-t-il, cela veut dire aussi que la venue du Christ, c'est le point final de la révélation de Dieu. C'est le point final pour marquer le plan de Dieu pour l'humanité. Le projet de Dieu, c'est celui qui... ce projet, c'est de chercher à sauver les hommes en les conduisant à demander pardon pour leurs fautes et pour leurs péchés. Ce plan de Dieu trouve sa plénitude et sa finitude

0: utiliser un beau mot, en Jésus-Christ. Et sur la croix, Jésus dira non pas que le temps est accompli, mais il dira tout est accompli. Ainsi, les moyens qui permettent d'accéder au salut sont offerts par le Christ, le Fils de Dieu, et que par lui. C'est très important, c'est très dense comme texte, c'est très important quand on le relit à l'ensemble. Voilà pourquoi il y a du coup appel à la repentance. Les temps sont accomplis, le royaume de Dieu est proche, alors repentez-vous, croyez à la bonne nouvelle. C'est maintenant, c'est urgent. Il ne s'agit pas de faire des plans sur la planète, c'est important. Déjà Jean-Baptiste réclamait un changement radical, la conversion. Et selon le sens grec, la conversion, c'est changer de mentalité, donc il faut vraiment changer. Nous savons que cette transformation personnelle est sans doute la plus difficile à vivre. Changement de mentalité, on déménage plus facilement que dans sa tête. Hein. Mais c'est quand même la chose la plus nécessaire. Le retour vers Dieu, en quelque sorte, c'est le message essentiel de Jésus. Et c'est celui-là qu'on va déployer. Or, la conversion est liée à la foi. Croyez à la bonne nouvelle. Croyez. C'est pas simplement écouter là, trouver que c'est sympa ou ça. Croyez à la bonne nouvelle. Et l'apôtre Paul, qui plus tard sera aussi missionnaire et aura aussi cette urgence, il dira « J'abjurais les Juifs et les chrétiens et les Grecs de changer radicalement en se tournant vers Dieu et de mettre leur foi en notre Seigneur Jésus-Christ. J'adjurais, avec force, je le réclamais avec force aux Juifs et aux Grecs. » Paul a très bien compris la leçon, de changer radicalement en se tournant vers Dieu et de mettre leur foi en notre Seigneur Jésus-Christ. Donc, Paul avait complètement intégré la mission et l'essentiel du message dont parle déjà Jésus ici. Et je crois que ça, c'est une chose extrêmement importante. Et puis, une fois qu'il aura dit ça, vous noterez que cette parole-là marque la place avant même que Jésus aille chercher des disciples pour répercuter ensuite cette parole. Ça veut dire, voilà, ça c'est le résumé, quelque part, c'est le résumé de tout ce que je vais développer en 3 ans. C'est incroyable. Quand je dis l'évangile de Marc est le plus court, mais en même temps, il est extrêmement dense. On va effectivement, comme vous le faisiez remarquer l'autre jour, on va vraiment à l'essentiel, tout de suite. Évangile de Jésus-Christ, commencement de l'évangile de Jésus-Christ, Fils de Dieu. Les temps sont accomplis, croyez, c'est urgent, maintenant, c'est comme ça, voilà, pof. Après, maintenant qu'on a donné en quelque sorte le titre, on va progressivement développer, parce que là, c'est pas facile à comprendre, c'est pas facile à recevoir, et puis la conversion, ça se fait pas aussi facilement que cela, parce que il faut changer les mentalités, et on va travailler à cela. Mais voilà, on va commencer, et il va en Galilée, territoire des nations, pour aller chercher des disciples qu'il va trouver naturellement au bord du lac de Galilée, qui est aussi extrêmement symbolique, parce que c'est de là que l'on va partir, c'est de là que l'on va aller vers d'autres horizons, on va dépasser les rivages et on va aller de l'autre côté du lac. Déjà, on n'est encore qu'à 15 ou 16 versets du premier chapitre de l'Évangile de Marc.
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1: On dit souvent que les gens passionnés sont passionnants. Quand on les branche sur leur sujet de prédilection, leurs yeux s'éclairent, leurs mains s'animent, leur voix s'enflamme et on se dit alors que rien ne pourra les arrêter. Mais réflexion faite, si un mordu prend le risque de vous gaver avec ses propos, il peut néanmoins réellement vous transmettre sa passion. Ce n'est certainement pas Éric Denimal qui dira le contraire. Théologien, journaliste et auteur, Éric Denimal s'est particulièrement fait connaître en tant que vulgarisateur de la Bible, avec notamment la Bible pour les nuls. Il explique tout d'abord comment lui est venue sa vocation d'écrivain.
2: Je pense que j'ai toujours aimé raconter, dire. J'ai eu la chance de bénéficier d'un pasteur qui aimait raconter et qui racontait magnifiquement. Et quand il racontait les histoires bibliques, par exemple, on avait l'impression d'être dans le décor, on avait l'impression d'être dans l'ambiance. Et ça a ouvert une imagination incroyable. Et j'ai toujours eu envie de donner envie aussi, d'aller plus loin, etc. Je considère que le texte biblique, la Bible, même si parfois elle est difficile, l'histoire de Jésus, les discours de Jésus, le message de Jésus, etc., tout ça, c'est parfois, ça semble parfois un petit peu difficile ou idéologique. C'est tellement fort, c'est tellement beau, c'est tellement vrai que c'est tellement dommage aussi que les gens ne le connaissent pas ou qu'il n'est qu'une caricature de Jésus, que ce que l'on dit de lui. Moi, j'ai envie de dire, mais non, arrêtez d'écouter ce que l'on dit de lui, essayez d'écouter ce qu'il dit lui. Ce que je trouve extraordinaire, c'est que quand on raconte bien le message de Jésus, il y a très très peu de personnes qui en face disent « ça ne nous intéresse pas ». Au contraire, ah mais si c'est ça, ah mais je ne savais pas que, etc. Et du coup, il y a un intérêt. Moi, j'ai envie d'être un découvreur de goût, quoi. J'ai envie que les gens goûtent eux-mêmes, leur faire envie d'aller voir, d'aller découvrir. Et du coup, j'essaye d'utiliser tous les moyens à ma disposition, que ce soit un ouvrage de vulgarisation sur la Bible, que ce soit au travers de l'humour. J'ai fait du roman pour des adolescents à une époque. J'utilise tous les moyens que je peux maîtriser un petit peu pour les mettre au service d'un message qui, de toute façon, me dépasse, mais qui est tellement beau. C'est quand même un peu dommage que tant de gens passent à côté, quoi.
1: Un message qu'Éric Denimal a très envie de faire découvrir, car pour lui, même s'il est ancien, le message du Christ est toujours valable aujourd'hui.
2: Oui, tout à fait. Quand Jésus vient sur terre, c'est une parole de Dieu qui s'incarne, qui vient nous rejoindre. L'actualisation dans laquelle j'essaie de m'impliquer en permanence, ce n'est rien d'autre que ça. C'est une incarnation, c'est une actualisation, c'est-à-dire que ce qui est vrai, de toute façon, ne date pas. Ce qui est vrai reste vrai en permanence. Il y a des modes qui passent, mais les modes se démodent. La vérité, si elle est vraiment vraie, elle se dit aujourd'hui avec d'autres mots, mais elle est la même vérité.
1: Alors, si ce qui est vrai ne date pas, cela vaut certainement la peine d'aller y voir de plus près et de se laisser surprendre.
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Ils nous viennent d'ailleurs, l'un des Pays-Bas, Dick Annegarn, un autre de Nouvelle-Zélande, Graham Allwright, enfin un dernier des États-Unis, David McNeil. Bonjour à tous et bienvenue, que vous soyez simple curieux ou amoureux inconditionnel de la chanson française. Dick Annegarn, Graham Allwright, David McNeil ont pratiquement fait toute leur carrière de chanteur en France.

David McNeil, papa, joue du rock'n'roll. Né en 1946 à New York, David McNeil est arrivé en France en 1948. Outre la chanson, il a écrit une douzaine de romans et une dizaine de livres pour enfants. Sa particularité tient au nombre impressionnant d'interprètes qui ont mis ses chansons à leur répertoire. Citons Montand, Souchon, Julien Clerc, Dutronc, Sacha Distel, Robert Charlebois. Citons encore Laurent Voulzy et Renaud.

David McNeil, ma guitare et moi. Fils d'un célèbre peintre français d'origine russe, Marc Chagall, David McNeil fera partie dans les années 70 du cinéma belge underground en tant que réalisateur, compositeur et acteur. Il revient à la chanson avec une vingtaine d'albums à son actif et un dernier titre, La fille au pullover.

Cet intermède musical ouvre notre séquence « Chantons au cinéma ». Pour les besoins de son film « Chercher l'idole », le réalisateur Michel Boiron a choisi de confier la partition musicale « Chansons comprises » à Georges Gavarens. La chanson « Bonne chance » est interprétée par Johnny Hallyday.

0: Né aux Pays-Bas en 1952, Dick Annegarn s'installe à Paris et rencontre un succès immédiat avec son premier disque. Il restera en France toute sa carrière, chevalier des arts et des lettres, on lui doit une vingtaine d'albums. Premier olympien en 1974 et en 2014, il y fêtera ses 40 années de carrière.
1: Merci bien, les gens du voyage.

voulez pas faire un peu la jungle, s'il vous plaît? Hein?

Dick Hanegarn, bébé éléphant. Né en Nouvelle-Zélande en 1926, Graham Allwright passe son enfance à Wellington. Activité théâtrale, puis départ comme mousse sur un bateau destination Londres. Il arrive à Paris dans les années 60, chante au cabaret La Contrescarpe, où Colette Magny et Mouloudji le remarquent. Produit par Mouloudji, Graham Allwright enregistre à 39 ans son premier disque 33 tours.

Au son d'une guitare mélancolique se profile notre séquence Chant d'ailleurs, destination la Hongrie à la rencontre de Marta Sebestyén, reconnue pour la qualité de ses adaptations de chansons populaires de Transylvanie. Elle nous interprète Teremtes.

0: Ainsi s'achève Rien nous fait chanter, une émission proposée par Pierre Gallet. Merci à toutes et à tous pour votre fidélité. On se retrouve très vite. D'ici là, prenez bien soin de vous.
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3: Oui, on est dans la salle commune de la ferme de Belêtre. Et ici, c'est à la fois un lieu de travail et un lieu de vie, un collectif de vie, un collectif de travail ici sur la ferme. Et donc cette salle, c'est notre salle polyvalente. C'est à la fois la salle où on prend nos repas tous ensemble le midi. C'est aussi là où on fait nos réunions. C'est là où il y a des formations de temps en temps. C'est là où on se croise les uns et les autres pour différents événements. Il y a aussi une commission culture au sein de la MAP qui organise des concerts dans cette salle.
2: Tu as utilisé un mot intéressant, tu as dit projet collectif et tu as parlé de ferme. Donc on est effectivement dans une ferme. Quand on arrive ici, ce qui surprend, c'est qu'on voit effectivement différentes habitations et puis des gens qui s'affairent un peu à gauche à droite dans différentes activités. J'aimerais qu'on revienne sur l'origine de ce projet. Comment toi, tu es arrivé ici ?
3: Moi, je suis arrivé sur cette ferme il y a 10 ans. Je travaillais à l'époque dans le réseau de développement agricole alternatif, on va dire. C'est-à-dire que je travaillais pour différentes associations qui œuvrent au développement de l'agriculture biologique et paysanne en Touraine. Et je suis arrivé ici plutôt comme j'étais à la recherche d'un lieu de vie à la campagne, donc je suis arrivé ici. Et puis, de fil en aiguille, ici, sur cette ferme, il y avait un paysan boulanger, et puis il y avait un maraîcher. Et donc, moi, j'avais un projet d'installation collective depuis déjà un petit moment en tête avec des amis. Et donc, je me suis dit, vu qu'il y a un paysan boulanger, je vais apprendre à faire du pain. Ça me servira peut-être dans un projet plus tard, quoi. Voilà, donc j'ai appris à faire du pain avec lui, puis ensuite je l'ai remplacé, et puis j'ai démissionné de mon travail pour me consacrer au projet d'installation. Petit à petit, les choses se sont agglomérées. On dit souvent qu'il y a eu les bonnes personnes au bon moment, au bon endroit. C'est-à-dire que Marion, qui était une de mes anciennes collègues, est venue faire une journée de boulange avec moi, juste comme ça, pour voir. Puis finalement, ça lui a bien plu. Et elle est revenue le vendredi suivant, et puis le suivant, et elle a passé un hiver avec moi au fournil. Et dans un autre fournil en parallèle, du coup, elle faisait 2 jours de pain par semaine. Et à la fin de l'hiver, on s'est dit qu'on avait envie de continuer à faire du pain ensemble. Et donc, on a acheté la farine à Jean-Luc, qui est l'ancien paysan boulanger et le propriétaire de la ferme. Et on s'est mis à faire du pain avec les anciens clients de Jean-Luc, quoi. Et puis, en parallèle, il y avait un maraîcher installé ici, en AMAP. Moi, j'étais AMAPien ici depuis plusieurs années. Et le maraîcher nous a dit qu'il souhaitait arrêter son activité. Et donc on s'est dit, pourquoi pas se lancer aussi dans le maraîchage. Et c'est là que les autres protagonistes sont arrivés. Donc Lucie, qui elle avait déjà fait du maraîchage en tant que responsable de la production dans un jardin de cocagne à côté d'Angers. Et puis Étienne, qui avait été à un moment donné colocataire avec moi ici à la ferme, qui était toujours AMAPien et qui souhaitait s'installer en maraîchage, mais pas tout seul. Voilà, quand il a vu qu'il y a quelque chose qui allait démarrer autour du maraîchage, il nous a dit ça m'intéresse de rejoindre l'équipe. Donc on était 4 pour faire de la boulange et du pain. Et puis des amis nous ont rejoints à ce moment-là, plutôt sur le projet de vie collective.
2: Donc c'est vraiment une aventure collective, hein. C'est ce qui marque quand tu viens ici. Effectivement, tu traverses des plaines de monoculture un peu partout. Tu arrives dans un petit hameau au milieu de nulle part, au plein centre de la France. Et là, vous êtes tous jeunes. Alors, qu'est-ce qui s'est passé ? Donc, c'est vraiment cette aventure collective qui vous a amené ici. Est-ce qu'il y avait la compétence de maraîchage d'agriculteur avant ? Est-ce que c'est des compétences que vous avez apprises sur le tard et sur le tas ? Comment tout ça s'est mis en place ?
3: Nous, on s'est retrouvés autour de l'idée de participer à la transformation sociale, ce qu'on appelle la transformation sociale. C'est-à-dire qu'on partage tout un tas de constats de choses qui dysfonctionnent et qui ne vont pas dans la société dans laquelle on vit. Et on se retrouve autour de l'envie de faire autrement, d'essayer de mettre en cohérence nos idées et nos pratiques, d'incarner en fait un projet politique, mais dans le concret, dans le quotidien. Et il se trouve que c'est l'agriculture qui... C'est dans le secteur agricole que ça s'incarne, parce qu'on a un feeling avec ça, avec le vivant, avec travailler la terre, être dehors. Voilà, donc nous, c'est notre façon de faire un peu autrement, de participer à un mouvement beaucoup plus large que nous, mais en se disant que si, à notre échelle, on arrive à être le plus cohérent possible entre nos idées et nos pratiques, et à dégager du temps pour être en réseau avec d'autres, pour accueillir des gens sur la ferme, eh bien, la lame de fond va grossir et un jour déferler sur le rivage capitaliste.
2: Puis les gens qui sont arrivés ici, donc vous étiez formés au maraîchage ou c'est quelque chose qui s'est mis en place sur le terrain ?
3: Eh bien, en fait, ça dépend. On est deux à avoir fait une école d'ingénieur en agriculture, donc pas du tout formés à travailler sur le terrain, au contraire. Mais avec quand même quelques bases d'agronomie et de vocabulaire et de réflexion scientifique, qui sont quand même utiles malgré tout. Donc Lucie avait fait 5 ans en maraîchage, donc elle avait des compétences. Étienne avait fait 2 petites saisons en maraîchage, donc arrivait pas complètement... il est ingénieur informaticien par ailleurs. Donc il débarquait pas complètement dans le milieu du maraîchage. Puis il faisait de l'apiculture à titre personnel aussi. Moi j'ai bossé dans le développement agricole, mais plutôt en tant que coordinateur. J'étais au bureau, j'étais derrière un ordinateur, un téléphone et en réunion. À dire ce qu'il faut faire, mais à ne pas le faire moi-même. Donc j'en ai eu un peu marre. Puis donc j'ai appris à faire du pain sur le tas ici avec Jean-Luc. Marion a appris à faire du pain avec moi et puis avec un copain dans une autre ferme à côté là. Et Martin, lui, terminait ses études. Il a fait de l'hydrogéologie, l'étude des bassins versants et puis de la pédologie. Mais voilà, avait appris à faire du pain tout gamin avec son père et à travailler sur une ferme quoi. Donc voilà, on a des parcours très différents, un issu du milieu agricole et puis 4, comme on dit, hors cadre familial et hors milieu agricole. Quoi.
2: Ouais, donc c'est vraiment une expérience humaine avec cette envie de rompre avec le clivage social, faire autrement, montrer qu'un autre paradigme est possible, incarner le changement que vous voulez voir dans le monde et se lancer dans cette aventure collective. Et après, comment ça se passe? Comment ça marche?
3: Le plus gros défi, c'est pour moi, il n'est pas d'ordre... technique ou économique, quand on fait l'agriculture biologique. Donc nous, c'est ce qu'on pratique ici, l'agriculture biologique et paysanne. Parce que si on veut produire en bio, maintenant, il y a des références, il y a des expériences, il y a des paysans qui sont en bio depuis quand même des dizaines d'années. Donc il y a un socle de connaissances et de savoir-faire qu'il faut aller chercher, qu'on n'a pas forcément dans les formations agricoles initiales. Mais c'est possible de produire en bio sans trop de difficultés. C'est possible de vendre ces produits en bio sans trop de difficultés. La demande en produits bio, elle explose depuis 2-3-4 ans. C'est plus 10%, 15% par an. Mais le défi, il est humain. Et nous, l'agriculture passait incontournablement par le collectif, par la dimension collective. Aucun de nous se serait installé tout seul, en fait. Donc, qui dit collectif, dit facteur humain. Et on était préparés à cette dimension-là, parce qu'on a... en tout cas, Lucie et moi passé beaucoup de temps, passé 2-3 années à aller visiter des collectifs agricoles un peu partout en France. Et on a terminé, avant de s'installer, par un voyage à vélo au travers de la France. Et on nous a tellement dit le facteur humain, qu'en démarrant une aventure collective ici, on a mis le paquet sur le facteur humain, quoi. Voilà, ça fait 5 ans. Souvent, les gens me demandent, alors ça fonctionne? Ça a fonctionné pendant 5 ans. C'est toujours remis en cause, le facteur humain. On ne peut pas se dire, c'est acquis et ça fonctionne. Alors, on s'est donné les moyens de... À chaque fois qu'on rencontrait des problèmes ou des difficultés, on a créé des outils pour gérer ça, pour que l'autogestion soit... C'est une de nos motivations, de fonctionner en autogestion, mais que ça ne reste pas une belle ambition, qu'on se donne les moyens de nos ambitions. Donc comment est-ce qu'on gère à 5 une entreprise collective et comment on s'assure que tout le monde va pouvoir participer aux décisions, assumer les décisions, assumer ses responsabilités, comment est-ce qu'on va être efficace en réunion, etc., etc. Donc on a créé des outils au fur et à mesure qu'on en avait besoin, quoi. Je me rends compte que si on ne nous avait pas mis en garde et si on n'avait pas apporté suffisamment d'attention et mis en face donc des outils, des méthodes pour que ça fonctionne, il y a de grandes chances qu'on n'aurait pas réussi à arriver jusque-là, quoi. C'est vraiment un point qui est sensible. Le facteur humain, on a tous nos difficultés. Alors quand on les met en commun, ça fait un pot pourri de difficultés à gérer, qui devient exponentiel, quoi. Donc il faut vraiment s'y préparer et puis mettre des choses en place, parce que ça se fait pas tout seul, quoi.
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2: votre aventure humaine, vous êtes venu l'incarner ici, entouré de champs en monoculture avec des agriculteurs qui voient arriver une bande de gens. Comment se passe le lien avec les voisins et les agriculteurs environnants, sachant que eux ne sont pas forcément en bio?
3: Ouais, ça se passe avec la plupart, on n'a pas du tout de lien. C'est vraiment deux mondes, quoi. Enfin, on est sur des planètes. On a vraiment l'impression d'être sur des planètes différentes, quoi.
2: Parle-moi de ces deux univers et de ces deux mondes, ce qui les oppose.
3: Bah, pour résumer en quelques chiffres, nous, on est 5 associés sur 19 hectares. On est en bio, on plante des arbres, on transforme nos produits et on les vend en direct. Les voisins, ils sont tout seuls sur 400 hectares avec un salarié. Ils font de l'agriculture chimique. Les céréales partent, ils ne savent pas d'où. C'est pas eux qui fixent le prix de leurs céréales. Ils arrachent des arbres et ils n'ont aucun lien avec le consommateur. Enfin, voilà, c'est deux métiers, c'est deux modes de vie, c'est des motivations qui sont aux antipodes les unes des autres, quoi.
2: Mais aujourd'hui, j'ai quand même l'impression que dans le conscient ou l'inconscient collectif, tout le monde va vers une quête de sens. Donc comment est-ce qu'un mec sur un tracteur qui balance avec ses sprays de 12 mètres du glyphosate dans les sols peut continuer à garder la tête haute?
3: Bah déjà, il ne le fait pas lui-même, il le fait faire à son salarié. Parce que je pense qu'il sait que c'est dangereux et qu'il faut éviter de respirer ça, de se trouver auprès de ces produits-là. Et puis, bah, je ne sais pas, il faudrait leur demander si vraiment ils ont la tête haute. Voilà, le discours qu'on entend souvent, c'est de toute façon, il faut nourrir le monde. Et ce n'est pas l'agriculture bio qui va nourrir le monde. Ce qui est faux, je crois vraiment pas que ce soit vrai, parce qu'aujourd'hui, c'est un leurre. Ils nourrissent le monde, mais à grand renfort de mécanisation, de pétrole, de chimie. Et tout ça, c'est une parenthèse dans l'histoire de l'humanité. Ça ne va pas durer bien longtemps, je pense. Avec des conséquences environnementales, climatiques, etc., qu'on connaît. C'est une illusion. Ils ont l'impression d'être puissants, de nourrir le monde et d'être utiles à la société. Mais quelque part, il y a un revers à cette médaille. C'est la destruction des écosystèmes, pollution de l'eau, dégradation de la santé humaine, avec les coûts qui sont cachés, ce qu'on appelle les externalités. Si elles étaient internalisées, c'est-à-dire que le coût aujourd'hui, le coût du kilo de pain à la boulangerie du bourg, là, il est moins cher peut-être que celui que nous on fait ici à la ferme, parce qu'il ne requiert pas le même travail, et puis il est issu de filières différentes. Mais quelque part, si on internalisait dans le coût de ce kilo de pain le coût de destruction de la biodiversité, de pollution des eaux, donc de dépollution des eaux, de pollution de l'air, d'impact sur la santé humaine, de sécurité sociale, de fonctionnement des hôpitaux, etc., etc., etc., eh ben notre prix de kilo de pain en bio, il est forcément plus compétitif, comme ils disent.
2: Et le consommateur, quelque part pénalisé, parce qu'à travers ses impôts, va aussi participer à la fabrication de ce pain en conventionnel, qui lui est subventionné par la PAC.
3: Voilà, exactement. C'est quasiment la moitié du budget de l'Europe qui est destiné à la PAC, à la politique agricole commune. C'est l'argent des contribuables européens, donc qui ont l'illusion de payer une nourriture pas chère, mais qui repaye à double frais ce qu'ils achètent, c'est-à-dire par leurs impôts et par la dégradation de leur santé et de leur environnement, quoi.
2: Et donc vous arrivez ici avec cette forme de conscience, cette envie de faire différemment. Se pose aussi la question de ce modèle économique. Est-ce qu'on arrive à vivre ensemble et à développer une activité de maraîchage et à sortir un salaire viable pour chacun pour combler ses besoins?
3: Eh ben aujourd'hui, nous, notre objectif, c'était de développer la production. Il faut savoir que nous, on a démarré, on a repris une activité sur une ferme de 40 hectares où il y avait un paysan boulanger et un maraîcher. Donc il y avait deux paysans et nous, d'un seul coup, on était 5 paysans. Et on a divisé la surface par deux. On loue 19 hectares aujourd'hui sur les 40 de la ferme. Donc c'était quand même un défi. On ne s'est pas lancé comme ça à l'aventure sans savoir où on allait. On a fait des formations pour chiffrer notre projet. On a fait un budget prévisionnel. On avait prévu le développement de l'activité pour pouvoir se tirer 5 salaires au SMIC au bout de 5 ans. Finalement, on y a réussi au bout de 4 ans. Donc aujourd'hui, on est tous les 5... tous les 5 au SMIC, et le défi, c'est d'essayer de vu qu'on se paye un SMIC à 35 heures, de travailler réellement 35 heures. C'est notre défi pour 2019. Et par rapport au volet économique, nous, on est installé sur un statut un peu particulier. On est en SCOP, donc société coopérative de production, qui est un statut très très rare en agriculture. Et on a choisi ce statut-là parce qu'on a fait le constat, en vadrouillant un peu dans le milieu, dans le monde paysan avant de s'installer, y compris dans le monde paysan militant proche de nous, on a beaucoup entendu le renouvellement des générations agricoles, c'est quelque chose de primordial, il y a une hémorragie dans le monde paysan, il faut installer, quoi. Il faut que des jeunes s'installent. Et donc ces paysans qui nous disent ça pendant toute leur carrière, arrivés à l'âge de la retraite, nous disent « il faut installer des jeunes, mais ma ferme, elle vaut 500 000, 700 000 ou 800 000 euros ». Et nous, on leur répond « mais comment c'est possible d'installer des jeunes à ce prix-là » enfin, et ils nous disent « mais vous, ouais, je comprends, ça fait cher, mais j'ai travaillé dur toute ma vie, j'ai fait des emprunts, donc j'ai dû les rembourser, puis j'ai peu cotisé, donc je vais avoir une toute petite retraite. Donc petite retraite par répartition égale nécessité d'avoir une grosse retraite par capitalisation, donc de réaliser, comme ils disent, leur capital à l'âge de la retraite. » Sauf que le repreneur qui va pouvoir mettre 800 000 euros sur la table, eh ben, il va s'endetter, il va travailler dur toute sa carrière pour rembourser ses emprunts, il va payer peu de cotisations sociales, et il aura une toute petite retraite. Et sa ferme, 30 ans plus tard ou 40 ans plus tard, elle vaudra plus 700 000, mais 1 million d'euros. Et c'est ce qui se passe depuis 40 ans. On a perdu depuis 30 ans, on a perdu la moitié des paysans en France. Et le capital d'exploitation moyen d'une ferme a augmenté de 75% sur la même période. C'est l'hémorragie, il n'y a plus de paysans, il y a des fermes de plus en plus grandes, de plus en plus de capitaux, de plus en plus d'endettement. Et même au sein des structures familiales maintenant, quand on transmet la ferme à son fils ou à sa fille, on se rend compte que même au sein du cadre familial, ces transmissions deviennent impossibles. Le capital est vraiment trop important, quoi. La profession est dans une impasse, quoi. Donc nous, on s'est dit, si c'est ça, s'installer dans l'agriculture, participer à ce modèle-là, on arrête tout de suite, quoi. Donc on s'est dit, mais comment est-ce qu'on pourrait s'installer en renversant les choses dans un autre état d'esprit, en se disant, on ne va pas compter sur la réalisation d'un capital à la retraite, mais on va essayer d'améliorer la protection sociale du paysan. La protection sociale, donc c'est la retraite, l'assurance santé, accident, maladie, mais c'est aussi l'assurance chômage. Aujourd'hui, un paysan qui s'arrête, parce qu'il a envie de faire autre chose dans sa vie, mais il n'a pas le droit à l'assurance chômage. Et nous, on est, pour la plupart d'entre nous, issus du monde salarié. On a fait autre chose avant, dans notre vie. On fera peut-être autre chose après, notre vie de paysan. Et on est attaché à cette notion de protection sociale, qui, quelque part, est une forme de salaire différé et mutualisé. C'est pour ça qu'on est encore content d'habiter en France. C'est que les travailleurs, en France, ils ont une protection sociale de qualité, même si, au fil des années qui passent, on est en train de la détricoter, cette protection sociale. Mais nous, on y est attaché et on se dit, si on peut compter sur une protection sociale de qualité et une retraite digne, c'est-à-dire à la hauteur au moins de tous les autres salariés en France, des autres secteurs en France, on n'aura pas besoin de compter sur la réalisation d'un capital. Et donc, on pourra transmettre une entreprise sans en transmettre son capital. Donc, c'est comme ça qu'on est arrivé à la SCOP. Parce que dans la SCOP, aujourd'hui, on est tous les 5 associés, salariés et co-gérants. Donc, associés, ça veut dire qu'on a pris des parts sociales, mais on ne pourra pas faire de plus-value sur nos parts sociales initiales. C'est-à-dire que si l'entreprise fait du résultat pendant plusieurs années, le capital, les réserves de l'entreprise sont impartageables, donc restent dans l'entreprise pour améliorer l'outil de travail, pour assurer sa pérennité. Et quand on est en SCOP, on est aussi salarié, donc associé salarié, ce qui fait qu'on a un bulletin de salaire. On cotise, comme tous les salariés de France, à la MSA, enfin, puisqu'on est dans le monde agricole, à la MSA, et ce qui nous assure une protection sociale au même niveau que les autres salariés des autres secteurs, quoi. Donc aujourd'hui, on est travailleurs paysans, quoi. On est salariés de notre propre entreprise, mais on est en même temps dirigeants de l'entreprise, puisqu'on en est les co-gérants, quoi.
2: Est-ce que tu peux me donner ta définition du paysan ? Qu'est-ce que c'est que pour toi un paysan ? Qu'est-ce que c'est qu'aujourd'hui être paysan ?
3: Pour moi, le paysan, c'est celui qui est au contact de ses habitants, des gens qui ont envie de se nourrir de ses produits, qui en discutent avec eux, qui s'adaptent à son environnement, à son climat, à ses moyens, et qui essaye de faire avec la nature et non pas contre la nature, quoi. Alors c'est difficile, hein. Nous on est encore, je pense qu'on est dans une démarche qui n'est pas aboutie sur ce volet-là, hein. On essaye de progresser, et pour moi c'est aussi ça le paysan, c'est celui qui se remet en cause et qui se dit, à partir du moment où je fais de la paysannerie, je perturbe l'environnement, je perturbe mon écosystème. On n'est plus dans des milieux naturels, on est dans des milieux perturbés. Mais comment je vais essayer de les perturber le moins possible ? Comment je vais essayer d'observer ce qui se passe naturellement dans le vivant pour m'en inspirer sur ma ferme ? Et faire en sorte que cette activité qui vient perturber les équilibres naturels puisse malgré tout, perdurer le plus longtemps possible, quoi.
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2: Et pourquoi avoir fait le choix du collectif et pas le choix de la cellule familiale en couple avec un enfant ?
3: Dans un collectif, même si ici on partage un idéal commun, un projet politique, on a écrit un document qui s'appelle Nos Fondements, on a rassemblé toutes ces valeurs-là dans un document pour s'assurer que, un peu comme dans une maison, quand on construit une maison, on s'assure que les fondations soient solides, et ben nous, on s'assure que nos fondements, le fondement de notre projet est solide. Donc ça nous rassemble, mais malgré ça, on est différents, on a des parcours différents, des façons de voir les choses, de les analyser, de les interpréter différemment. Ce qui fait qu'en réunion, quand une réunion est bien préparée et bien animée, on s'en sort toujours avec des idées qui vont plus loin que ce que chacun de nous aurait imaginé s'il était tout seul. Le tout fait plus que la somme des parties, quoi. Et vraiment, l'intelligence collective, c'est pas facile à mettre en place et à faire en sorte que ce soit efficace. Mais quand ça le laisse, c'est puissant, quoi.
2: J'observe autour de nous cette quête de sens. Beaucoup de gens cherchent la cohérence dans leur mode de vie. On se rend souvent compte qu'on n'est pas forcément à sa place quand on observe le travail ou la fonction qu'on occupe dans la société civile. Mmh. Et donc beaucoup de gens se tournent vers l'extérieur des villes et veulent retrouver une vie plus saine, plus propre et remettre le sens au cœur de leurs actions. Et comme tu le disais au début de cette émission, la paysannerie est quelque chose qui vient dans le top de la liste. Et donc beaucoup de gens quittent les villes, les étoiles plein les yeux, dans l'idée de s'installer en tant que maraîcher, en tant qu'apiculteur, en tant que fromager, boulanger. Mais j'ai l'impression que c'est quand même une réalité qui est compliquée. En tout cas, plus compliquée que ce qu'on peut s'imaginer quand on est entre potes dans un appartement dans le 15e.
3: Mmh. Oui, effectivement, on voit beaucoup de profils de ce type-là qui passent à la ferme, effectivement, qui ont entendu parler de ce qui se passe là et qui viennent, viennent chercher une expérience ici de vie paysanne au contact de nos activités quotidiennes. Et moi, je trouve que c'est bien qu'ils franchissent le pas et quelque part qu'ils se mettent un peu à nu en se disant ben, je lâche tout ce que je sais faire, je lâche mon mode de vie et je vais aller dans les fermes. Je ne sais rien faire avec mes mains. Je connais pas les légumes, je connais pas comment ça pousse. Mais ils osent venir et ils osent se remettre en cause. Et en même temps, ils ont l'ambition d'y arriver. Enfin, sans généraliser trop, mais parce qu'il y en a aussi qui se découragent et qui se disent bon, ok, j'ai compris, finalement c'est pas pour moi, soit je retourne à la ville, soit je vais aller à la campagne, je vais faire mon petit potager, mais il faut que je trouve un autre boulot si vraiment j'ai envie de gagner de l'argent à la campagne. Mais il y en a aussi beaucoup qui se disent ok, j'ai compris que ça va être dur. Souvent ça leur fout une claque pendant la première année, ils disent oula, ça va être beaucoup plus long que prévu, mais je pense que j'en suis capable quand même. Et donc, ils vont se former, ils vont reprendre des études agricoles, ils vont faire des stages, ils vont, pour certains, faire quelques années de salariat. Et puis, quand ils vont se sentir prêts, ils vont se lancer, quoi. Et je pense que c'est vraiment la bonne méthode, arriver avec beaucoup d'humilité et laisser les expériences répondre aux questions, répondre à ces questions, voir si ça nous correspond ou pas, et voir si on a ensuite envie de se donner les moyens pour y arriver, quoi.
2: Mais quand on décide de se lancer, une des premières barrières qu'on va rencontrer, c'est l'accès au foncier.
3: Oui, c'est vrai et en même temps, c'est vrai et c'est pas vrai. Parce que, et notamment dans les années qui arrivent, il y a la moitié de la France, la moitié des paysans en France qui ont plus de 50 ans. Ça veut dire que dans les 10 à 15 ans qui viennent, il y a la moitié des fermes qui vont changer de main. Donc le problème, c'est pas les terres disponibles, c'est à quel prix les terres et les fermes sont disponibles. Et ça rejoint ce que je disais tout à l'heure, pourquoi on s'est installé en SCOP et le rapport qu'on a au capital de l'entreprise, eh bien on peut avoir la même réflexion sur le capital foncier. Et nous, notre position là-dessus, c'est que la terre, ça n'a pas de sens qu'elle appartienne à quelqu'un. Et ça n'a pas de sens qu'elle se vende et qu'elle s'achète. Enfin, il viendrait à l'idée de personne à personne de privatiser l'air qu'on respire. Il viendrait à l'idée à personne de privatiser l'eau qu'on boit. Pourtant, il y en a qui l'ont fait. Et quelque part, on peut trouver ça tout aussi illogique que la terre qui nous nourrit soit un bien comme un autre qui s'achète et qui se vend, quoi, et qui a une valeur économique. Pour nous, c'est un bien commun sur lequel on pourrait imaginer un droit d'usage. À un moment donné, on a le droit de cultiver cette terre, on a le droit d'y planter des arbres, on a le droit, surtout le droit et le devoir de la respecter. Mais quand on a fini d'utiliser cette terre, eh bien, vers quelqu'un d'autre, il n'y a pas de notion d'argent qui devrait arriver là-dedans, quoi.
2: C'est ce proverbe amérindien qui dit qu'on emprunte la terre à nos enfants. La terre ne nous appartient pas, nous l'empruntons aux générations futures.
3: Mmh. Ouais, c'est ça, c'est un bien vital de l'humanité, tout comme l'eau et l'air. Et voilà, je ne sais pas comment s'en sortir. Nous, on se sent assez proche du mouvement Terre de Liens. La terre, est, quelque part, appartient à tellement de monde qu'elle n'appartient plus à personne. C'est une façon de diluer un peu le droit de propriété. Mais voilà, c'est une démarche intéressante qui ne va pas jusqu'à remettre la terre comme un bien commun. Là, il faudrait que ce soit une décision nationale et européenne, voire internationale. On n'en est bien sûr pas là du tout. Mais c'est une première étape. C'est ces fermes qui appartiennent à Terre de Liens. Terre de Liens les achète. Et une fois qu'elles sont achetées, elles ne seront plus jamais à vendre et elles sont réservées à des paysans qui s'installent en agriculture biologique.
2: Pour parler des différents modes de production, donc on parle de permaculture, d'agroécologie, d'agroforesterie, d'agriculture biologique. Comment est-ce que vous avez choisi le mode de production employé ici ?
3: Pour nous, c'était une évidence. Hein. S'installer en bio, on n'en a même pas discuté. La ferme était en bio depuis toujours. C'est même une des conditions qu'on a choisi nous-mêmes, en discussion avec le propriétaire, bien sûr, de faire figurer dans le bail. C'est-à-dire, une des clauses du bail, c'est de cultiver la terre ici en bio et en agroécologie. L'agriculture paysanne, c'est quelque chose de complémentaire pour nous à l'agriculture biologique. L'agriculture biologique, quelque part, c'est un cahier des charges qui interdit l'utilisation de produits chimiques de synthèse, de pesticides et d'engrais, d'OGM. Bien sûr, ça, on y adhère. Mais pour nous, ce n'est pas suffisant. Il y a aussi une dimension humaine, sociale, territoriale, qui est importante. Et c'est ce qu'on trouve dans la démarche d'agriculture paysanne, telle qu'elle est portée par la Confédération paysanne. On est proche et plus que proche, on est à l'intérieur de la Confédération paysanne. En tant que militant, on est aussi adhérent et membre actif du réseau des ADAR, qui est les associations de développement qui ont été créées par la Confédération paysanne. Et on est aussi à Nature et Progrès, qui est une autre fédération, une fédération de l'agriculture biologique qui, depuis 1964, travaille sur le sujet de la bio avec une approche globale, pas uniquement technique, mais aussi sociale, environnementale, énergétique, etc. Donc on est dans tous ces réseaux-là, parce que, comme je le disais au départ, ça fait partie de la raison pour laquelle on s'est installé. On ne s'est pas installé juste pour produire des céréales, du pain et des légumes. On s'est installé pour participer à un changement de société. Et c'est avec les autres qu'on le fera, quoi. Avec ces réseaux-là, avec les autres paysans, avec les consommateurs et avec les gens qui ont envie de changer les choses, quoi.
2: Qu'est-ce que tu as envie de donner comme message à tous ces citadins qui ont envie de faire le chemin que tu as choisi ?
3: J'ai envie de leur dire, allez-y, faites votre sac à dos, prenez votre bâton de pèlerin et puis venez dans les campagnes, venez... Si vous avez envie de donner du sens à votre vie, si c'est ce qui vous manque à la ville, il y a moyen de trouver un sens à la campagne. Mais surtout, on a besoin d'être plus nombreux. On est cruellement isolés ici et un peu partout dans les campagnes de France. On a besoin d'artisans, on a besoin de professionnels de santé qui... Il faut retisser des liens et recréer des villages, en fait. On est allé beaucoup trop loin dans la concentration des villes. On est allé beaucoup trop loin dans notre dépendance au pétrole, dans notre dépendance à tous les minéraux, à tout ce qui va manquer bientôt sur la planète. Et il y a urgence à relocaliser et avoir des compétences, avoir des savoir-faire, avoir tout un tas de profils différents à la campagne. On n'a pas besoin que de paysans. On a besoin d'être plus nombreux pour pouvoir nourrir tout le monde. Si on veut, de toute façon, on va devoir utiliser moins de chimie, et je pense même plus de chimie, on va devoir se passer de pétrole. Du coup, il va falloir qu'on soit plus nombreux à la campagne pour pouvoir se nourrir. Mais la campagne, vivre à la campagne, et vivre tout court, c'est pas que se nourrir. C'est aussi se loger, se vêtir, avoir des activités culturelles, sociales. Et donc, il faut retisser ce lien à la campagne. Et plus on sera nombreux, plus ce sera enthousiasmant de vivre à la campagne. Donc... Allez-y, venez tester, venez découvrir. Et puis, je pense que si on est nombreux, ça peut donner envie, quoi.
2: Mathieu, merci.
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6: Fantaisie, fantasme, le pianiste David Grailsamer, devant son piano, a voulu rencontrer, dit-il, le pur moment insaisissable où tout peut être et où tout peut disparaître. Il a donc rassemblé des pièces musicales de toute époque et de tout style. J'ai regardé autour de moi, j'ai regardé toutes ces musiques. Ensemble, elles composent une fantaisie. Le CD, enregistré en 2007, intitulé justement « Fantaisie, fantasme », offre un programme surprenant, mélangeant Bach, Karen, Brahms, Schoenberg, Ligeti, Janacek, John Cage et Mozart. J'ai bousculé le cours des fantaisies du CD qui comporte 16 titres. Cependant, ces 6 pièces vous feront néanmoins apprécier la virtuosité et les rêves de ce grand pianiste David Grailsamer. Nous commençons notre moment musical par Jean-Sébastien Bach, la fugue de la fantaisie chromatique et fugue en ré mineur.

Un saut du 18e au 20e siècle avec David Grelzhammer et Arnold Schoenberg dans les trois premières des six petites pièces, opus 19.

Revenons au XIXe siècle pour écouter Johannes Brahms, Intermezzo en La mineur des Fantaisies opus 116.

Nous terminons ce moment musical passé en compagnie du pianiste David Grelzhammer avec Giorgi Ligeti, Musica Ricercata, 8e mouvement.

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Amis auditeurs, bonjour. Nous poursuivons aujourd'hui l'écoute de l'oratorio Saint-Paul ou Paulus, opus 36 de Mendelssohn Bartholdy, dans l'interprétation de Maria Christina Kier, soprano ou bien mezzo-soprano, Werner Gura, ténor, Michael Wolle, basse, le Kammerchor de Stuttgart et le Deutsche Kammerphilharmonie de Brême, sous la direction de Frieder Bernius. Nous écoutons juste la fin de la première partie de cet oratorio. Dans le dernier numéro de cette première partie, le chœur exprime son étonnement face à l'essence suprême impénétrable du Seigneur. Une double fugue agitée dans un tempo qui s'accélère mène la partie 1 à son terme, l'accelerando rappelant la technique similaire utilisée dans l'ouverture de cette première partie. Voici donc la fin de la première partie de cet oratorio Paulus.

Ainsi se termine la première partie de cet oratorio de Mendelssohn, Paulus. Nous voici donc au début de cette deuxième partie. Les critiques qui reprochaient le plus souvent à la deuxième partie de Saint-Paul son manque d'action dramatique et la jugeaient moins bonne que la première partie. En effet, la partie 2 n'offre nulle part une intensité dramatique aussi impérieuse que la scène de la révélation de la partie 1. En outre, les deux duos de Paul et Barnabas sont d'un caractère prédicateur et sentimental, surtout le numéro 25 et le doux cœur numéro 26 sont d'un ton pastoral et les scènes de Tourba possèdent moins de force et d'effet que leur pendant de la partie 1. Etc. Voici donc quelques petites critiques à propos de cette deuxième partie. En reprenant le genre de l'oratorio, Mendelssohn fait certainement de l'historisme musical. Les débats autour de Saint-Paul semblaient tout d'abord porter surtout sur la valeur de cet historisme. Pour Heine, les résultats n'en étaient que des copies d'esclaves, le Bach et Handel, tandis que pour Otto Jahn, Saint-Paul représente un progrès essentiel dans la musique sacrée, mais le fait que le compositeur ait abordé l'oratorio, et en particulier la thématique du missionnaire des débuts du christianisme, Paul, est de signification directe personnelle pour lui. Né Félix Mendelssohn, petit-fils de Moses Mendelssohn, le grand philosophe juif des Lumières, au XVIIIe siècle, le compositeur reçut le baptême luthérien à l'âge de 7 ans. Et il resta fidèle à cette profession de foi jusqu'à sa mort, à l'âge de 38 ans, en 1847. La composition de l'oratorio Saint-Paul et son message de l'éveil et du cheminement spirituel étaient ainsi pour le compositeur une réflexion sur un chapitre de sa propre histoire familiale. Nous écoutons donc de larges extraits pour commencer de cette deuxième partie de l'oratorio.

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Vous écoutez en ce moment la deuxième partie de l'oratorio de Mendelssohn, Paulus.

Nous devons arrêter là l'écoute de cette deuxième partie de Paulus, l'oratorio de Mendelssohn, dans l'interprétation de Maria Christina Kier, soprano et mezzo-soprano aussi, Werner Goura, ténor, Michael Wolle, basse, Kammerchor de Stuttgart et la Deutsche Kammerphilharmonie de Brême, sous la direction de Frieder Bernius. Nous réécouterons la prochaine fois la fin de cet oratorio à partir de la merveilleuse cavatine de ténor.

0: Il est 22h, vous écoutez Radio Albatros, une petite pause lecture en compagnie des voix de Lire au Havre, puis retour à la musique classique dans Musique Plurielle.
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2: Je vais vous lire un extrait des Misérables de Victor Hugo, La mort de Gavroche. Il rampait à plat ventre, galopait à quatre pattes, prenait son panier aux dents, se tordait, glissait, ondulait, serpentait d'un mort à l'autre et vidait la giberne ou la cartouchière comme un singe ouvre une noix. De la barricade, dont il était encore assez près, on osait lui crier de revenir de peur d'appeler l'attention sur lui. Sur un cadavre qui était un caporal, il trouva une poire à poudre.
3: « Pour la soif !»
2: dit-il en la mettant dans sa poche. À force d'aller en avant, il parvint au point où le brouillard de la fusillade devenait transparent. Si bien que les tirailleurs de la ligne, rangés et à l'affût derrière leur levée de pavés, et les tirailleurs de la banlieue massés à l'angle de la rue, se montrèrent soudainement quelque chose qui remuait dans la fumée. Au moment où Gavroche débarrassait de ses cartouches un sergent gisant près d'une borne, une balle frappa le cadavre.
3: « Fichtre ! Voilà qu'on me tue mes morts !»
2: Une deuxième balle fit étinceler le pavé à côté de lui. Une troisième renversa son panier. Gavroche regarda et vit que cela venait de la banlieue. Il se dressa tout droit, debout, les cheveux au vent, les mains sur les hanches, l'œil fixé sur les gardes nationaux qui tiraient, et il chanta.
3: « On est Léa Nanterre, c'est la faute à Voltaire, et bête t'as pas les os, c'est la faute à Rousseau !»
2: Puis il ramassa son panier, y remit sans en perdre une seule les cartouches qui en étaient tombées, et avançant vers la fusillade, alla dépouiller une autre giberne. Là, une quatrième balle le manqua encore. Gavroche chanta.
3: « Je ne suis pas notaire, c'est la faute à Voltaire. Je suis petit oiseau, c'est la faute à Rousseau !»
2: Une cinquième balle ne réussit qu'à tirer de lui un troisième couplet.
3: « Joie est mon caractère, c'est la faute à Voltaire. Misère est mon trousseau, c'est la faute à Rousseau !»
2: Cela continua ainsi quelque temps. Le spectacle était épouvantable et charmant. Gavroche fusillé taquinait la fusillade. Il avait l'air de s'amuser beaucoup. C'était le moineau becquetant les chasseurs. Il répondait à chaque décharge par un couplet. On le visait sans cesse, on le manquait toujours. Les gardes nationaux et les soldats riaient en l'ajustant. Il se couchait puis se redressait, s'effaçait dans un coin de porte, puis bondissait, disparaissait, reparaissait, se sauvait, revenait, ripostait à la mitraille par des pieds de nez, et cependant pillait les cartouches, vidait les gibernes et remplissait son panier. Les insurgés, haletant d'anxiété, le suivaient des yeux. La barricade tremblait, et lui, il chantait. Ce n'était pas un enfant, ce n'était pas un homme, c'était un étrange gamin fée. On eût dit le nain invulnérable de la mêlée. Les balles couraient après lui, il était plus leste qu'elles. Il jouait on ne sait quel effrayant jeu de cache-cache avec la mort. Chaque fois que la face camarde du spectre s'approchait, le gamin lui donnait une pichenette. Une balle pourtant, mieux ajustée ou plus traître que les autres, finit par atteindre l'enfant feu follet. On vit Gavroche chanceler, puis il s'affaissa. Toute la barricade poussa un cri. Pour le gamin toucher le pavé, c'est comme pour le géant toucher la terre. Gavroche n'était tombé que pour se redresser. Il resta assis sur son séant. Un long filet de sang rayait son visage. Il éleva ses deux bras en l'air, regarda du côté d'où était venu le coup et se mit à chanter.
3: « Je suis tombé par terre, c'est la faute à Voltaire. Le nez dans le ruisseau, c'est la faute à... »
2: Il n'acheva point. Une seconde balle du même tireur l'arrêta court. Cette fois, il s'abattit la face contre le pavé et ne remua plus. Cette petite grande âme venait de s'envoler. Je vous ai lu un extrait des Misérables de Victor Hugo, La mort de Gavroche.
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1: La musique est célébrissime. Elle nous vient aussi de Venise, sous la plume de Vivaldi, concerto en do majeur, RV 558.

0: Elle aurait pu s'appeler Célébrissime pour la Sérénissime, cette œuvre de Vivaldi en do majeur.
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2: L'établissement français du sang EFS Hauts-de-France Normandie lance cette année la Ligue du Plasma. 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Le plasma est indispensable à la fabrication de médicaments essentiels, notamment pour le traitement de patients atteints de maladies chroniques, immunitaires ou hémorragiques. 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Comment donner son plasma? 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Je répète, dondesang.efs.santé.fr. 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
2: Pour l'un d'entre nous, ce sera de la rosée, pour d'autres, des perles de cristal ou tout ce que vous voudrez. C'est une musique affective, l'impromptu en la bémol majeur, opus 90 de Schubert.

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1: Maurice Ravel, le compositeur de l'inattendu, de la surprise, particulièrement dans ses accords de piano, avec le prélude interprété par Alexandre Tarot.

0: C'était Prélude de Maurice Ravel avec Alexandre Tarot au piano.
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0: Un hommage aux traditions musicales d'Écosse et d'Irlande avec la viole celtique jouée par Jordi Savall. Nous entendons « Twas within a furlong of Edinburgh town, Mary Barn Hogg, Mary Young and Fair, a Dawn Real ».

Nous vous proposons d'entendre quelque chose de démesuré, tout simplement. Oui, j'ai sous les yeux là un CD de musique de chœur d'opéra russe célèbre. Alors, j'ai déjà eu l'occasion de vous proposer Rimsky-Korsakov, Tchaïkovski, Borodin. Voici Mikhail Glinka dans une partition fastueuse. Le chœur final de Ivan Soussanin avec donc une orchestration, une instrumentation particulièrement extravagante.

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2: C'est Naboo, le bec au Hangar Zéro qui se situe au Havre, 37 quai de la Saône. Tous les mercredis, vous avez plusieurs rendez-vous.
3: Et oui, tous les mercredis, on se retrouve en hangar. On débute la journée du coup avec un petit déj solidaire à 9h30, donc c'est gratuit. Vous venez boire un café avec nous, discuter et prendre votre petit déjeuner gratuitement. Donc viennoiserie, pâtisserie, il y a pas mal de choses que Ella Chantigaspi récupère pour les distribuer. Ensuite, on propose du coup l'après-midi des ateliers. Donc il y aura l'atelier macramé, l'atelier adulte-enfant et l'atelier dessin. Donc ces ateliers-là sont de 15h à 17h et sont à prix libre. Pour l'atelier macramé et l'atelier dessin, ce sera des ateliers gratuits car c'est dans le cadre de l'appel à projet que nous avons fait. Et ensuite, on va retrouver également la musique irlandaise. Donc ça, ce sera à partir de 17h30 et jusqu'à 19h et c'est gratuit.
2: Tous les mercredis.
3: Tous les mercredis. Et parfois, il y a même des danseurs qui viennent danser sur la musique irlandaise.
2: Donc, on a tous les rendez-vous. De toute façon, vous avez un site internet qui est complet où on retrouve un certain nombre de renseignements. Il y a même un numéro de téléphone 02 32 92 68 51 où on peut vous contacter pour avoir des infos. Et on peut venir de toute façon, même toute la semaine, puisque c'est ouvert de quelle heure à quelle heure ?
3: De 9h à 17h toute la semaine et du jeudi au samedi, ça ferme à 1h30 avec les événements, selon les événements.
2: Bon, en tous les cas, le mercredi, on sait qu'on peut avoir un petit déjeuner citoyen.
3: C'est bien ça.

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1: Nous retrouvons les enfants, la musique, cette sorte de conjugaison merveilleuse qui a donné les plus grands chefs-d'œuvre. Et je pense notamment au Petit Cavalier de Schumann, je pense au Poète parle dans les scènes d'enfants. Et puis ici, nous avons la chance de retrouver la musique de Tchaïkovski dans l'album d'enfance, donc opus 39. Eh bien, nous retrouvons la pianiste Brigitte Angerer et puis la nouvelle poupée, une mazurka, une chanson russe, un paysan qui joue de l'harmonica, une chanson napolitaine, une polka, une chanson italienne, une vieille chanson française, une chanson allemande, et puis, à nouveau, une chanson napolitaine.

0: C'était de larges extraits de l'album d'enfants, opus 39 de Tchaïkovski, avec au piano Brigitte Engerer.
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2: Bienvenue sur Planète Jazz, tropical. Un peu de soleil dans le jazz. Alain Jean-Marie, pianiste, et Roger Raspail, batteur, tout le Guadeloupéen, font appel à Patrice Caratini. Ces deux compères guadeloupéens vivent à Paris et Caratini a toujours été connu pour son avant-gardisme et sa musique tout à fait particulière, notamment avec son 11-têtes, 11-têtes, c'est-à-dire un orchestre avec 11 bassistes. Ici, c'est en trio qu'ils jouent ensemble. Morena's Rêverie, suivi de African Flower. African Flower n'est autre qu'un thème de Ellington, que Ellington jouait en trio avec Charlie Mingus. Le disque s'intitule Tropical Jazz Trio, enregistré en 2019. Et nous vous proposons donc deux compositions, Morena's Rêverie et African Flower.

Patrice Caratini, le bassiste, surtout compositeur, lors du 20e Festival de Jazz de Paris qui se tenait au Parc Floral de Vincennes en 2013, il réunit un très grand orchestre dans lequel on peut noter André Villéger aux hanches, Pierre Drevet à la trompette, Sébastien Steele au tuba, Manuel Rochman au piano, Thomas Gimompèze à la batterie. Et dans ce grand groupe, il crée un spectacle autour de Body and Soul. Et nous allons écouter son interprétation de deux éléments consacrés à Body and Soul. C'est un disque, l'autre distribution.

Latin Alley, composition de Alain Jean-Marie, qui joue en duo avec Nils Henning Ostrud Pettersson, le bassiste, pour la compagnie Ida. Le titre de l'album est le titre éponyme, Latin Alley, enregistré en décembre 1987.

Retour au Tropical Jazz Trio de 2019, Couleur Café de Serge Gainsbourg.

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2: L'ours et la carotte. Il faut se creuser la tête pour sauver la planète.
3: Alors cette semaine, nous sommes encore à Bruxelles avec quelqu'un qui parle bien français, mais qui a un nom d'origine flamande. Donc j'ai essayé de le prononcer, mais je n'y arriverai pas. Donc c'est Frank van der Schot. Toi, tu le prononces comment ?
4: Frank van der Schot.
3: Alors ça, c'est pas le plus important. Je suis pas venu avec toi pour apprendre à parler flamand. Je suis venu avec toi pour parler de cet argent qui peut être utilisé ou pas, c'est l'argent public en particulier, qui peut être utilisé ou pas pour aller vers un modèle, vers une transition, vers une vraie transition et vers un modèle plus vertueux pour l'avenir. C'est ton combat, Franck, et tu mènes ce combat au niveau d'une association, d'un réseau plutôt d'associations qui s'appelle Counterbalance. Alors c'est quoi Counterbalance ?
4: On est une organisation, comme une ONG, mais on est un réseau, on a des membres un peu partout en Europe. Nos membres, ils ont créé notre organisation il y a 15 ans, parce qu'eux, chacun dans leur côté, ils travaillaient d'une manière ou l'autre sur le rôle de l'investissement public, sur l'impact social, environnemental, etc. Mais ils voyaient aussi qu'au niveau européen, il y a pas mal d'investissements publics européens, et ils se sont dit, on doit se mettre ensemble pour pouvoir travailler sur cet investissement public, et plus précisément la Banque d'investissement européenne, qui est en fait une banque publique qui est détenue par tous les États membres de l'Union européenne et qui joue un assez grand et un rôle plus grand qu'avant dans la politique économique européenne.
3: On ne connaît pas ce rôle, même en France, la Caisse des dépôts et consignations qui existe, les gens ne la connaissent pas vraiment, ne savent pas à quoi ça sert, comment ça fonctionne. Comment elle fonctionne ? Elle est alimentée par de l'argent qui vient des États. Chaque État verse au prorata de sa richesse dans cette banque et permet des investissements qui sont fixés par qui, par quoi et vers qui.
4: Déjà, c'est assez normal que les gens ne vont pas la connaître parce que ce n'est pas une banque où nous, tous, on peut être clients. Ce n'est pas une banque de dépôt. Et en fait, du coup, c'est une banque qui, oui, chaque État membre, à prorata justement de leur taille, de leur économie et la population, ils ont une partie des actions de la banque. Et sinon, pour le reste, cette banque, elle va emprunter sur les marchés financiers, du coup, chez les fonds de pension et les autres fonds d'investissement, etc. Et avec cet argent, ils vont donner des crédits. La Banque d'investissement européenne donne maintenant plus ou moins 100 milliards d'euros de crédit par an. Et elle investit beaucoup dans des projets d'infrastructure.
3: Alors, ce sont des crédits qu'elle fait ou c'est de l'argent qu'elle donne sous forme de subvention ?
4: Non, ce sont des crédits. Ce sont des crédits, principalement des crédits. Il y a aussi des vrais investissements, du coup, qu'elle achète des parts des entreprises. Et il y a aussi plus soutien technique, etc., pour certains projets.
3: Comme le fait une banque, avant de prêter de l'argent, elle va dire « votre projet n'est pas rentable, révisez-le, c'est mieux comme ça ».
4: Oui, mais il y a aussi un programme de donner des soutiens techniques à certains projets pour aider des initiateurs de projets pour que la qualité du projet augmente ou la rentabilité, etc. Mais d'abord, je veux donner un peu plus d'exemples. Du coup, ça peut être des infrastructures d'énergie pour faire. Avant, elle faisait beaucoup d'infrastructures d'énergie fossile. Maintenant, elle a arrêté de faire les projets purs fossiles. Mais il reste. Et du coup, maintenant, c'est beaucoup de renouvelables, etc. Mais aussi beaucoup d'infrastructures de transport, des chemins de fer, des bus, mais aussi des routes et jusqu'à un certain point aussi encore un tout petit peu des aéroports. Et puis, il y a aussi des aides pour des entreprises qui font de l'innovation technologique, etc. Digitalisation, ça devient aussi un assez grand secteur.
3: Ah donc, elle aide aussi le privé, elle n'aide pas que des collectivités ou des États qui veulent investir dans ce genre d'infrastructure, elle aide aussi du privé.
4: La moitié de leurs investissements vont vers des entreprises privées d'une manière ou l'autre. On a regardé, il y a un an, on a fait une petite recherche où on a regardé, genre, parmi les multinationales qui ont reçu le plus de crédits d'eux. Et les crédits d'une banque publique, c'est intéressant parce que ce n'est pas vraiment un acteur de marché. Comme c'est une banque publique qui est soutenue par tous les États membres, elle est vue comme très sûre par les investisseurs.
3: Les taux d'intérêt sont peut-être plus bas,
4: je sais. Oui, ils sont très bas. Et c'est peut-être un sujet qu'en France, vous connaissez maintenant, parce que comme il n'y a pas de gouvernement, etc., les investisseurs, ils n'ont plus très confiance en France. Et le taux d'intérêt qui augmente, du coup, la BEI a un taux très, très favorable. Elle a le taux le plus favorable possible qui existe. Et du coup, ça lui permet de donner des crédits à très long terme, à des conditions favorables, mieux que le marché. Quand elle soutient une entreprise privée, c'est très curieux parce que, évidemment, nous, on ne dit pas qu'elle ne peut pas faire des projets avec une entreprise privée, mais nous, on dit finance les acteurs qui en ont le plus besoin et qui ont le moins de ressources disponibles eux-mêmes pour faire des projets dont on a réellement besoin et finance, utilise les ressources favorables de l'investissement public pour faire en sorte qu'on peut faire les projets qui bénéficient le plus au niveau environnemental et social. Parce que le marché va moins le faire, parce que les acteurs de marché ils vont regarder comment ils peuvent faire le plus de profit possible sur court terme.
3: Donc ça, c'est ton rôle. Là, on rentre un petit peu dans ton rôle où tu vas aller essayer d'influer, de faire pression. Comment pour que ces banques publiques aillent vers des projets plus vertueux?
4: Oui, tout à fait. Et ça consiste à... tout d'abord, il faut l'information. Et il y a beaucoup de manque de transparence. Et du coup, la première chose qu'on essaye de faire, c'est vraiment de regarder quel type de projet est financé et c'est quoi l'impact de ces projets, social, environnemental. La transition juste, c'est un peu notre focus. Et ensuite, on va aussi regarder c'est quoi les politiques d'investissement de la banque. Qu'est-ce que la banque dit qu'elle va faire? C'est quoi sa priorité?
3: Et en général, là, les banques publiques, elles disent plutôt qu'elles vont justement vers du social, vers de l'environnemental. C'est le cas aussi avec cette banque européenne?
4: Jusqu'à un certain point, oui. Du coup, un truc que la Banque d'investissement européenne a fait, elle a décidé ça en 2019, en plein mouvement climat, etc., c'est qu'elle a arrêté de financer les projets d'énergie fossile pure. Après, il y a plein de trucs sur ce qu'on appelle les fausses solutions, la capture de carbone, etc. Ça, elle est toujours ouverte à financer ça. Il y a plein d'autres trucs, mais on rentre...
3: C'est une vision de certains de la lutte contre le réchauffement climatique. Je suppose qu'il y a des lobbies assez puissants à Bruxelles, ici, pour essayer d'influer, pour dire « c'est la solution pour sauver le climat ».
4: Effectivement. Et là, je peux rebondir sur un point que je voulais faire tout à l'heure. On a regardé, il y a un an, on a regardé, parmi les plus grandes multinationales qui ont reçu le plus de crédits de la BEI les dernières 5 ans, je pense. Et on a vu, en fait, qu'une sélection de 7 entreprises dans différents secteurs qu'on a regardées, qu'en fait, ils ont reçu 10 milliards de crédits de la BEI. Du coup, c'est des crédits avec des taux vraiment favorables. Et ces entreprises, ensemble, ils ont fait 100 milliards de profits pendant cette même période. Et je crois que 40%, là ça serait à vérifier, mais une vraiment bonne grande partie a été versée vers les actionnaires. Et du coup, ça pour nous, c'est une première chose, c'est que nous on dit, si on va utiliser de l'argent public pour aider les entreprises, non seulement, déjà le premier truc, c'est le type de projet doit vraiment être, ça doit être prouvé que l'impact environnemental, elle est positif, que le projet va être fait d'une manière avec des effets sociaux aussi positifs. Mais après ça, on doit regarder l'entreprise même et l'entreprise qui fait des milliards de profits et qui verse des milliards de dividendes à ses actionnaires, elle peut financer ses projets elle-même. Elle n'a pas besoin de soutien public.
3: Et on peut garder, comme tu le disais tout à l'heure, cet argent, ces crédits pour des entreprises qui ont du mal à lever des fonds via les banques traditionnelles, puisque ce serait vers des projets moins... Oui. Juteux.
4: Oui, et du coup, tu parlais de lobby, mais il y a des conflits d'intérêts aussi. On a vu, par exemple, qu'en fait, dans le management, les 6 des 10 derniers managers, membres du comité de management, c'est eux qui signent des crédits qui ont changé de poste. Ils sont allés vers une entreprise qui a un client important de la banque. Et un exemple que nous, on utilise souvent, c'est une entreprise énergétique espagnole, Iberdrola, qui reçoit plus ou moins 1 milliard de crédits au moins par an de la banque. Et la personne aussi espagnole qui était dans le management de la Banque d'investissement européenne, qui a signé pas mal de crédits pour cette entreprise, bah, elle a quitté son poste et elle est allée dans le comité de direction de Iberdrola même. Et ce genre de conflits d'intérêts, ils sont là. Et tout ça, ça se passe avec l'argent public, qui est tous de l'argent qui, en fait, nous appartient parce que ça vient de, finalement, ça vient des impôts qui sont seulement là parce que nous, on a travaillé pour.

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0: Alors, nous sommes de retour avec Frank Van Aerschot pour Counterbalance, donc ce réseau d'associations à Bruxelles qui se battent pour que l'argent public qui alimente la Banque d'investissement européenne aille vers des crédits, vers des projets les plus vertueux d'un point de vue social et environnemental. Frank, on a vu avec toi que votre travail, c'était celui de connaître l'état des lieux, de connaître un petit peu les conflits d'intérêts qu'il pouvait y avoir. Tu en as dénoncé un, de voir vers où va l'argent. Mais vous, comment, j'ai vu votre bureau il y a 2 minutes, vous êtes 4. Vous, avec vos petits moyens, comment vous arrivez à faire peser les choses? Comment vous arrivez à éventuellement essayer de réorienter les choses vers quelque chose, vers une transition plus juste?
1: Les lobbies, ils représentent l'argent et ils essayent de rester en cachette. Nous, on n'a pas beaucoup d'argent et justement, on essaye avec nos 4 têtes qu'on est d'être le plus visible et de montrer l'information, de montrer ce qui se passe dans cette bulle européenne qui est très dense. Moi, je pense que plein de gens comprennent de manière assez générale ce qui se passe, mais pour savoir précisément ce qui se passe, c'est très dense, c'est difficile à comprendre. Et c'est ça que nous, on essaye de faire, de voir qu'est-ce qui se passe réellement, où va cet argent réellement, c'est quoi le réel impact social, environnemental de cet argent, qui en profite et qui ne peut pas bénéficier ou pas suffisamment de cet argent. Et oui, on fait de la recherche.
0: Et rien que ça, ça leur fait peur?
1: Ça dépend, ça dépend, pas automatiquement. Une première chose qu'on fait, c'est d'avoir de l'information spécifique, concrète. Il y a le travail un peu plaidoyer de base, que c'est d'être en contact avec des gens de la banque même, le Parlement européen, qui n'a pas énormément de choses à dire, mais bon, on essaye de faire monter la sauce un petit peu.
0: Pourquoi tu me dis que le Parlement n'a pas grand-chose à dire?
1: Et le Parlement européen, la seule chose qu'elle fait réellement sur les activités de cette banque, c'est de faire un rapport sur ses activités une fois par an, mais que ce n'est pas contraignant. Si le Parlement dit on aimerait bien que vous investissiez plus dans le social et après la banque décide de ne pas faire ça, ce n'est pas grave. Pour les procédures légales, ce n'est pas très grave. Tant que suffisamment de gens des pays, des États membres qui sont dans l'Assemblée générale de la banque, qu'eux sont d'accord avec ça, rien ne leur empêche de le faire.
0: Alors c'est la commission qui a un peu plus de poids sur elle?
1: La commission, elle est dans le comité de direction de la banque. Et du coup, cette comité, il doit approuver les projets, etc. Mais elle a seulement une voix. Ils ont le droit de revoir des projets. La Banque d'investissement européenne, elle est aussi liée dans certains programmes d'investissement plus larges. Ça s'appelle InvestEU, c'est pour soutenir la transition écologique. Et puis un programme pour l'aide au développement, mais qui est devenu plus un programme d'investissement géopolitique en dehors de l'Europe. Et là, la banque va pouvoir utiliser de l'argent aussi qui vient vraiment du budget européen et qui va aider, cet argent va aider à rendre les crédits que la banque donne encore plus favorables. Et là, la commission a vraiment, on peut dire oui ou non. Et c'est quand même une bonne partie des activités de la banque, mais elle n'a pas non plus vraiment tellement de choses à dire. Et là aussi, il y a une vraie déficit démocratique de cette banque. Il n'y a pas de mécanisme fort où, que ce soit le Parlement européen ou le Parlement national ou la société civile, a réellement un mot à dire à comment on va utiliser cet argent public.
0: Comment vous faites, vous, avec vos 4 trucs, pour peser? C'est-à-dire, au-delà de dénoncer, comment à un moment vous allez pouvoir essayer d'influer et de changer les choses?
1: En fait, nous, on essaie de faire la même chose que, comme je t'avais dit tout à l'heure, avant qu'on a commencé, j'ai travaillé longtemps sur les banques commerciales. Après, et là, évidemment, on n'a pas d'illusion, ce n'est pas démocratique du tout. Et là, ce que tu dois faire, c'est que tu essayes d'avoir de l'information qui dérange et tu essayes de créer un scandale autour. Et en gros, sur une autre échelle, même si on vise peut-être un peu plus sur parler aussi avec les décideurs politiques, c'est la même chose qu'on essaye de faire, et c'est pour ça que L'autre aspect que nous, on essaye dans nos activités, c'est de divulguer l'information. Pour ça aussi que c'est vraiment très chouette que tu as proposé de parler, parce que ça nous permet de parler à un autre public, de parler aux gens qui sont réellement impactés, que c'est avec leur argent finalement que ces investissements sont faits, mais ils ne sont pas vraiment consultés. Et de rendre cette question plus publique, de créer plus de pression politique autour, ça c'est important. Et du coup, nous, on va aussi essayer de se mettre ensemble avec des autres associations, avec des syndicats, etc., pour essayer de créer des collaborations.
0: Oui, et puis vous partagez votre information avec d'autres gens qui font du plaidoyer, c'est-à-dire... À Bruxelles, on dit qu'il y a des gens qui font du lobbyisme, ça c'est ceux qui ont de l'argent, et vous c'est plutôt du plaidoyer. Et donc vous allez aller vers d'autres gens qui font du plaidoyer comme vous pour qu'eux aussi intègrent vos données, en tout cas une synthèse, et puissent aller porter ce message-là ailleurs, c'est ça ?
1: Ça c'est la question de rapport de force. Dans le plaidoyer, autour de la table, tu pèses ce que tu pèses, ce que tu représentes en dehors de la table. Et du coup, oui, le plaidoyer, mais le plaidoyer, ça a du sens si le sujet vit dans la société. Et du coup, la collaboration qu'on fait avec des autres associations, ce n'est pas juste pour faire plus de plaidoyer, c'est aussi pour renforcer le message et le groupe qui dit « Non, ce sujet est très important. » Et pour la plupart des gens, l'aspect juste de ce que la Banque d'investissement européenne va faire, ce n'est pas dans le message global, mais nous, on veut s'insérer à des mouvements qui travaillent sur les questions plus en général plus larges, avec notre avec notre axe spécifique. L'argent a toujours été au pouvoir, mais on voit un durcissement. Et le rôle de l'investissement public devient très important parce que comme l'argent est plus directement au pouvoir, elle veut aussi avoir plus de manière plus directe accès à l'argent.
0: Et c'est ça qui est fou, parce qu'on vend partout, en fait, je crois que c'est européen, on nous vend, bon, alors il faut absolument faire les grands traités qui ne sont pas très à l'avantage, en général, des économies locales, c'est ça qui est assez étonnant par ailleurs, mais on nous dit, c'est la crise, c'est l'austérité, il n'y a pas d'argent, mais en fait, il y en a plein d'argent.
1: Ben oui, il y a plein d'argent public. Et ça se voit, si on regarde seulement les dernières 15 ans, plus ou moins. Quand les banques tombent en faillite, les milliards, on les trouve direct.
0: Pendant le Covid, pour les entreprises françaises, il y a eu de l'argent direct.
1: Oui. Pendant le Covid aussi. Et entre-temps, pendant la crise euro, on a fait l'austérité. On a fait à fond l'austérité. Ça n'a pas vraiment fonctionné. Jusqu'au moment que la Banque Centrale Européenne a dit « Ok, c'est bon, on ouvre le robinet et on a imprimé des milliers de milliards d'euros pour renflouer dans les marchés financiers. » Et maintenant, en fait, de nouveau, sur une échelle un peu plus petite, pour financer la guerre, de nouveau, genre, c'est l'austérité partout, mais pour financer la guerre, là, il n'y a pas de souci. Pour ça, ils vont trouver de l'argent. Et ça veut dire que l'argent, elle est là. S'il y a une volonté politique d'investir dans ce qui nous menace réellement, le changement climatique, dans ce qui crée vraiment des problèmes structurels dans notre société, l'inégalité, la pauvreté, etc., on pourrait financer ça. C'est pas que ce n'est pas possible. C'est une question de volonté politique. Mais s'il y a une concentration de richesses, c'est elle qui gouverne, ça rend les choses plus compliquées. Si eux, ils veulent rien céder, c'est difficile d'avancer. C'est à ce niveau-là que ça doit bouger. Et voilà. Et pour nous, pour ça que c'est très important de travailler sur cet axe d'investissement public, parce que nous, on dit vraiment, celui qui a accès ou qui décide vers où va l'argent public, parce que l'argent public, c'est de l'argent qui ne doit pas forcément faire un profit. Et c'est ça qui est important pour les choses dont on a réellement...
0: Mais il peut changer le monde et il peut sauver l'économie aussi.
1: Oui. Et l'investissement public avec des crédits, ce qu'une banque comme la Banque d'investissement européenne fait, c'est quelque chose de très spécifique. On va pas avec un crédit financer une opération qui va faire de la perte de toute façon. Ça va pas avec ça, tu vas pas payer les salaires d'une école de fonctionnaires, par exemple. Pour ça, il faut de l'argent du contribuable qui le finance structurellement. Mais pour faire des infrastructures, pour faire des bâtiments, pour construire une nouvelle école, pour faire des routes, pour faire des chemins de fer, pour faire de l'énergie renouvelable, etc. Pour ça, ce sont des trucs qui peuvent être remboursés sur le long terme. Du coup, nous, on dit des projets avec une viabilité économique. Je ne sais pas si ça se comprend en français. Sur le long terme. Pour ça, les crédits publics sont très bien. Et nous, on définit trois secteurs super importants. Il y a plus que ça, mais trois secteurs que nous on dit qui sont super importants, c'est le logement, l'énergie et les transports, parce que ce sont trois secteurs qui sont très importants pour la décarbonation. Ce sont parmi les plus grandes sources des émissions fossiles.
0: En plus, souvent, ils touchent les plus pauvres. C'est-à-dire que c'est la convergence de la transition et du social, puisque les logements, les passoires thermiques coûtent cher à la fois à la planète et à celui qui y habite. Les transports, quand il n'y en a pas, ça coûte cher aussi de devoir avoir une voiture si on n'a pas de transport en commun. Et le premier, c'était
1: Logement, énergie et transport. Et du coup, chacun de ces trois services constitue un besoin de base. Pour chaque personne, pour chaque ménage, et dans la crise de coût de vie de ce qu'on a vu les dernières quelques années, on a vu que ces coûts, ils ont augmenté énormément, surtout le logement. En fait, nous, on dit que maintenant, l'investissement public, l'argent public qui a la capacité d'investir sans prioriser le profit, on doit les investir dans ce secteur, mais d'une manière qu'à la fois l'industrie de base derrière, qu'elle va être décarbonée, mais aussi pour que les logements qu'elle crée ou qu'elle va rénover, ou l'énergie qu'elle va produire et distribuer, ou le transport qu'elle va créer, que ça soit durable, de manière environnementale, mais aussi avec un accès social, que tout le monde a le max accès possible à ça. Nous, on appelle ça les services publics verts. On appelle ça. Et je vais donner un exemple. On prend par exemple dans le transport, la voiture. Mais beaucoup de soutien public européen va maintenant, d'un côté, pour financer au nom du développement dans les pays du Sud, en Afrique, Amérique latine, etc., l'extraction de matières premières critiques comme le cobalt, lithium, etc., pour les voitures électriques. Mais à la fois ici, une fois qu'on est en Europe, même s'il y a aussi des projets miniers en Europe, mais il y en a moins, avec ça, on va soutenir des projets de production de batteries qui vont fournir des batteries qui sont liées à des entreprises automobiles que eux, ça ne leur intéresse pas. Une transition juste, ça ne leur intéresse pas. Eux, ils veulent produire des voitures électriques quand ça leur arrange. Et en fait, le secteur automobile, de nouveau, il y a des recherches qui ont été faites là-dessus. Les dernières 10 ans, ils se sont fait blinder de pognon, qu'ils ont versé à leurs actionnaires. Ça ne leur a pas intéressé de devenir durable, que d'ailleurs, même pour la compétitivité, ce n'était pas bon, parce qu'entre-temps, les Chinois, ils ont été...
0: Ils ont pris le marché de la voiture pas chère que tout le monde va avoir.
1: Mais les entreprises automobiles, ils ont quand même utilisé leur pouvoir de lobby au niveau européen pour dire « Oh, on est en crise, il faut que tu vas déréguler toutes les règles environnementales, sociales, etc. que vous avez fait les dernières 5 ans, parce que ça, c'est contraignant. Il faut que tu nous donnes l'argent au public avec moins de restrictions. » Et soi-disant, ça doit être pour la compétitivité, etc. Mais ça va aider personne. Oui, ça va aider quelques personnes à s'enrichir.
0: Et à court terme, des actionnaires, des choses déjà en place, mais on n'est pas sur une transformation nécessaire d'un point de vue social et environnemental pour l'avenir.
1: Exactement. Et du coup, nous, on dit, par exemple, dans ce secteur-là, prioriser l'investissement dans le secteur public qui va vraiment donner une attention pour offrir des services publics de base à proximité des gens et qui laissent eux définir les projets qui sont le mieux pour les communautés, pour les gens au niveau local. Et si tu vas travailler avec des entreprises privées, il faut que les projets soient vraiment durables et avec un bon impact social, et que les entreprises eux-mêmes investissent leur propre argent disponible dans pour que toutes leurs opérations deviennent aussi durables. Et c'est ça le levier qu'on doit être, on doit utiliser le levier de l'argent public pour ça.
0: Vers le public.
1: Exactement.
0: Qui est sa base. Un mot de la fin ?
1: Ouais, je crois juste que c'est vraiment important à garder dans nos têtes que l'investissement public et toute cette question genre banque, etc., ça a l'air d'être quelque chose de très dense. Mais en fait, tout ça, c'est de l'argent public, c'est de l'argent qui vient de nous. Et démocratiquement, c'est nous qui avons le droit de décider qu'est-ce qui va se passer avec cet argent. Et c'est pas les politiciens, c'est pas les techniciens qui sont là, qui essayent de dominer cette discussion, de nous exclure de cette discussion. Non, on a le plein droit de se dire, de décider qu'est-ce que nous, on veut qu'il soit fait avec cet argent pour remplir nos intérêts et les gens les plus faibles dans la société, d'abord parce que c'est eux qui sont pas aidés, qui peuvent pas avancer maintenant.
0: Qui sont les grands oubliés de cette modernité qui se met en place. Le XXe siècle avait été fait de pas mal d'acquis sociaux et la fin du XXe siècle et le début du XXe siècle ne cessent de les détricoter au profit des plus riches. On aide plutôt les riches et donc ce serait bien que ton combat, que la banque publique d'investissement... C'est ça, Banque d'investissement européenne aille vers le public et retrouve un sens vertueux. Merci beaucoup, Frank van der Schoot. On rappelle, vous avez un site internet qui est malheureusement en anglais, donc c'est assez difficile pour les francophones purs et durs. Mais si vous cherchez Counterbalance, alors on va vous proposer des traductions, mais il y a un counterbalance.org qui, lui, vous propose et vous donne accès au dossier de ce réseau d'associations qui essaie de faire aller la finance dans le bon sens. Merci beaucoup, à bientôt.
1: Merci beaucoup pour toi aussi. C'était un plaisir de pouvoir parler un peu de notre combat.
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5: Avec Gisèle Billan, nous ne manquons jamais un Avignon. C'est le plus grand festival de théâtre du monde. Alors bien entendu, on y trouve du théâtre contemporain ou plus classique. On y trouve aussi des spectacles de musique, de chansons, des spectacles de théâtre musical, du jazz, de l'opéra, de l'opérette, beaucoup de choses. Et cela nous permet de découvrir beaucoup d'artistes et de préparer nos émissions et d'interviewer un certain nombre d'artistes. Cette fois-ci, nous avons vu Didier Gustin, imitateur, et ce n'est pas des spectacles que nous avons l'habitude de voir, et Johnny Libre dans sa tête, Didier Gustin présentait ce spectacle, et finalement, par curiosité, nous y sommes allés, et puis finalement, c'était aussi l'occasion de faire un album sur des vieilles chansons de Johnny.

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0: Bonjour à tous, occasion aujourd'hui pour nous d'écouter des anciennes chansons de Johnny, quelques-unes plus récentes, et puis de petites imitations de Didier Gustin, et surtout eu un petit bout de son interview puisqu'il a accepté de nous recevoir après le spectacle. Mais avant cela, quelque chose de Tennessee.
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0: quel chemin depuis les premiers Avignons il y a une quarantaine d'années?
1: Oui, c'est vrai, c'était en 1990, un truc comme ça, avec le spectacle Profession Imitateur, mon tout premier spectacle. Et les gens ressortaient avec les étoiles dans les yeux. Et je dois dire que c'est ce spectacle, Johnny Libre dans ma tête, c'est de nouveau, les gens ressortent avec les étoiles dans les yeux. Je pense que s'il y avait deux spectacles que je garde en mémoire dans ma carrière, c'est le premier et celui-là.
0: Combien de personnages vous faites défiler dans la soirée?
1: Aucune idée, il y en a 30 ou 40, je sais pas. Ouais, un truc comme ça. Ah non, c'est un bonheur à jouer, c'est complexe, faut pas être fatigué.
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0: Un classique qui ressort même dans les imitations, l'idole des jeunes à l'époque où Johnny n'était pas encore le boss.

0: Tout au long de sa carrière, Didier Gustin a eu à cœur dans ses spectacles de ne pas simplement imiter, mais de raconter une histoire. On dit de lui que sa poésie et l'exactitude des voix qu'il emprunte font de lui un imitateur d'un genre à part. De Yves Montand en passant par Francis Cabrel, avec plus de 200 voix à son actif, il est le seul imitateur français à avoir une palette si large d'imitations. Au début de sa carrière, les grands comme Aznavour ont également écrit pour Johnny Hallyday. Ce fut le cas de « Retiens la nuit », un grand tube de Johnny. Et puis, cette fois-ci, c'est Adamo qui interprète la chanson.
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0: La carrière de Didier Gustin, c'est également des chroniques sur France Inter, des rôles dans des pièces de boulevard, du doublage dans des films d'animation. Il a eu sa propre émission en prime time, Didier Gustin et la machine à rêve sur Comédie.
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1: On ne dit pas la fin parce qu'on va laisser le public découvrir la fin, mais qui a eu l'idée de la fin ?
2: L'idée de la fin, c'est Éric Bouvron qui a eu l'idée de la fin. Oui, c'est lui qui a eu l'idée.
1: Et donc, sans dire l'idée, il y aura une suite avec cette fin ?
2: Oh, on ne sait pas, on ne sait pas encore, on ne sait pas. En tout cas, ça fait une jolie fin. Oui, ça fait 2 ans qu'on l'a créé. Donc on a fait, la première année, on a fait quelques dates pour le roder un petit peu, pour le peaufiner. Et puis la deuxième année, ben là, on a fait un peu plus de dates. Et on a fait Paris, et maintenant le Festival de l'Avignon. Je pense que le spectacle, on va tourner au moins jusqu'en 2027, parce que 2027, c'est l'anniversaire des 10 ans de la mort de Johnny. Donc voilà. Ouais.
1: On le connaît interprète, cette fois-ci, il a été auteur de cette chanson, « Toute la musique que j'aime ».

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1: Au cinéma, Didier Gustin joue sous la direction d'Yves Robert. Il imite le président dans le film de Carl Zero et Michel Royer, Dans la peau de Jacques Chirac, César 2007. Sylvain Chaumet fait appel à ses talents pour l'illusionniste, César du meilleur film d'animation en 2011. Une carrière atypique pour un artiste qui ne l'est pas moins. On ne sait pas quel est le plus farceur des deux. Il faut s'attendre à ce que l'un des deux, Didier Gustin ou Johnny, intervienne de temps en temps.
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1: Un succès américain adapté par Hugo Frey, Le Pénitencier.

0: Retrouvez-moi dans mon show musical Il était une voix. 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Et bien sûr, Johnny Hallyday, aussi Jean-Claude Van Damme, ah ben c'est sûr. Et à bientôt, comme disait Bilota. 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

0: C'est assez étonnant de voir comment le public communie avec, avec vous, avec les stars. Et bien sûr, on attend la grande vedette.
1: Oui, Johnny qui arrive à la fin. Et comme il arrive à la fin, le public, ils sont comme des fous, quoi, parce que voilà, ils l'attendent tellement pendant une heure et demie que quand il arrive, bah, ils lui font une ovation, quoi.
0: Vous êtes en âge, on va vous laisser vous reposer. Merci de nous avoir accordé ce petit moment.
1: C'est moi qui vous remercie. Merci, au revoir.
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Aujourd'hui, Didier Gustin dans son spectacle Johnny libre dans ma tête. C'est l'histoire d'un mec qui en ressuscite un autre et vice-versa. Merci pour votre fidélité à tous. Portez-vous bien. Au revoir.

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1: Bonjour, chers auditeurs de notre émission, la musicale de Françoise et, ou Dominique et Françoise, hein, l'une ou l'autre. Mmh. On est ravis de vous retrouver.
2: Okay.
1: Pour
2: bonjour,
1: cette, bonjour Dominique, pour cette nouvelle émission. Alors, une petite annonce très importante pour les amis de la musique classique. C'est l'ouverture du 29e Festival de Pâques, du 12 au 26 avril 2025. Voix musique de chambre, et il y aura les compositeurs suivants, évidemment les meilleurs, Mozart, Beethoven, Schubert, je dis les meilleurs, il y en a d'autres, Tchaïkovski, Franck, Saint-Saëns, Chausson, Debussy, Ravel, Mahler, Weber, et puis Richard Strauss. Alors, ce qui est intéressant, c'est que la musique, cette ouverture du festival, eh bien, c'est maintenant une véritable institution, parce qu'elle est ancrée dans le paysage culturel de la ville depuis 29 ans. 29 ans. Le Festival de Pâques et d'août musicale de Deauville apporte aux nouvelles générations de solistes, ça c'est très très important, et de vraiment la nouvelle génération, sont très très jeunes, et de chambristes, une aide décisive et sur la durée pour le développement de leur carrière. Ça, vous pensez qu'il ne faut pas rater ça, il faut les encourager. Musique à Deauville, eh bien, elle est guidée par la volonté de partager, surprendre et offrir à tous l'accès, je dis bien à tous, hein, l'accès à une musique classique de très très grande qualité. Les répétitions du Festival de Pâques et de l'août musicale sont ouvertes au public. Et des opérations se menaient avec les écoles de musique de la région. Les concerts, je le signale, sont gratuits pour les étudiants et le demandeur d'emploi. Et puis, pour rencontrer un nouveau public, Haute Musicale propose de nouveaux formats aussi musicaux en partenariat avec les franciscaines. Depuis le cloître de ce nouveau lieu culturel pluridisciplinaire à Deauville, exemple musée, médiathèque, salle de spectacle. Alors, depuis 2022, des tables rondes aussi et des mini-concerts, ils sont organisés. Donc, l'ouverture de la billetterie, c'est le 10 mars 2025. Il y a également un site www.musiqueadeauville.com. Je répète, www.musiqueadeauville.com. Alors, l'ouverture du festival, et moi, j'y serai sûrement avec Dominique, avec ses très très jeunes talents, mais vraiment très jeunes, ça sera le samedi 12 avril à 20h. Donc vous prendrez des renseignements si vous voulez sur internet. On y trouvera Augustin Dumay, violoniste, Omar Bouchez, Vassili Smikov au violon, Paul Ziantara à l'alto, Maxime Kenesson violoncelle, Arthur, je donne les noms, Kenny Winkel, c'est pas facile, et là j'ai un nom difficile, Kojiro Okada et Gabriel Durlia, piano. Alors, vous écouterez Chausson, concert pour violon, piano et quatuor à cordes, opus 21. Debussy, joli programme, trois nocturnes pour deux pianos. 1909, transcription de Maurice Ravel. Et aussi la valse pour deux pianos. Donc, renseignez-vous et surtout allez à ce festival qui est formidable, qui est tout près de chez nous, où vous allez rencontrer, où vous allez vous faire vraiment un grand plaisir. Alors, puisqu'on a parlé de Ravel, eh ben, écoutez, je vais enchaîner. On va poursuivre notre programme du mois. Pour les 150 ans de l'anniversaire de la mort de Ravel, je ne pouvais m'empêcher d'honorer sa mémoire en passant un extrait très connu et aimé. C'est la pavane pour une infante défunte. C'est interprété par le London Symphony Orchestra, dirigé par Pierre Monteux. Alors, les dates de Ravel, 1875-1937. Alors, cet extrait que je vais vous présenter fait partie d'un coffret qui renferme une somme de gravures légendaires assorties de raretés aussi riches que diverses. C'est une réédition qui a été récompensée par un diapason d'or. Alors, cette pavane, vous allez l'entendre, mélancolique, douce et feutrée des années 1960, subjugue toujours. Commente le journaliste de Diapason, François Laurent, par son relief, sa pulsation, le piqué du détail, un tourbillon fantastique et fatal, comme le souhaitait Ravel. que de caractère dans cette interprétation que j'ai entendue, magnifique, interprétée par le London Symphony Orchestra. Alors cette œuvre que Ravel a composée dans un premier temps au piano en 1899 est reprise ensuite par l'orchestre en 1910. Alors la pavane, c'est une danse lente et processionnelle qui jouissait d'une grande popularité au XVIe et au XVIIIe siècle. Qu'une petite princesse, une infante, aurait pu danser autrefois à la cour d'Espagne. La composition est dédiée à la princesse de Polignac, une des mécènes de Ravel. Elle a eu de la chance. Très beau. Alors, bien que chaleureusement appréciée du public, Ravel a lui-même critiqué la simplicité de la composition, en la qualifiant de forme très pauvre. Bon. Alors, la pavane pour une infante défendue est devenue, comme vous le savez, l'une des œuvres les plus célèbres du compositeur et a été adaptée dans diverses formes, standards de jazz, et également utilisée dans plusieurs films. Contrairement à ce que l'on peut penser sur le titre « Infante défunte », Ravel ne fait référence à aucun événement historique particulier. On pourrait penser au livre de Monterland « La reine morte », mais en fait, le compositeur explique que cela reflète davantage une appréciation esthétique et une évocation poétique qu'une intention narrative expressive. La violoniste Hélène Jourdan-Morange, amie de Ravel à cette époque, définissait Ravel de cette façon. Cet homme qui ne pouvait dire un mot qui ne dépassât la mesure était toujours prêt à recevoir l'affection dans ce qu'elle avait d'exubérante. D'aucuns l'ont taxé d'indifférence, n'ayant su discerner sous sa pudique réserve la chaleur de l'amitié. Alors, des choses vraiment à connaître que j'ai découvert sur Ravel, d'abord c'était un orchestrateur de génie, son arrangement du tableau d'une exposition de Moussorgski est devenu plus célèbre que l'original au piano, le boléro, parlons du boléro, son œuvre la plus connue, et alors lui, il la considérait comme un simple exercice d'orchestration. Ça nous amuse un petit peu parce que, vu le succès de cette œuvre, elle est devenue mondialement connue. C'était un perfectionniste extrême. Il composait lentement, travaillait les œuvres au détail près. Son catalogue, d'ailleurs, est relativement réduit. Alors, un style unique aussi entre classicisme et modernité, d'une part Couperin et Mozart, et aussi très intéressé par les musiques du monde et le jazz. Alors, les amis de Ravel, il admirait beaucoup Debussy, mais s'en distança au fil des années, notamment après le rejet de son Daphnis et Chloé. C'est une symphonie chorégraphique, orchestre et chœur. Alors, c'était aussi un homme discret et indépendant. Il n'a jamais voulu enseigner au conservatoire et ne s'est jamais marié, préférant réserver sa liberté artistique et personnelle. Surprise aussi, auquel on ne s'attend pas, c'était un amateur de mécanique automobile. Il adorait les voitures, ce qui reflète son goût pour la précision et la rigueur de sa musique. Victime d'une maladie neurologique, alors ça c'est terrible, dans les dernières années de sa vie, l'empêchant de parler et d'écrire correctement. Alors, un compositeur hors des modes, parce qu'il a toujours suivi son propre chemin, refusant de se plier aux écoles de musique dominantes de son époque. Enfin, il laisse un héritage de nombreux compositeurs de jazz et de musique de film ont été aussi influencés par lui. Son œuvre entière continue d'être une référence incontournable. Alors, si vous désirez avoir d'autres informations, vous pourrez bien sûr trouver sur Internet.

0: Alors, j'espère que vous êtes fait plaisir en écoutant cette merveilleuse pavane pour un fan des fans dont on ne se lasse pas. Donc, ça faisait partie d'un coffret consacré à Ravel. C'était l'orchestre du London Symphony et dirigé sous la baguette de son chef Pierre Monteux. Alors maintenant, je passe la parole à mon ami Dominique qui va vous parler de la suite du programme. Allons-y Dominique.
1: Alors maintenant, continuons chers auditeurs dans un genre complètement différent avec un compositeur méconnu se nommant Joseph-Nicolas Pancrast-Royer, né à Turin en 1703 et mort à Paris en 1755. C'est un musicien, compositeur et claveciniste. L'extrait que je vous propose est tiré d'un CD de 14 pièces de clavecin, dont ma préférence va vers celle nommée Vertigo, interprétée par Jean Rondeau, un fantastique claveciniste. Si l'on jette un regard rétrospectif sur la production de pièces de clavecin de 1746, date de publication du livre de Pancrast-Royer, on est surpris par son ampleur. Au regard de ses contemporains, dont Rameau, la vie de Pancrast-Royer reste encore quelque peu mystérieuse. Né à Turin d'un capitaine d'artillerie, intendant des fontaines et jardins de la cour de Savoie, Pancrast-Royer, dans un premier temps, se penche sur la musique par un simple amusement. Lorsque son père meurt sans lui laisser aucun héritage, il s'y lance pourtant avec ferveur en se faisant connaître comme claveciniste et organiste. La tradition veut alors qu'il ait travaillé avec Coprino, cousin germain de François Couperin, organiste et maître de chapelle à Turin. En 1725, nous le retrouvons à Paris, où il est naturalisé, tout en commençant à gagner sa vie comme professeur de clavecin. C'est le chroniqueur Jean-Benjamin Delaborde qui nous oriente ensuite sur la carrière de Pancrast-Royer en lui attribuant un poste de maître de musique à l'Opéra et à l'Académie royale de musique qu'il aurait tenu de 1730 à 1733. Ceci coïncide avec la première grande œuvre lyrique de Pancrast-Royer qui se nomme Pyrrhus, donnée à la scène le 19 octobre 1730, et que le Mercure de France, à la même date, mentionne dans ses colonnes comme cet ouvrage doit faire l'honneur aux poètes et aux musiciens par les beaux morceaux qu'on y trouve. Sa Majesté Louis XV étant satisfaite des talents et de la capacité du sieur Royer, le jeune auteur obtient le brevet de la charge de maître de musique des enfants de France en 1734. Le 20 mars de l'année suivante, il obtient la survivance de la charge de chantre de la musique de chambre du roi et laisse Royer seul détenteur du poste de professeur de clavecin des enfants royaux, ce qui lui permet de prendre un privilège d'édition pour d'éventuelles pièces d'orgue, de clavecin, sonates et autres ouvrages de musique instrumentale de sa composition. Quelques années plus tard, en 1739, c'est avec le célèbre ballet Zaïde, reine de Grenade, dont la musique a donné beaucoup de plaisir selon le Mercure de France, que Pancrast-Royer revient à la scène. Il compose aussi d'autres œuvres comme Le pouvoir de l'amour, etc. Les succès remportés dès lors par le compositeur ne pouvaient sans doute pas laisser indifférents ses illustres contemporains. Petite parenthèse, le Stabat Mater de Pergolèse fut écrit pratiquement en même temps, en 1753. En 1756, on a trouvé parmi les papiers de Pancrast-Royer défunt de quoi former deux livres de pièces de clavecin, mais seulement 14 pièces, éditées en 1746, nous sont formellement parvenues si on excepte la chasse de Zaïde, pièce manuscrite recopiée en 1775 dans le recueil de pièces détachées pour clavecin se trouvant à Paris à la Bibliothèque nationale. Ces quelques pièces, rappelant fidèlement de grands moments d'émotion scénique, ne font cependant pas oublier les autres morceaux purement sensibles qui montrent l'étendue du génie de Pancrast-Royer. S'attachant à rendre fidèlement une émotion ou un caractère de l'âme humaine, comme la majestueuse avec ses rythmes, l'incertaine et ses passages de l'aigu désenchanté au grave le plus ténébreux, l'auteur atteint sans doute le paroxysme de l'émotion dans l'aimable. Douce ballade triste et résignée, aux accents déchirants, s'abîmant dans le grave d'un registre qui ne semble pourtant pas céder la place au désespoir. L'ensemble nous fera alors regretter qu'un second livre de Clavecin n'ait pu voir le jour. Livre dont le contenu restait probablement en possession de la veuve de Pancrace Royer semble à jamais perdu. Donc, après sa mort, il y avait suffisamment de pièces pour remplir deux autres livres. Venons-en maintenant à la pièce de Clavecin que j'adore, Vertigo. C'est l'une des plus dramatiques de ce livre car on passe par différentes émotions. Les sonorités que Pancrace Royer déploie ici sont sans doute les plus étoffées dans toute la musique pour clavecin. Celui-ci tremble littéralement et les masses sonores qui viennent s'ajouter au programme souvent fantasque de cette pièce en font un morceau qui donne à l'exécution un effet assuré. Mon claveciniste préféré aujourd'hui s'appelle Jean Rondeau, âgé de 33 ans, mais également compositeur de musique de films français. En 2012, il reçoit le premier prix de clavecin au Festival de musique ancienne de Bruges et le deuxième prix de la meilleure interprétation d'une pièce contemporaine au concours international de clavecin du Printemps de Prague. En 2013, il obtient énormément de prix décernés à l'unanimité avec mention très bien et félicitations du jury. J'ai personnellement trouvé fantastique le Vertigo joué sur ce clavecin à deux claviers par cet extraordinaire Jean Rondeau, complètement habité par ses musiques. Et si vous êtes curieux, prenez quelques minutes pour le regarder sur YouTube. Vous pourrez également admirer son merveilleux clavecin qui, je trouve, est très malmené par un Jean Rondeau tourmenté. Un petit détail de taille quand même, les touches d'un clavecin sont beaucoup plus molles que celles d'un piano, ce qui en favorise la rapidité en quelque sorte. Vous allez donc écouter le Vertigo de Pancrace Royer, interprété au clavecin par Jean Rondeau. Une pure merveille qui vous donnera le vertigo.

Alors, nous allons passer, après ce vertigo qui vous donne le vertige, j'espère que vous avez apprécié, parce que Dominique, on est complètement fanatique, et moi aussi d'ailleurs, parce que Jean Rondeau, c'est vraiment un artiste extraordinaire. Donc moi, je me suis intéressée à Béla Bartok et Giorgi Ligeti, c'est tout à fait un genre différent. Alors, de Béla Bartok, je vous présente un quatuor à cordes numéro 4, Allegro Molto. Les dates de Bartok, c'est 1881 et 1945. Il est né en Hongrie. Alors, c'est un nouveau CD qui vient de sortir et récompensé par un diapason d'or. L'interprétation, vous allez bien entendre, c'est formidable. Moi, j'ai trouvé vraiment... Et alors, donc, est assurée par le Marmen Quartet et c'est édité par BIS. Alors, inutile de vous dire que moi, j'aime Bartok parce que il me surprend. Il me surprend, c'est un compositeur, il est captivant en même temps. Et c'est une musique complètement aussi différente. Alors, il y a aussi des compositions dans ce CD de Ligeti, interprétées par le String Quartet. Mais moi, je me suis plutôt intéressée à Béla Bartok. Alors, écoutons à travers, si vous voulez bien, cette œuvre. On sent une espèce d'un... Il y a quelque chose qui choque, il y a une sauvagerie, un impact qui libère aussi, on peut dire, du rêve et du mystère. Cette interprétation magistrale avec ces cordes qui sont déchaînées sous les archets du quatuor Marmen, il y a des timbres magnifiques qui sont captés dans une acoustique aussi sobre. On peut dire une sonorité d'ensemble généreuse, libre, pleinement assurée, sans réserve aucune et sans crispation, ni agressivité inutile. Formé en 2013 sur les bancs du Royal College de Musique à Londres, le quatuor s'est perfectionné auprès des membres du quatuor dorique et du quartetto Casale. Conciliant une remarquable homogénéité de son collectif et une différenciation des aigus de chaque pupitre, les Marmen mettent en outre l'accent, comme vous allez l'entendre, sur l'écriture violemment contrastée de chacun des mouvements. Rarement la partition aura sonné avec une telle force, une telle clarté, parsemée de continuo, de pise et de con legno. Je suis impressionnée par ces nuances rythmiques, cette précision dynamique aussi, la transparence de la polyphonie. C'est vraiment un... Et puis aussi l'énergie de ce quatuor. C'est un diapason d'or bien mérité. Quelques indications sur Bartok, c'est un compositeur hongrois, je l'ai dit tout à l'heure, pianiste, pédagogue, qui a montré dès son plus jeune âge sa passion pour la musique. Son premier instrument fut un tambour, figurez-vous, avec lequel il battait la mesure quand sa mère se mettait au piano. Elle devait être contente, sa maman. Enfin, ça commençait sa carrière. En 1904, il entend une servante chanter une mélodie slovaque. Cette découverte éveille son intérêt pour la musique folklorique. Et il la collecte et il étudie les musiques traditionnelles, notamment, comme beaucoup de compositeurs d'ailleurs, notamment Hongrie, Roumanie, Slovaquie et puis aussi Tzigane. En 1905, il découvre la musique de Debussy et sa rencontre influence son propre style musical. En 1940, à la montée du nazisme, il s'exile aux États-Unis, malgré les difficultés liées à l'éloignement, bien sûr, de sa patrie. Il continue de composer des œuvres majeures, comme le concerto pour orchestre, en 1943. Je pense que c'est le Mandarin merveilleux, si j'ai bien fait mes recherches. Je pense que c'est ça. Concerto pour orchestre en 1943. Il donne alors son dernier concert car son état de santé se dégrade et malheureusement il a une leucémie. Alors, bien sûr, avec cette maladie, les concerts se font rares. La gêne le touche peu à peu. Il refuse toutes sortes d'aumônes de musiciens américains. Il reçoit alors ses dernières commandes, donc je vous en ai parlé, ce concerto pour orchestre et aussi une sonate pour violoncelle commandée par Yehudi Menuhin qui dure, tenez-vous bien, 25 minutes seul au violon. Il s'éteint le 26 septembre 1945 à New York à l'âge de 64 ans. Écoutez, voilà, je vous en ai dit pas mal sur ce compositeur, j'espère que vous aurez appris des choses, comme moi j'ai appris aussi.

0: vous venez donc d'entendre, je sais, c'est pas une musique, une composition très facile, mais elle a été récompensée par un diapason d'or. Et je trouve que c'est intéressant de mélanger un peu les genres. Donc, vous venez d'entendre du compositeur Béla Bartók, interprété par le Marmen Quartet, ce quatuor à cordes numéro 4, Allegro Molto. Ma chère Dominique, maintenant, vous allez passer à quelque chose de peut-être plus calme.
1: Non, pas trop calme quand même.
0: Bon.
1: Je vous propose maintenant d'écouter ou de réécouter, parce que c'est très connu, un merveilleux morceau de piano intitulé « Souvenir de Paganini » ou « Paganini Souvenir » en la majeur et composé par Frédéric Chopin en 1829. C'est un hommage à Paganini pour lequel Chopin avait beaucoup d'admiration et ce morceau est découpé en thèmes et variations diaboliques pour piano. J'insiste sur le mot diabolique car il est d'une extrême difficulté d'exécution et de rapidité. En 1829, Paganini avait écrit 20 variations sur la chanson populaire napolitaine « O Mamma Mamma Cara » et publié ce morceau sous le titre « Carnaval de Venise, opus 10 ». Plusieurs autres compositeurs, dont Chopin, écriront à leur tour des variations sur cette mélodie. J'ai écouté différentes versions de ce morceau sur YouTube, évidemment, mais ma préférence va directement à une interprétation d'un pianiste inconnu que je pense asiatique, quand même époustouflant. Quand vous regardez les doigts de ce pianiste qui court sur le clavier, je dirais même vole, puis exécute des déplacements phénoménaux, par exemple octave plus deux notes, vous pensez que vous rêvez, et puis non. Je pense que les pianistes ayant de grandes mains sont nettement favorisés. À ceci près qu'il faut y ajouter beaucoup de rapidité d'exécution. Vous remarquerez également que la main gauche répète immuablement le même thème pendant que la main droite vole de gauche à droite et de droite à gauche. Ce morceau commence par des accords plaqués fortissimo et ensuite les notes s'égrènent dans tous les sens. Si vous regardez la partition, pour ceux qui s'y connaissent, vous y trouverez de tout. Trilles, ornements, triolets et envolées de triples croches qui font penser à un ruissellement de cascades qui vous laisse sans voix. Voici donc le souvenir de Paganini, écrit par Chopin, qui vous plaira autant qu'à moi et à garder en souvenir, bien sûr.

0: Vous venez donc d'écouter « Souvenirs de Paganini » de Frédéric Chopin. À vous Françoise.
1: Alors, moi je vais vous parler de quelqu'un que tous les Havrais aiment et connaissent, et il n'y a pas que les Havrais. Hein. Donc il s'agit de Monsieur François Lazarevitch, et le titre du CD « The White Road to Kilkenny ». Donc il s'agit de danse et chant gaélique, et accompagné bien sûr des musiciens de Saint-Julien, avec le ténor merveilleux Robert Jetschel. Donc j'ai eu vraiment, alors vraiment beaucoup de difficultés à sélectionner les extraits de ce CD. Je les aime tous. Parce que ces airs sont incroyablement divers, de petits joyaux. Musique vivante, énergique, poétique, qui nous conduisent directement en Irlande, en compagnie de ces impétueux musiciens dirigés par François, qui lui joue de la flûte, flûte à bec, musette, cornemuse, et je dois en oublier, et également qui dirige l'orchestre grâce à sa conviction, son enthousiasme et son acharnement. Et aussi, je fais beaucoup de compliments, mais vraiment, ils sont sincères, et ses grandes qualités de musicien, à refaire surgir du passé ses répertoires traditionnels, archipel musical savant ancien et baroque. Les musiciens de Saint-Julien raniment ces fonds musicaux endormis au moyen d'une appropriation exigeante, associant virtuosité et passion. Le relief et l'élégance des lignes, la flexibilité des phrases chaloupées, l'instrumentarium ancien rare, d'où émergent flûte et musette, concourent à fasciner et électriser un public varié, de plus en plus nombreux au Havre et ailleurs. Au fil de leurs concerts et tournées en France, en Europe, en Amérique, plus près de chez nous, bah, vous savez bien, au Volcan, plein, complet, scène nationale du Havre, où l'ensemble est en résidence. Je pense que François, on l'attend bientôt d'ailleurs. Pour l'instant, il a des concerts à Paris, Salle Courtauld, et le 9 avril pour les Parisiens. Et au Havre, au Volcan, notez bien, aussi le 29 avril. Donc, je vais vous proposer plusieurs extraits. Un premier extrait, c'est le numéro 4, c'est le jeune Picotte, Cold Come Out of Amory. Et le deuxième, Thomas Conlan, chanté par ce super ténor Robert Jetschel. Et c'est un chant d'amour qui date du 7e siècle, mais ne fut noté qu'en 1792 par Edward Burding. Ensuite, les variations par John Oswald, Turlough of Caroline, et puis un anonyme, To the Feathers, The Maelstrom, Money Music. Donc, nous allons terminer notre émission, Dominique, avec beaucoup de plaisir, grâce aussi à Jérôme, qui nous soutient fortement au milieu de la tempête. Bon, parce que pour vous dire, il y a des petits travaux dans l'immeuble. Alors, on quitte bien sûr à regret aussi les musiciens de Saint-Julien, en espérant vous avoir convaincu de l'importance de ces joyeux Irlandais écossais qui ont ressurgi du passé pour notre grand bonheur grâce au fondateur et chercheur passionné, magnifique interprète François Lazarevitch. Voilà. Alors, je vous dis bien sûr au mois prochain en compagnie de mon ami Dominique.
0: Au revoir Françoise, au revoir chers auditeurs.
1: Merci et de nous avoir écoutés et on espère vous retrouver nombreux pour notre émission. À bientôt.

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1: Chers amis, bonjour. Je me réjouis beaucoup à l'idée d'écouter quelques pages en votre compagnie, des pages de musique, bien sûr, qui nous offriront la possibilité de saluer une riche actualité du disque classique, un disque classique en bonne santé. Oui, en bonne santé, quoi qu'on puisse en dire aujourd'hui. En tout cas, en meilleure santé que Jean-Luc qui vous parle aujourd'hui. Un peu d'exposition au froid, pas plus. Alors notre émission va donner tout d'abord une grande place au violon. Nous allons écouter pour commencer cette émission mi bémol un extrait d'un concerto de Prokofiev pour violon et orchestre. Il en a composé deux et c'est le deuxième en sol mineur de Prokofiev que je vous propose d'écouter. Un extrait en tout cas d'un très bel enregistrement qui comporte en dehors de ce deuxième concerto en sol mineur opus 63 le concerto en ré majeur d'Igor Stravinsky. Mais c'est donc Prokofiev que je vous ai promis. Nous allons écouter le deuxième mouvement de ce très beau concerto en sol mineur, l'Andante assai, sous les doigts de Patricia Kopinchinskaya. C'est Vladimir Yurovsky qui dirige l'Orchestre Philharmonique de Londres.